0: de sueur d'Éric Bastien.
1: C'est horrible.
0: Alors, de quoi est composée la mythique terre battue? Sable rouge, briques pilées, roches volcaniques, sueur d'Éric Bastien. Oh, top chrono, 10 secondes.
2: J'aurais bien dit Eric, mais c'est un peu gros. Je vais rester sur la brique pilée.
1: Alors Eric est gros, j'aime pas trop l'association. Hein.
2: Oui, c'est vrai que j'ai pas le visuel, je m'excuse, je retire.
1: Oui. Bon, bah.
0: Eh bien oui, c'est de la brique pilée. C'est une fine couche de briques rouges broyées. C'est elle qui donne à tous ces terrains la couleur ocre et les rebonds magnifiques. Ouais. Voilà, allez, ça fait 3 points, tu es à 6.
1: Et qui va faire un jeu 7 et match? C'est mon Florian, c'est mon petit Gaulois, c'est mon Normand, mais oui, mon Florian. Qui...
3: Oui, oui.
1: Ouais, alors, on parlait de trucs qui fait un peu peur là, à Disney avec Lydia. Toi, t'aimes bien te faire peur aussi avec des films.
0: Ah.
3: Les films d'horreur, ouais. J'adore ça.
0: Ah, moi aussi.
1: Alors, Lucie, qui est ta chérie, aime pas trop ça, visiblement.
3: Non, elle aime pas trop ça, non. Elle veut pas trop regarder avec moi.
1: Ouais. C'est quoi tes films préférés, films d'horreur préférés, du coup?
3: Oh là là, il y en a plein.
1: Hein, écoute celui-ci.
3: Il y a Saw, il y a...
1: Mais celui-là, là, tu le reconnais, celui-là?
3: Massacre à la tronçonneuse.
1: Mais oui, il est fort, hein.
0: Massacre à la tronçonneuse.
1: Oh là là là là là là. Bon, pourquoi pas, c'est bien de se faire peur.
0: Moi, j'adore.
1: Mais oui, oui, oui, tu as quelques défauts aussi. Tu t'emportes assez vite, tu es un Normand, c'est logique.
3: Oui, j'aime bien avoir raison, mais j'aime pas avoir tort.
1: Ouais, je comprends.
0: T'aimes bien dire que le Mont-Saint-Michel est normand, mais bon.
1: Oui, bah oui. D'ailleurs, la réalisatrice nous a dit qu'Alain Barrière, qu'on écoutait tout à l'heure, était breton.
0: Eh oui, bien sûr,
1: c'est
0: bah oui.
1: Aujourd'hui, hein. Tu t'emportes assez vite, je le disais, tu es joueur, tu es taquin. Et en même temps, si tu étais un animal, tu serais quoi? Et tout s'explique.
3: Le lion.
1: Eh oui, voilà, c'est ça.
0: Oh là là, mon Dieu, le signe astrologique d'Éric Bastien.
1: Bien sûr, ça rugit de plaisir.
3: Et moi aussi, c'est mon signe astrologique, bah, d'ailleurs.
0: Oh là là.
1: Salut Régis, votre mari aussi, qui est lion. Bah si, c'est vrai.
0: Oui, mon mari est lion, c'est vrai.
1: Bah oui, votre mari est
0: lion. Nous ne sommes pas mariés, je vous rappelle.
1: Oui, enfin bon, vous connaissez bien quand même.
0: Oui, 25 ans que je le supporte, qu'est-ce que tu veux faire?
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1: Nous sommes avec Maud qui a 2 points, Benjamin qui a 1 point, Maud qui joue avec ici, Touraine qui habite à Charentilly. Et Maud, Maud, tu te
2: oui.
1: On dort encore avec
2: oui.
1: son doudou.
2: Bien sûr.
3: Oh là là.
1: Bien sûr.
2: C'est important.
1: Bah oui, mais
2: ça
1: je dois
2: me rassure.
1: Alors c'est quoi le doudou? Parce que je voudrais savoir.
2: C'est un petit bout de couverture en fait qui a plus de forme, mais le petit biais autour là qui est tout doux, qui réconforte, ça me fait du bien.
1: Mais attends, ma fille a 33 ans, elle dort encore avec son doudou. Alors si tu veux, comment te dire.
2: Je pense qu'on est de plus en plus en fait, donc il faut qu'on se pose des questions peut-être.
3: Je vais rappeler le docteur Kirsek peut-être.
1: On ne vit pas dans un monde facile, j'entends.
2: Non.
1: C'est
2: réconfortant pour moi et que je dors bien.
1: Voilà.
2: Le petit doudou, je suis partout.
1: Eh ben, tu as bien raison. Voilà, tu pars en vacances avec, il est sous ton oreiller. Voilà, bon.
2: Ouais.
1: C'est très bien, comme ça tu dors. Alors,
2: on va le savoir maintenant.
1: Oui, c'est pas grave. Alors, mon chat, est-ce que tu chantes? Est-ce que tu fais du karaoké? Est-ce que tu... tout ça?
2: Ouais, j'aime bien, mais je chante pas. Hein. Mais j'aime bien les blind tests, j'aime bien tout ça, en fait. À Ici Touraine, j'aime bien participer à tout ça, en fait.
1: Ah, eh ben, ça tombe mais... bien.
2: Ouais, tombe pas bien. Trop vieux, hein. Pas des années d'EHPAD, hein.
3: Oh là là, hey.
1: Alors chérie, là c'est pas du tout des années d'EHPAD. Et alors j'ai envie de te dire, c'est même des énormes tubes. Ça s'enchaîne, écoute bien, il y a deux artistes, deux filles qui vont s'enchaîner. Il faut que tu me donnes une ou deux. Enfin en tout cas, ça serait bien les deux, comme ça t'as 2 points. Écoute bien.
2: Ok.

0: en plus, elle est en...
1: Alors, nous avons...
0: Madonna.
1: Ouais.
0: Madonna et l'autre, je sais plus le prénom, mais en fait...
1: Baby, one more time.
0: Ouais, elle est en cure de désintoxication.
2: Oh là. Il a fait une belle pub, là.
1: Bah écoute, tu nous as bien vendu Britney Spears.
2: Ouais, ouais.
1: Oh là là. Like alors, a Virgin. Bon bah ça c'est Madonna.
2: Bah oui.

0: Eh ben, tu as quand même un point.
1: Ah,
0: c'est déjà
1: l'indice, hein. Ah ouais, ouais.
0: Bon, bah, t'en as trois. Voilà.
2: 12h28, j'ai faim, je vais chez Benjamin parce que je sais que Benjamin adore cuisiner. Quelle est ta spécialité, mon Benjamin ?
3: Le bourguignon.
2: Ah, oh, le bourguignon.
0: Non, là, là.
3: Tout simplement.
2: Comment tu fais un bon bourguignon ? Ta petite recette à toi.
3: Déjà une bonne viande.
2: Ouais.
3: Bonne viande, et on n'est pas obligé de se ruiner. On peut aller chez son petit boucher à côté de chez soi. Déjà, il vous conseillera un super produit. Et puis, au pire, en acheter moins, mais de meilleure qualité, quoi.
2: Ouais, bien sûr. Le bourguignon. Alors, il n'y a pas que ça, un côté spécialité.
0: Ah, le couscous, c'est dur à faire, hein. La très bonne semoule, non, c'est du travail.
3: Non, ah oui, mais sinon, c'est pas compliqué. Le plus long, c'est de préparer les légumes. Après, la cuisson, c'est long, mais c'est pas compliqué.
2: Ah ouais.
0: Non, mais il faut bien travailler la semoule.
2: Oui, il faut qu'elle soit douce, comme ça. De la farine, c'est bien. Tu sais également préparer le pot-au-feu, pas de dessert,
3: oui.
2: Par contre. Tu reviens chez toi.
3: Non, je suis pas bec sucré, non.
2: On emmènera les gâteaux, salé. Valérie. Vous notez, on doit aussi passer à Poitiers, hein, cet été.
3: Oui, bah oui.
2: On a tout péré.
3: Les filles qui doivent finir leur séjour pour aller jusqu'à Saint-Jacques, si elles ont fait tour Poitiers l'année dernière ou avant, si elles commencent à Poitiers, elles auront qu'à s'arrêter à la maison pour prendre
2: parfait, un petit café. Tourner manège dans cette émission. Ah oui,
0: alors,
2: comme célibataire, Benjamin. Bref.
3: Oui, mais pas Maud.
2: Oui.
0: Maud, elle n'est pas célibataire. Hein. Tu vas arrêter de vouloir marier tout le monde. Pose ta question.
2: Voici ton quiz musical. On a deux chansons, c'est mixé, c'est deux garçons. Pour le coup, à identifier, il y a deux points à gagner. On y va.

0: Qui chante?
1: Il t'a dit
2: Elton John.
0: Premier,
2: oui. Et George Michael, peut-être Wham, quand il était à l'époque de Wham.
0: Ben voilà, Carlos Whisper, vérifions tout de suite. Elton John, bien sûr. Et le deuxième, c'est bien George Michael, ce qui fait 2 points de plus, Benjamin.
1: Allez, 3 points pour Mo, 3 points pour Benjamin.
0: On
1: vous êtes à égalité, vous êtes parfait.
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1: Alors, notre petite Maude, dis donc, il paraît que t'as une maman un peu sympa, un peu genre, je fais des blagues, l'air de rien.
2: Bien
1: il paraît
2: sûr.
1: Que quand t'avais 20 ans, ta maman t'a demandé d'aller acheter des tringles à rideaux dans un magasin.
2: Oui, c'est ça.
1: Et au moment de payer, qu'est-ce qui s'est passé?
2: Eh ben en fait, elle sait que j'ai un gentil caractère, en fait, et puis la caissière... Et du coup, elle m'a fait j'ai dû vider tout mon sac, je savais que j'avais rien pris. Et puis c'est tout, la caissière, elle s'est vraiment mise en colère et tout ça, je me suis mise en colère aussi. Je retourne chez ma mère, et t'es arrivée là, bah oui, elle m'avait collé les antivols dans mon dos, en fait. J'étais partie au magasin comme ça. J'étais pas contente. Bon, elle était bien contente.
1: Mais...
2: En même temps, c'est un petit jeu sympa, parce que je suis un peu, j'aime bien les bêtises, quoi. D'ailleurs, je lui fais un petit coucou à Claudine et à Patrick de Chouni, en fait. Ils sont contents comme ça.
1: Voilà, donc, parce que ça.
2: Elle est contente. Mais bon, on aime nos mamans, hein.
1: Oui, on aime nos mamans. Bah, moi, oui.
3: C'est la fête des mères, d'ailleurs, dans quelques jours.
1: C'est la fête
2: bientôt,
1: des
2: bientôt.
3: Bah, c'est dimanche.
2: D'ailleurs, j'espère que mes enfants, ils entendent, hein. C'est bientôt la fête des mères.
3: Ils comptent.
1: C'est dimanche, la fête des mères.
3: C'est pas dimanche, c'est dimanche d'après, ouais. C'est ça.
1: Alors,
2: D'après.
1: Oui. Le dernier dimanche du mois de mai, c'est la fête des mamans.
3: Exactement.
1: Pensez à vos mères qui ont souffert pour vous mettre au monde, bande
3: enfin,
1: de petits ingrats. C'est
3: l'occasion de rappeler que c'était la Saint-Éric hier. Bon, après, je dis ça. Voilà.
1: Est-ce que
2: oui,
1: tu vas me
2: l'Éric.
1: Est-ce qu'il va me laisser en placer une ou pas? Je ne sais plus, là. Alors, écoute bien, là, t'as 3, il a 6, c'est la question à 5 points. Donc, il faut que tu la marques, il faut que tu l'emportes, tu vas l'emporter. Allez. Quel chanteur. Mais si t'es au taquet, vas-y, ma chérie, écoute bien. Quel chanteur français était surnommé l'homme à tête de chou? Quel chanteur français était surnommé l'homme à la tête de chou? Top chrono, 10 secondes.
2: Peut-être Serge Gainsbourg, peut-être?
1: Eh oui, c'est Serge Gainsbourg, bien sûr,
2: oui,
1: parce
2: avec
1: que.
2: Les oreilles.
1: En fait, il a sorti un album en 1976, inspiré d'une sculpture qui représente un homme à la tête de chou. J'ai ce vinyle à la maison, c'est très très beau. Et donc, c'est lui, l'homme à la tête de chou. Tu as 5 points de plus, tu passes à 8.
3: Benjamin, il y a un domaine dans lequel tu es nul. J'adore. C'est quoi?
4: Rappelle-le-moi parce que ça me parle pas. J'ai peut-être là-dedans dans la mémoire que je suis nul.
3: Eh bien, c'est l'orientation. Voilà, t'aurais pas
4: oh là
3: pu
4: là,
3: faire.
4: Oui, mon Dieu. Mon
3: voilà.
4: Dieu. Oui, oui.
3: Et oui.
4: Oui, oui. Je m'étais perdu dans mes réflexions.
3: Ah, mais non, oui, toi, oui, l'épreuve de Koh-Lanta d'orientation, c'est pas possible.
4: Ah oui, non. Ah ben non, je trouverais même pas l'aéroport pour aller dans l'avion. Donc,
3: D'accord.
4: Non.
3: Te voilà parti en forêt, la cueillette, hein, bien sûr, des champignons.
4: Et là,
3: t'as tourné combien de temps dans cette forêt?
4: Les heures passent, le soleil se couche et mon pauvre Benjamin était perdu dans les bois comme un couillon.
3: Ah non, mais le soleil se couche, c'est-à-dire que tu as quand même tourné, a priori, 5 heures dans la forêt pour retrouver ta voiture.
1: Ah là,
4: aisément, oui, tout à fait.
3: Et finalement, tu as trouvé une route?
4: Oui, voilà, j'ai trouvé une route, je suis remonté sur 1 ou 2 kilomètres, j'ai trouvé des maisons et puis j'ai pu retrouver mon chemin après grâce aux gens qui habitaient pas loin des bois.
3: Ah ouais.
4: Bon. Et puis la flippe, quoi, quand la nuit commence à tomber, là.
3: Eh bien sûr,
4: on est loin
3: sûr.
4: De chez soi.
3: Et puis
4: à l'époque, on n'avait pas de téléphone portable, alors les signaux de fumée, ça passe pas dans les forêts, enfin, faut éviter de faire du feu en forêt, mais... Non, c'était...
3: Bon, puis Benjamin,
4: j'ai eu la peur de ma vie.
3: Quand t'avais 18 ans, tes parents, ils t'ont dit de pas la prendre, cette deux chevaux. Ben oui.
4: Non, c'était la Mégane, la deux chevaux, c'était ma voiture à moi.
3: Ben oui, mais on t'avait dit de pas toucher la voiture. Qu'est-ce que t'as fait?
4: Ben oui, ben non. Ben je l'ai prise.
3: Ah oui, mais tu l'as prise, mais tu l'as mis dans un mur surtout.
4: De chez planté. Ah oui, elle était explosée du pare-choc avant au pare-choc arrière. Il n'y avait pas un centimètre carré de tôle qui était
3: une belle Mégane. En fait, ses parents étaient partis en vacances et lui, il s'est dit, je vais choper la belle Mégane et il voulait faire un petit tour, quoi. Mais ça a été, ouais, t'as dû drôlement te faire gronder, hein, Benjamin.
4: Quand les parents ont vu l'état de la voiture, ils étaient plus rassurés que quand j'allais bien. Quoi.
3: T'as des parents qui sont.
4: Ouais, cool. ouais.
3: Allez, voici ta question à 5 points. Question cage, pas de proposition de réponse. Un extrait pour t'aider. Himalaya, c'est Johnny Hallyday. Quel personnage folklorique vit, selon la légende, dans les montagnes de l'Himalaya? Top chrono, 10 secondes.
4: Serait-ce le Yeti?
3: Attends, c'est moi qui pose les questions, là. Tu me demandes si serait-ce le Yeti?
4: Oui, tout à fait.
3: Écoutez, je vais vous répondre, Benjamin. Oui, c'est le Yeti, l'abominable homme des neiges, qui est le poilu gigantesque, objet des récits dans Tintin, notamment, dans l'île Noire. Oui, c'est bien le Yeti, bravo.
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1: Notre Catherine qui chante, qui coud, qui peint, qui marche, qui saute en l'air, qui danse, oh là là là là là là, mais qui n'est pas très très douée en ski. Ah là là là là, il paraît que donc ton mari t'a emmené au ski, t'en as jamais fait bien évidemment, et tu te retrouves en haut de la piste, et t'as dévalé la piste en arrière en fait, hein. Comment tu t'as fait?
2: En fait, j'ai essayé de me retenir à des poteaux, mais les poteaux, c'était pour indiquer le chemin. Alors, ça ne tenait pas du tout, je l'ai ramené dans les mains à chaque fois, et j'ai fini dans le filet.
1: Ah oui, d'accord, écoute, c'est super. C'est bien, tu t'es pas fait mal, quand même.
2: Ah non, pas du tout, non. C'est comme pour le tire-fesse, hein. On me dit, tu tiens bon. Oui, je tiens bon, j'ai pas lâché, mais j'étais pas dessus.
1: Ah voilà.
2: J'étais complètement à côté.
1: Mais c'est très dur, le tire-fesse, on pense que c'est simple, mais pas du tout. C'est très compliqué.
3: La neige, elle est trop molle.
1: Et oui, j'ai trop mal. Alors, mais tu as refait du ski depuis, c'est pas resté...
2: Oui, une fois.
1: Ah oui, d'accord.
2: J'ai descendu une noix sans savoir que j'avais descendu ça.
1: Ah c'est magnifique, voilà, te voilà skieuse maintenant. Alors il t'est arrivé une petite aventure quand tu as été voir ta fille en Chine, parce que tu es partie toute seule visiter la cité interdite, et alors là, pas de chance, t'es ressortie par une autre porte que celle par où t'es entrée. Qu'est-ce qui s'est passé?
2: Eh bien, comme je ne parle pas anglais ni chinois, je ne pouvais pas rentrer chez moi. J'avais plus la même orientation, quoi. Je ne savais pas, puis ma fille ne pouvait pas m'aider au téléphone. Bon, j'ai fait confiance. Moi, je fais très, très confiance aux gens. Et je suis revenue une heure et demie après devant la porte de ma fille. Et là, j'ai dit waouh.
1: Ah oui, t'as fait un petit...
2: Je dirais que j'ai eu peur, hein, quand même. Hein. J'avais des larmes aux yeux, hein, parce que je me suis dit, mince, comment je vais rentrer? J'avais pris le taxi, mais ce jour-là, il pleuvait tellement que j'étais mouillée. Et les taxis ne nous prennent pas quand on est mouillé.
1: Ah, sympa. Bon, du coup, t'as mis une heure et demie pour rentrer chez ta fille, quand même.
2: Oui, mais je suis rentrée vraiment devant la porte.
1: Ah ça, c'est magnifique.
2: Je fais confiance au monsieur qui a dit au chauffeur et puis à la personne de derrière, parce qu'ils sont deux dans le bus, hein, qu'il fallait pas que je descende, qu'il fallait que j'attende. Elle m'a fait reprendre un autre bus et je suis revenue une heure et demie après devant la porte.
1: Alors, tu vas essayer de marquer 5 points. C'est la question cash. Oui. Et tiens, une petite ambiance.
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3: Oui.
1: Alors, l'encre de tes yeux, on va parler d'encre. Autrefois, qu'est-ce qu'on utilisait pour absorber l'encre et éviter les bavures lorsqu'on écrivait au stylo plume? Qu'est-ce qu'on utilisait pour absorber l'encre et éviter les bavures quand on écrivait au stylo plume? Top chrono, 10 secondes.
2: Un buvard,
1: est-ce que c'est une bonne réponse? Oui, c'est une bonne réponse. Et oui, on s'en servait pour absorber l'excès d'encre, et puis comme ça évitait les taches. Et l'effaceur, bravo, tu as 5, ça te fait 7 points.
3: Et on embrasse Philippe, évidemment. Philippe Buvard. Je rends hommage aux grosses têtes. Hein. Là, on est digne des...
1: Non, je regarde Basile, ça va, il n'a pas l'air de trop souffrir aujourd'hui, mon petit Basilou. Je suis avec toi, chérie, tu sais que je t'aime, mon Basile.
3: Il a plus de 90 ans, Philippe Buvard, qui vit dans le sud de la France.
1: C'est Basile qui a 90 ans.
3: Non, c'est moi, Basile, il est jeune. Christophe, alors vous savez quoi? Christophe, il aime déjeuner avec ce monsieur. Dark Vador, tu es ton père.
1: Christophe, t'aimerais déjeuner avec Dark Vador?
3: Mais oui, parce qu'il est fan de Star Wars, Christophe.
1: Oui, mais tu pourrais...
5: Ouais, j'aimerais bien.
1: Mais tu pourrais manger avec, je sais pas, Leia, avec Harrison Ford, je sais pas.
3: Ah non, mais il a le porte-clés, la tasse.
5: Oui, Dark Vador, il a une prestance.
3: Bon, alors, ça s'arrête pas là, l'histoire de Dark Vador, parce qu'il adore se déguiser. Hein. Ah oui, non, Christophe
1: est...
3: Bah, à ton avis.
1: En Dark Vador.
3: Bah, évidemment, raconte quand tu t'es déguisé en Dark Vador.
5: Alors oui, on avait une soirée déguisée comme tous les ans chez des copines, et puis du coup il fallait trouver un costume. Le thème c'était se déguiser un personnage connu.
3: D'accord.
5: Et du coup, comme j'aimais bien Dark Vador, j'ai fabriqué le costume de Dark Vador.
1: Ah.
3: Alors.
5: Voilà.
3: Le masque, le sabre laser, tu l'as trouvé sur un site Vinted pour ne citer que lui. Mais attends, raconte ce que t'as fait quand même pour avoir la fameuse voix. T'as fait un truc particulier.
5: Oui, alors sous mon costume que j'ai fabriqué, j'avais téléchargé sur mon téléphone la marche de l'empereur et puis la marche impériale et puis derrière il y avait la respiration de Dark Vador et j'avais glissé une petite enceinte Bluetooth et que je faisais marcher sous le costume quoi. Donc il y avait la respiration. Donc je suis arrivé comme ça. Voilà.
3: Génial. Allons, c'est génial.
5: Je suis arrivé comme ça.
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1: Alors, Muriel, elle a croisé Brigitte Bardot ?
2: Ah oui, mais ça, c'était quand j'étais toute petite.
1: Alors, raconte, il paraît qu'elle tournait Dieu créa la femme.
2: C'était son premier film dans la vieille ville. C'était donc un jeudi, parce qu'à l'époque, on n'avait pas école le jeudi. J'étais avec trois copines, on allait voir, bien sûr, j'avais 10 ans. Et au moment de sa pause, elle nous a payé une glace au nouveau glacier.
1: Bah, les gens
2: aussi. Super. Elle était. On s'en rappelle toujours. Et cette chose, ça m'a permis de retrouver, peut-être 50 ans après, une copine qui avait mangé la glace avec moi.
1: Et voilà. Bah oui, parce que tu as raconté l'anecdote sur ici, ouais. Et les copines ouais. T'ont appelé.
2: Eh bien, exactement. C'est formidable, quand même, de se retrouver 60 ans après.
1: Et
2: on ne se reconnaît pas, mais ça ne fait rien.
3: Grâce à la radio ?
1: Ben oui, elle a raconté l'anecdote sur la radio et, elles se sont retrouvées. Ça, c'est bien
2: j'ai
1: sympa.
2: Trouvé une copine. Ouais, c'est super sympa.
1: Alors, ma chérie, c'est ouais. La question à 3 points. Je te pose la question, je te fais des réponses, je te propose des réponses. Et à mon top chrono, tu auras 10 secondes pour me donner ta réponse. Alors, tiens,
2: on va pas.
1: Mais non, tu vas gagner. Allez, on va parler du jeu vidéo Pac-Man.
4: 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C'est Pac-Man.
2: Oui.
1: Alors, Pac-Man, figure-toi que cette semaine, Pac-Man célèbre son 45e anniversaire. Alors, est-ce que tu sais quel est l'aliment qui a inspiré la forme de Pac-Man ? Alors, un citron coupé, une pizza à laquelle il manque une part, un donut croqué ou les joues de Éric Bastien. Oui. Alors, qu'est-ce qui a inspiré la forme de Pac-Man ?
2: Moi, comme je suis près de l'Italie, je pense que c'est une pizza donc il manque une part.
1: Une pizza à laquelle il manque une part ?
2: Ouais, ça me plaît, ça.
1: Eh bien, figure-toi, ma petite Mumu, que c'est une bonne réponse.
3: Ah.
1: Eh oui, c'est totalement une pizza à qui il manque une part. C'est magnifique, tu as 3 points, ça fait 4.
3: Oui, ça fait 4. Patrice est avec nous. Pour ceux qui nous rejoignent, Patrice, on fait connaissance avec lui depuis midi, avec ici Lorraine. Il habite à Malzéville, il est marié et il a 2 petits-enfants. Patrice, est-ce que t'es chaud? Est-ce que ça va? Est-ce que t'es en forme, Patrice?
5: Je suis au taquet.
3: Patrice,
6: et maintenant,
3: qui chante ça?
6: Que vais-je déco, faire
3: voilà. Déco. Vous pouvez pas me dire ça il y a 5 minutes.
5: Je suis nul.
3: Il nous a dit nous garrot quand même, le gars.
5: Ouais,
3: Patrice,
5: ouais,
1: tu vois ça?
5: N'importe quoi.
3: Moi, tu m'inquiètes, Patrice, pour la suite.
1: Eric, tu vois ça, c'est du mauvais coaching. C'est de l'humiliation de candidat. Et c'est ces petits détails de malveillance
3: mais
1: qui font que le candidat est déstabilisé.
3: Non, c'est pour qu'il se souvienne bien de Béco, Béco.
1: Ouais, enfin, comme ça.
5: Béco.
1: Ne te déstabilise pas, Patoche. Tu sais, il y a plein de trucs qu'il ne connaît pas.
3: Non, mais moi, je leur donne des devoirs. Il y a 100 lignes à copier sur Béco. Il y a le service après-vente quand même. Patrice, qui aime les sensations forte, qui aime bien les manèges. Alors c'est ta fille qui t'entraîne dans les manèges et je crois d'ailleurs que c'est pour elle que tu joues pour l'emmener au parc Astérix.
5: Tout à fait, c'est vrai. C'est vraiment quand on a entendu ça, elle m'a dit vas-y papa. Voilà. Donc oui, c'est à 90% c'est ma fille Ophélie.
3: Bon bah, je te souhaite de gagner ce beau séjour pour elle. Pareil que t'as déjà sauté à l'élastique, donc voilà, côté sensation t'es pas mal. Hein.
5: Oui, j'aime bien. Ouais. Bon, je sais pas si je referai, mais 60 mètres sur un parking près de Saint-Tropez, j'avais beaucoup hésité.

0: Phobie, notre Patrice. Ouais, je vous le fais court. Le nombril.
1: Qu'est-ce que ça?
0: On ne peut pas s'approcher du nombril de Patrice.
1: Pourquoi?
2: Non, parce que c'est une phobie depuis toujours. Parce que je pense que ça vient de ma petite enfance. On m'a expliqué que le nombril, c'était au moment où l'enfant avait coupé le cordon. Et
0: oui.
2: On faisait un petit nœud. Et ce petit nœud, ben, moi, dans ma tête, c'est peut-être rentré comme quelque chose de fragile. Qui fait, comme un nœud, ça peut se défaire. Donc j'ai dit, on ne touche pas mon nombril. Je ne touche pas le nombril des autres, d'ailleurs.
1: Ah,
2: et c'est devenu une phobie. Même sous la douche, il faut que je fasse très attention, quand même.
1: Ah ouais. Ah ben, dis donc.
2: Oui.
0: Sinon, Patrice, ça va?
2: Oui, ça va bien.
1: Et t'aurais été malo, moi je me suis fait opérer de la vésicule biliaire, ils te font un trou dans le nombril pour passer le truc,
0: ouais.
1: Et après il y a de la colle, et il faut nettoyer le nombril tous les jours, trois fois par jour.
2: J'aurais été,
1: tu serais devenu fou.
2: Très, très malheureux, ouais.
1: Fais attention à ta vésicule.
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3: Salut à toutes, salut à tous et bienvenue dans Décibel. Décibel, vous le savez, c'est 7 jours sur 7 sur votre radio ici. Le samedi, émission toujours spéciale puisqu'on confie les clés de la programmation musicale de l'émission à une personnalité, parfois un musicien, c'est le cas ce soir avec Benabar, parfois pas du tout, pas forcément musicien, comme on a fait avec Camille Cerf, une ancienne Miss France super cool, ou encore la semaine dernière avec le chef Philippe Etchebest. Alors, ce soir, comme c'est Benabar, forcément, vous vous doutez, on va parler musique, on va parler chansons. Et je pense que tout comme avec son album Le Soleil des Absents qui vient de sortir, et tout comme cette grande tournée d'une trentaine de dates qui s'annonce à partir du mois d'avril et qui va s'étirer pendant toute l'année 2026, eh bien, il va réussir à vous surprendre. Alors, installez-vous confortablement, c'est parti, une heure avec les choix musicaux de Benabar. Et bienvenue, jeune homme.
4: Salut, Émilie. Comment ça va?
3: Ça va bien.
4: Merci
3: et toi?
4: Merci de me recevoir une fois de plus.
3: Oui, bah,
4: c'est un plaisir.
3: Bah
4: c'est
3: oui,
4: un plaisir d'être là.
3: Nous aussi, c'est un plaisir parce que je me doutais, en te demandant de choisir une dizaine de chansons, que tu allais me surprendre. Mais je pensais pas que tu avais carrément un concept en tête pour cette émission, parce que c'est ça en fait.
4: Mais oui, parce que je me suis un peu posé la question, parce qu'évidemment j'aurais pu te sortir tellement de grandes chansons françaises, ouais. Et puis je me suis dit que c'était pas très intéressant, et puis en plus réparer une injustice vraiment terrible qui touche un peu les grands anciens. Je pense par exemple, là je vois Julien Clerc sur les anciens par rapport à moi. Je suis pas en train de dire que Julien Clerc est vieux, hein, que je ne sois pas fâché avec Julien Clerc,
3: il respecte avant infiniment. Toi. Voilà.
4: Et par exemple Les Souvenirs, c'est sur un de ses derniers albums, et, ouais. Et c'est toute cette génération-là qui ont des tubes tellement énormes que ça cannibalise un peu les autres, et ouais. Je trouve ça parfois dommage. C'est comme Salvatore Adamo, il a fait plein d'albums depuis avec des perles dedans.
3: Mais oui, il a fait genre 50 albums, ouais, Salvatore voilà. Adamo. Oui, et tout le monde lui parle.
4: Ben oui, de Tombe la Neige.
3: Tombe la Neige. Voilà. Ouais. Donc c'est ça le concept que Benabar a sorti, les amis, pour vous ce samedi soir. Les chansons moins connues des artistes super connus de la chanson française. Et ben j'aime beaucoup ce que tu nous as préparé. Et puis, alors tu me permettras quand même pendant cette heure aussi de diffuser une ou deux chansons de ton nouvel album que j'ai beaucoup aimé. Voilà.
4: Ah bah merci, c'est très gentil.
3: Bah oui, bah non, mais c'est normal. Alors on va commencer, tiens, avec Serge Lama qui a été notre invité il y a pas longtemps. T'as choisi une chanson donc qui n'est pas d'aventure en aventure, ni les petites femmes de Pigalle.
4: Voilà.
3: Qui s'appelle Les Glycines.
4: Alors qui est aussi là pour le coup une chanson méconnue, enfin moins connue que les autres, mais assez ancienne, parce que Serge aussi, comme les autres, a fait plein d'albums depuis.
3: Ouais.
4: Et cette chanson, j'ai eu la chance de la chanter dernièrement devant Serge, et je me suis aperçu en la chantant la profondeur de cette chanson, qui est quand même une chanson très brutale. C'est un gars qui était amoureux de sa cousine. C'est une chanson très dure et qui symbolise vraiment le talent d'auteur de Serge, qu'on a tendance à oublier.
3: Oui,
4: derrière l'homme de scène, la carrière énorme. Et c'est un auteur très fin, et cette chanson elle est violente dans ce qu'elle raconte, dans les sentiments, et ça, je trouve ça assez inespéré d'avoir ce côté très variété française, très entraînant, très daté un peu dans les arrangements, ce qui n'est pas pour me déplaire, parce que j'adore cette période-là.
3: Oui, il y a un côté un peu suranné mais qui est chouette.
4: Ouais. Que j'aime bien. Ouais. Et puis ce que ça raconte, parce que c'est une chanson même un petit peu dérangeante, et alors sans rentrer sur la grande antienne qu'on a aujourd'hui on pourrait plus le dire, machin. C'est vrai qu'aujourd'hui, une chanson comme ça, on pourrait la faire, on n'irait pas en tôle, mais on se poserait des questions à un moment. Et on se dirait, oui, t'es sûr. Et même celui qui l'écrit avec toute la bonne foi du monde. Et c'est assez enthousiasmant de réécouter des chansons comme ça.
3: Les Glycines, Serge Lama, c'est le premier choix ce soir pour vous de Benabar. Croyez-moi, vous allez vous régaler.
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0: incroyable cette chanson de Serge Lama. Benabar, merci. On dirait du Jacques Brel, en fait.
1: Oui, ça, Serge fait partie de ceux qui ont été vraiment influencés par Mba, comme tout le monde, d'ailleurs. Et puis surtout, il y a ce côté qu'il a avec Brel, mais avec plein d'autres, de sa génération aussi, d'incarner la chanson comme un vraiment interprète.
0: Oui, comme un acteur qui joue un rôle.
1: Il joue ce rôle-là.
0: Mais ça, c'est un truc que tu fais aussi.
1: Ouais, moi, je me suis pas mal, beaucoup inspiré, je sais pas, mais en tout cas, j'ai beaucoup reçu de tous ces gens-là, mais Sardou aussi le fait vachement. Il y a comme ça une catégorie de chanteurs et de chanteuses qui jouent le rôle au premier degré. Quoi.
0: Ouais. Il y a Sanseverino dans ta playlist. Alors ça m'a fait très très plaisir parce que je trouve que dans les médias traditionnels, au grand public et tout, on parle pas assez de ce mec. Il est bourré de talent. Comment tu l'as connu, toi, Sanseverino ?
1: On s'est connu en 95.
0: Ouais.
1: On jouait au Sentier des Halles.
0: Oula, ouais, petite salle parisienne.
1: Ouais, c'est ma première salle. Moi, je jouais avec Pat Scholl et Stéphane, il jouait avec les voleurs de poules.
0: vous aviez vos groupes et tout.
1: On faisait, première partie des facéties. On avait fait une semaine ou deux dans cet endroit-là. On avait joué assez facéties. Il y avait le chanteur, c'est Jean-Philippe Daguerre qui fait beaucoup de théâtre, qui a fait Monsieur Hoffman, tous ces trucs-là.
0: Okay.
1: Qui a des milliards de trucs de théâtre, là, de Molière.
0: Et là, vous vous entendiez bien, Sanseverino et toi ?
1: Ouais, on s'est tout de suite bien entendu. Puis il y avait une bande de copains. On était plus nombreux sur la scène que dans le public. Mais en vrai, parce que c'est une formule un peu qu'on utilise. Mais comme la salle est tout petite, et puis à l'époque, c'était vraiment très alternatif. Il y avait toujours des cuivres, des trucs. Donc c'était une époque, sublime.
0: Alors c'est marrant parce que autant toi, très tôt, on t'a catégorisé dans le côté chanson française. Lui, Sanseverino, il a une espèce de place un peu à part où on se dit, mais il est quoi ? Il est un peu rockabilly. Parfois, il est un peu cajun. Musique du sud des États-Unis, etc. Et la chanson que tu as choisie s'appelle Les rockers aiment la Java.
1: Ouais.
0: Donc là, on est dans le croisement, justement, de dire oui, on peut avoir chacun une petite boîte, mais on peut aussi
1: en
0: sortir.
1: Stéphane a consacré une grande partie de sa carrière à échapper à tous les trucs. Dès qu'on lui disait quelque chose, il essayait de faire autre chose directement. Je pense qu'il a un côté de claustrophobie de carrière. C'est-à-dire et puis, il est hyper actif, il n'arrête pas de tourner, donc il a besoin d'avoir 50 projets en même temps. Je ne sais pas comment il fait d'ailleurs. Enfin, je sais qu'il en bat la plupart, hein, qui les survole à peine.
0: Mais en tout cas, nous écoute, bisous.
1: Les quelques qui essayent de travailler un petit peu, un minimum, c'est toujours très réussi.
0: Les rockers aiment la Java, Sanseverino, à découvrir ce soir dans Décibels. Et puis celles et ceux qui connaîtraient déjà cette chanson, bah, je pense que vous êtes très contents de l'entendre passer à la radio. C'est pas tous les soirs. Hein.

0: Oh là là, en plus elle est spectaculaire, la fin de la chanson. Alors je voudrais revenir au début de la chanson, juste vous dire que le petit rototo que vous avez entendu est celui de Sanseverino, certainement pas Benabar, qui de joie de voir arriver son copain Sanseverino avait lâché un petit rototo. Pas du tout, c'est dans la chanson, parce que c'est un rocker, donc il boit une bière et voilà, il rote un petit peu au début de son intro. Voilà, je tenais à le dire.
1: Oui, oui, voilà. Bah merci.
0: Parce que la barre est très bien élevée.
1: Oui, oui, j'ai une réputation à la soutenir.
0: c'est très important. Oh, une fille, allais-je dire, parce qu'il n'y en a quand même pas des masses dans tes choix de chansons de ce soir.
1: Oui, il pourrait y en avoir plus. Hein,
0: il pourrait y en avoir plus.
1: Ça s'est fait comme ça.
0: Mais il y en a une, et pas des moindres, la grande Sophie, que la plupart des gens connaissent pour son tube « Du courage, du courage », mais qui a fait plein de belles chansons, pour le coup. Qui écrit des bouquins aussi, enfin, voilà, qui est une belle autrice. Elle a même écrit une chanson pour Françoise Hardy, je crois.
1: Enfin, oui, ouais, oui.
0: Vraiment. Et t'as choisi cette chanson qui s'appelle Ne m'oublie pas, une chanson au piano.
1: Qui est magnifique. Là, je sais pas si vous l'avez au piano. Ouais, vous l'avez. Enfin, il y a plusieurs versions.
0: Enfin, l'intro est au piano, quoi.
1: Ah oui, c'est ça.
0: Tu vois, c'est une chanson qui est, on va dire, que comme la grande Sophie est quand même une guitariste.
1: Ouais, c'est ça. Oui.
0: Mais là, c'est plutôt le piano qui est mis en avant dans la chanson.
1: Et puis, elle a un truc très singulier. Alors déjà, là, on est dans le pur copinage entre Stéphane, Calice, enfin tous les gens qui sont là. D'ailleurs, c'est
0: écoute,
1: copains.
0: Tout le monde fait du copinage.
1: Voilà.
0: Pourquoi nous, on n'en ferait pas?
1: Ouais, autant l'assumer.
0: Bah, on va pas être les derniers débiles à dire oh non, nous, on n'est pas comme ça. Donc c'est ta pote.
1: C'est ma pote depuis longtemps. On a commencé aussi ensemble avec Sophie. Et elle est un peu la même période qu'avec Stéphane, d'ailleurs. Et elle a un truc très particulier, très singulier. Elle aussi, elle échappe un peu à tous les trucs. Elle aussi, elle a sa carrière qui est très présente. C'est une fille qui avance vraiment artistiquement. C'est une vraie artiste.
0: Ouais.
1: C'est-à-dire qu'elle est un peu perchée. Elle, fait des trucs, des fois, je ne comprends pas trop. C'est une productrice. C'est elle qui produit ses disques, pas forcément toute seule, mais elle va du rock à la chanson très éthérée, avec un côté très féminin par moments, et puis très, très rentre-dedans par d'autres moments. Enfin, c'est une artiste étonnante, Sophie, hein, franchement.
0: Ouais, alors écoutez, ne m'oublie pas, parce que la grande Sophie, effectivement, ce serait dommage de la laisser sur le côté.

0: une chanson d'amour un peu avec le pas de côté de la grande Sophie. C'est ce que tu nous disais en fait,
1: Benabar.
0: Cette
1: chanson, elle m'étonne par les arrangements, la façon dont elle est produite.
0: T'as vu, elle est très piano quand même, pour une
1: piano,
0: fille à guitare.
1: Ouais, exactement. Ouais. Et puis tout son travail sur les voix. Et puis quand on sait comment partent les chansons, elle, c'est vraiment à la guitare. Ne m'oublie pas, là. Et puis là, d'un seul coup, ça prend une toute autre dimension. C'est assez épatant. Ouais.
0: Et alors, je me suis dit, parce que figure-toi qu'on prépare cette émission pas n'importe comment.
1: Genre, vous bossez.
0: Pas avec les pieds, genre, on bosse un peu.
1: C'est vrai?
0: Oui, bah, la radio, ici, tout ça. T'as pas entendu parler?
1: Ça bosse, ah si.
0: Ici, ça bosse. Ici, ça bosse, c'est notre nouveau slogan. Ici, oulala, ça bosse. Et je me suis dit que ça irait très bien avec ta chanson, quoi qu'on dise. C'est sur Le Soleil des Absents, donc ton nouvel album, où tu louais les goûts de production de Sophie. Bah, là aussi, toi, t'es parti sur des chemins un petit peu de traverse.
1: Et ça, c'est grâce à François Delabrière.
0: Ouais.
1: Parce que moi, j'ai pas du tout ce talent, enfin, même cette volonté qu'a Sophie de produire. Moi, Sophie, elle peut passer deux jours sur un son de basse. Moi, au bout de 20 minutes, j'étouffe.
0: Okay, très bien.
1: Donc moi, je travaille avec des professionnels qui adorent ça. Donc ils sont des malades, qui adorent faire ce truc-là. Et c'est François Delabrière. Et en effet, alors je peux le dire, ça parle de mon album, donc c'est un peu de la pub, mais c'est pas moi, j'y suis pour rien. Il a vraiment fait un boulot remarquable, je trouve, sur ce disque.
0: Ben, je trouve aussi, c'est pour ça qu'il faut l'écouter et qu'il faut, pourquoi pas, aller te voir en concert, puisque ça va pas tarder. Là, t'es en pleine répétition, en ce premier jour de printemps, et ça commence le 18 avril, ta tournée, à Forges-les-Eaux. Ensuite, tu seras à Toulouse, au Hall de la Cartoucherie. Ça, c'est un lieu tellement beau, le 26 avril. 29 avril, Paris, l'Olympia. Mais bon, c'est complet, mais je vous le dis pour info, du coup. Mais voilà, il n'y a plus de place. C'est comme ça. Ensuite, pas mal de festivals d'été. Et puis, au mois de novembre, là, on rentre dans le dur, vraiment, de la tournée. Tu passes absolument partout en France. Novembre 2026. Et puis, ça continue en 2027. La chanson qui arrive, là, quoi qu'on dise, elle a sa place dans ton nouveau spectacle.
1: Oui, a priori. Mais en effet, c'est le moment où on ne sait pas trop
0: tu
1: encore.
0: Tu choisis, là.
1: Ouais, et puis, ce qu'attendent les gens, ce qu'ils aiment ou moins. Donc, mais a priori, elle est dedans. Mais des fois, on a des bonnes et des mauvaises surprises. Des fois, on s'aperçoit le premier jour qu'en fait, tout le monde s'en fout de la chanson. Donc, on la dégage, mais ça fait partie du jeu, quoi.
0: C'est bien parce que tu pars gagnant, ça fait plaisir.
1: Non, parce qu'il y a aussi des fois des bonnes surprises.
0: Mais oui.
1: On met une chanson, on dit celle-là, est-ce qu'elle va emmerder tout le monde? Et puis non, apparemment, elle a l'air d'accrocher. Mais bon, il faut se laisser faire aussi par le public, ça. C'est le client qui est roi.
0: C'est ça, et le public a toujours raison. Bah, comme ce soir, le premier public, c'est moi, et vous ensuite, évidemment, derrière vos radios, on va dire que celle-ci, c'est une gagnante. Quoi qu'on dise, au piano aussi, Benabar.
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0: Eh, bravo Benabar.
1: Merci.
0: Le soleil merci des absents, c'est le nom de ton dernier album. Et donc pour les retardataires, je vous explique ce qui nous arrive. Benabar choisit toutes les chansons ce soir dans Décibel, sauf les siennes, ça c'est moi qui les ai choisies. Il nous a déjà fait écouter Serge Lama, Sand Severino et la Grande Sophie. Arrive Louis Chédid, Gérard Lenormand et son copain Cali. Alors restez dans le coin, à tout de suite.
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0: Et il n'a pas pris sa mission à la légère. Notre invité de ce soir, Benabar, est venu pas juste avec 10 chansons qu'il aime, mais tout un concept. J'adore, c'est vrai, un concept Benabar. Les chansons pas trop connues des chanteurs très très connus de la chanson française. Est-ce que toi, par exemple, tes chansons préférées, ce sont pas forcément celles que le public ou les radios ont plébiscitées?
1: Ben oui, et surtout, il y a des chansons qui sont magnifiques que je peux plus vraiment entendre. C'est, je sais pas, Mistral gagnant, qui est une chanson magnifique, ah oui, que je peux entendre, bien sûr. Mais c'est pas une chanson que j'écoute quand je suis tout seul, quand j'écoute Renaud, parce qu'on l'a tellement entendu. Full Sentimental, Bohemian Rhapsody, quand j'entends ça dans les TGV, tu sais, dans les gares. Alors c'est super, les mômes qui jouent ça, tu vois, évidemment.
0: Oui, au piano,
1: à fond.
0: Oui.
1: Et, mais moi, j'en peux plus de cette chanson, tu vois. Et donc, il y a plus des chansons qu'on a trop entendues et ça laisse de la place aux autres, ouais, parce qu'on retrouve des petites perles.
0: Et je pense que ça fait plaisir aussi aux artistes quand on leur dit, par exemple si on croise Louis Chédid, puisque c'est le prochain arrivé dans ta liste, je pense qu'on lui a dit 10 000 fois, oh là là, ainsi soit-il, oh là là, Anne Masseran, toi ta chanson de Louis Chédid, alors je l'adore, elle s'appelle Les gens.
1: Ouais.
0: Elle est incroyable. C'est une chanson, c'est une chanson à concept aussi.
1: Ouais, c'est une chanson à concept. Oui, où il déroule tout autour des gens. Ouais. Et puis, ça, c'est assez significatif de l'écriture de Louis. C'est-à-dire que ça rejoint un peu ce que je disais tout à l'heure. Il y a cette volonté d'avoir des chansons assez ensoleillées, assez joyeuses. Oui. Un peu, j'y vais pas trop. Un peu comme ça. Et puis, quand on écoute la chanson deux fois, on s'aperçoit que ça raconte un truc. Et ça, c'est un talent particulier qu'a Louis. Parce qu'il y a ceux, en effet, qui font des chansons justes, entraînantes. Et puis basta. Et d'autres, des fois, on voit trop qu'il y a le travail du texte. Et Louis, il est vraiment, il a trouvé vraiment une place très inattendue.
0: Bah, grâce à toi, cette chanson passe ce soir à la radio. Louis Chédid, qui vous décrit les gens. Et croyez-moi, les gens sont

0: Les gens, Louis Chédid, alors pourquoi Les gens n'est pas devenu un énorme tube? Pourquoi T'as beau pas être beau est devenu un énorme tube? Parce qu'elles ont des similitudes, ces chansons. Il y a les chœurs, il y a le côté comme ça, répétitif, donc d'une chanson qui pourrait être un tube. Benabar, est-ce que t'as une théorie là-dessus, sur la vie de la chanson qui devient ou pas un truc archi-fédérateur?
1: Pas vraiment. Il y a une réalité qui est les expositions, donc notamment la radio, c'est
0: Passage
1: sûr.
0: Passage radio, ouais.
1: Pour que le public puisse, dont on fait tous partie quand c'est pas notre chanson, a une idée sur la chanson, y compris ne pas l'aimer, il faut l'avoir entendu 3, 4 fois, 5 fois. Et notamment les chansons avec du texte dans les couplets, comme la chanson de Louis. Ça, c'est quand même une réalité qui est un peu triviale, mais bon, c'est une réalité. Et puis après, je crois vraiment au truc, tu sais, qu'on dit, il a rencontré son public, elle a rencontré tel film. Ça, je crois qu'il y a aussi ces moments de croisement où il se passe un truc qui est assez inexplicable entre les auditeurs et les artistes. Mais par contre, c'est sûr que si tu t'entends pas la chanson 5-6 fois, c'est impossible.
0: Exactement. Donc celle-là, mettez-la dans vos playlists, par exemple, Les gens de Louis Chédid. Et je pense que ça peut devenir un tube, au moins chez vous. Gérard Lenormand, alors encore une fois, je vous rappelle le concept de Benabar ce soir. Vous connaissez tous les chanteurs, vous connaissez sans doute pas toutes les chansons. Si tu ne me laisses pas tomber, moi je la connaissais pas, cette chanson de Gérard Lenormand. Moi j'adore Michel, par exemple, qui est, je trouve, une des plus jolies chansons sur l'adolescence, l'amour, les premiers amours et tout. Ouais. Si tu ne me laisses pas tomber, c'est aussi une chanson d'amour.
1: Oui, c'est une chanson d'amour, et moi comme toi, en fait, je la connaissais pas avant, j'ai découvert il y a une disque au Resto du Cœur. Parce que moi, les Restos du Cœur permettent ça, en fait.
0: Aux Enfoirés.
1: Oui, comme on choisit pas les chansons.
0: Oui.
1: Il y a des chansons qui arrivent, ok, donc on les travaille. Et puis il y a des trucs, évidemment, des atomes crochus au moins. Et cette chanson-là m'a bouleversé tout de suite. Et en effet, ça a été un single à la grande époque.
0: Ouais.
1: Mais ça n'a pas été un énorme tube comparé aux autres grands tubes de.
0: Mais nous, on est beaucoup trop jeunes. C'est pour ça qu'on était peut-être pas nés.
1: On n'était pas nés à cette époque-là. Tu rigoles, quoi. Et de Gérard, parce que ça aussi, Gérard, il a des tubes tellement énormes que ceux qui sont. Parce que moi, je me contenterais du succès de qu'a eu ce tube-là à l'époque.
0: Oui.
1: Mais les autres, c'était tellement écrasant. Et en effet, cette chanson, elle me touche par tous les points, d'ailleurs, le texte, l'interprétation, la musique.
0: Tout.
1: Ça m'émeut.
0: Préparez-vous à être attrapé par Si tu ne me laisses pas tomber. Gérard Lenormand choisi pour vous.
1: Délicieux arrangement de l'époque.
2: Il disait. Ouais.

0: me laisse pas tomber, Gérard Lenormand et notre invité de ce soir, Benabar, qui a choisi cette chanson, donc un peu grâce aux Enfoirés, parce que si tu l'avais pas chantée aux Enfoirés, cette chanson, peut-être que...
1: Ouais, je l'ai découverte et en effet, c'est toujours bien de découvrir des chansons comme ça. Ouais. Et puis ils ont fait tellement d'Enfoirés qu'à chaque fois, il faut trouver un peu des nouvelles chansons dans le répertoire. Donc, ils sont obligés de toujours fouiller un petit peu plus loin. Alors, pour le bon ou pour le meilleur, il y a à boire et à manger, évidemment.
0: Ah ouais.
1: Et des fois, t'as des pépites. Et en effet, que grâce aux Enfoirés, ils sont un peu exhumés. Ouais.
0: Tu te souviens avec qui tu l'avais chanté, cette chanson?
1: Je l'avais chanté avec Laurie. On était au milieu du public sur une poutre qui bougeait un petit peu.
0: Toujours ce côté Koh-Lanta des Enfoirés.
1: Exactement.
0: L'épreuve des poteaux. Tu vas chanter, Benabar, maintenant.
1: C'était un tableau, je me souviens, qui était en mode, c'est les photos noir et blanc quand ils construisaient les buildings à New York.
0: Oui.
1: Là.
0: Okay. Ah oui, donc t'étais vraiment sur une
1: Dans le public, et puis il y avait tous les copains sur la scène. Bah, ça allait de Matt, Pokora, il y avait Bruel, tous les autres. Enfin, il y avait un paquet de monde. Et la première fois, je t'avoue que je l'ai bien foiré.
0: Cette année, t'as chanté La Grande Zoa.
1: La Grande Zoa, oui.
0: Quand vient le mardi,
1: oui, la grande Zoa. Je sais pas si j'en ai parlé d'ailleurs l'autre fois quand on s'est vus.
0: On a fait l'apéro des Enfoirés,
1: Oui, l'apéro. Je te parlais justement de La Grande Zoa.
0: Oui,
1: et qui fait partie de ces chansons-là où, quand on la chante, on s'aperçoit à quel point cette chanson est géniale et surréaliste, parce qu'à la fin, donc La Grande Zoa, qui est un homme. Donc avant, il y a un homme parce qu'en fait, il est donc antiquaire, il vend des meubles 16e. Sa famille aime pas trop qu'il se maquille, etc. Donc la première partie est très sucrée. Et puis la deuxième, ça rentre dans une réalité d'un travesti de l'époque. Et à la fin, donc déjà, il sort avec son boa. Donc son boa boit du whisky et lui boit du coca. Puis à la fin, il se fait bouffer par son boa.
0: C'est horrible.
1: Donc l'histoire est complète. Cette chanson qui semble comme ça, un peu bébête.
0: Pas du tout, en fait.
1: Et en fait, c'est une chanson assez vertigineuse.
0: Ouais. Oui. Alors, vous vous dites, mais moi, je veux entendre Benabar chanter La Grande Zoa. Et sachez qu'en plus, il n'était pas tout seul sur le morceau.
1: Oui, oui.
0: Le CD et le DVD de la balade des Enfoirés sont disponibles. Et quand vous achetez le CD ou quand vous achetez le DVD, c'est 17 repas pour les Restos du Cœur. Et en plus, vous voyez Benabar chanter La Grande Zoa.
1: Oui,
0: donc voilà.
1: Ça, rien que pour ça, franchement.
0: Très important. On continue à faire le tour des chansons que tu as choisies pour nous, mon cher Benabar. Ton ami Kali est dans ta liste. Je précise que c'est ton ami parce qu'on vous voit quand même souvent ensemble. Moi, je vous ai vu ensemble à un concert toulousain, hommage
1: à Nougaro.
0: Au grand talent de Nougaro. Voilà. Et je vous ai vraiment senti hyper proche tous les deux.
1: Oui, ouais, on est très, très amis avec Bruno. Et d'ailleurs, l'autre fois, il me disait, j'en ai marre, en déconnant.
0: Ouais.
1: À chaque fois que je monte à Paris, parce que alors, Bruno, il vit vraiment dans ces montagnes.
0: Ah oui.
1: Et
0: dans le sud,
1: au sud de Perpignan,
0: ouais.
1: Et il redescend là-bas. Il monte souvent, bien sûr, mais il est vraiment resté là-bas. C'est-à-dire que il y a son côté Francis Cabrel, c'est-à-dire qu'il a jamais été happé par la vie parisienne.
0: Ouais.
1: Et il me dit, dès que je monte à Paris, on me dit, mais tu peux pas faire un truc avec Benabar, etc. Donc évidemment, tous les deux, on dit oui. Mais c'est vrai qu'à un moment, on se dit, il va falloir qu'on essaye de voir rencontrer d'autres gens. C'est comme dans un couple, au bout d'un moment.
0: Ouvrir le couple.
1: Voilà. Faudrait qu'on devienne un peu plus libertaire.
0: C'est ça. Alors avant vos histoires d'échangisme avec Kali, dis-moi pourquoi tu as choisi, encore une fois, une chanson un tout petit peu moins connue que ces gros tubes comme C'est quand le bonheur ou Elle m'a dit. C'est une chanson qui s'appelle L'amour est éternel.
1: Parce que cette chanson, alors des fois c'est inexplicable, parce que là je chorusse un peu, je suis un peu mon intellectuel sur les chansons, et puis il y a quand même des fois aussi le côté simple d'une chanson, tu sais, qui te frappe en plein cœur.
0: Ouais.
1: C'est pour ça que des fois on adore des chansons alors qu'a priori rien ne nous en rapproche.
0: C'est des petits coups de foudre.
1: Voilà, il y a un coup de foudre, il y a un truc, je sais pas pourquoi. Et cette chanson-là, typiquement, après, tu sais, et puis des fois, il ne faut pas trop analyser. Hein, et cette chanson, elle me touche infiniment.
0: Kali, L'amour est éternel. Si ça a touché Benabar, il y a des

0: jusqu'à ce qu'il s'arrête.
1: Qu'est-ce qu'il est romantique. Oui, l'amour est éternel jusqu'à ce qu'il s'arrête. C'est un des plus romantiques, en fait, Kali.
0: Et puis là, dans tous les sens du terme, dans le côté romance amoureux, et puis aussi dans une vision de la vie romantique.
1: Ouais.
0: Il est vraiment comme ça, il a un côté 19e siècle, Bruno, qui n'est pas du tout factice, qui est c'est un homme entier, qui triche pas, non pas par grandeur d'âme ou quoi que ce soit, mais parce qu'il en est vraiment incapable, Bruno. Ça, je l'ai vérifié à plusieurs reprises. Et c'est un vrai romantique, oui, t'as raison. Au sens littéraire du terme.
1: Exactement. Oh là là, Kali, notez-le, l'amour est éternel. En gros, notez toutes les recommandations musicales de Benabar. Franchement, si vous aimez la chanson française, là, il vous a fait vraiment une liste aux petits oignons. Mais d'ailleurs, t'écoutes autre chose, toi, que de la chanson française ?
0: J'essaye d'écouter d'autres trucs, pas mal de classiques.
1: Ouais.
0: J'essaye d'écouter.

0: Nakamura, tout ça, tu vois.
1: Ah, bah ça, je connais un petit peu.
0: Aya, tu connais.
1: J'ai une fille de 16 ans, donc je connais un peu Aya.
0: Oh, tcha tcha. Là, rien à voir, c'est Michel Delpech, du coup, puisque quand même, on va retourner dans ta sélection à toi. Michel Delpech, bon, bah, qui nous a quittés il y a 10 ans. Oh, oui. J'ai compté ça, c'est fou. Ce lundi-là, même chose que tous les autres artistes que tu as choisi ce soir, c'est certainement pas sa chanson la plus connue. Et alors, il va falloir que tu m'expliques pourquoi c'est celle-ci qu'on écoute.
1: Parce que c'est vraiment une... Michel a fait dans les années 70 un peu ce qu'a fait Renaud dans les années 80, c'est-à-dire que c'est des polaroïdes. Mm-hmm. Alors c'est pas le seul, hein. Il y a aussi Eddie Mitchell, enfin bien sûr Sardou, évidemment, hein. Mais Michel particulièrement, parce qu'il est très cher à mon cœur, parce que c'est quelqu'un qui compte pour moi, et où on peut, peut-être des historiens dans 100 ans, on dira, bah, si vous voulez savoir comment c'était les années 70, prenez les chansons de Michel Delpech, les années 80, les chansons de Renaud, et là typiquement, il a choisi un angle, je laisse découvrir le public, parce qu'il y a quelque chose de vraiment, c'est un récit, quoi, et qui est tellement fin, qui est tellement délicat, enfin qui ressemble vraiment à Michel d'ailleurs.
0: Ouais. Un côté historien, côté sociologue même parfois, de Michel Delpech. Ce lundi-là, découvrez sur votre radio ici grâce à Benabar qui programme ce soir Décibels.

0: Je m'excuse auprès de tes auditeurs. On vient de leur flinguer leur soirée.
1: C'est samedi soir. Tu te rends compte, Benabar,
0: c'est la fête. Ouh là là.
1: Et à la fois, c'est vrai, quelle précision dans l'écriture. Et en même temps, il fait pas des triples saltos. Il met que des mots très simples pour décrire des émotions tellement complexes. C'est fort quand même.
0: Exactement. Et puis cette façon qui est tellement, j'en suis tellement admiratif, de pouvoir dès le début, le premier couplet, sa vie avec Michel.
1: Tu vois le mec. Tu vois sa femme.
0: C'est comme j'ai mon rhumatisme qui devient gênant. D'un seul coup. On est dans le salon, on voit un film de Claude Sautet immédiatement et tout ce qu'il raconte avec des trucs vraiment très terre à terre, quoi,
1: les tranquillisants.
0: Ouais. Je trouve que c'est quand même un petit bijou, même si c'est même moi.

0: En la réécoutant là, c'est quand même terriblement déprimant, mais c'est quand même une jolie chanson.
1: Mais oui, signé donc Michel Delpech. On va t'écouter toi maintenant, mon cher Benabar. Alors, est-ce qu'elle est joyeuse, les coups?
0: Alors, les coups, elle est plutôt joyeuse, je crois. Ah. Mais j'espère faire partie de cette... un des héritiers de cette catégorie de gens qui essayent de faire des chansons entre guillemets réalistes, mais un peu joyeuses, quoi. C'est-à-dire qu'on n'est pas là non plus pour que se pleurer dessus, quand même.
1: Non, mais c'est vrai que tu fais partie des chanteurs qui rentrent dans la cuisine, dans le salon, dans la chambre, et qui nous racontent nous, en fait.
0: C'est ça que j'ai appris d'eux, je crois, ce goût. Et puis surtout, en tant qu'auteur, l'efficacité de ce genre de truc-là. Ouais. Parce que, tu vois, c'est comme la chanson que j'adore, que j'aurais pu mettre, d'ailleurs, elle était dans la première version. Elle est d'ailleurs.
1: Oui.
0: Quand elle s'en va chez le boucher.
1: Pierre Bachelet.
0: Et ça, d'un seul coup, moi, ça me. Parce que là, on y est d'un seul coup chez le boucher. On n'est plus dans le romantisme éthéré. On est vraiment dans ce truc-là. Elle est d'ailleurs. Quand elle s'en va chez le boucher, c'est parfaitement contradictoire, mais c'est ça qui est aussi émouvant.
1: Alors, Benabar, les coups. C'est sur Le Soleil des Absents, son nouvel album. Et le concert parisien de l'Olympia étant complet, les amis, pour le mois d'avril.
0: Ma mère a acheté 1400 places, faut quand même le dire.
1: Il en reste pour le Dôme, le 20 mai 2027.
0: Coup de foudre, les coups de tête, les coups de blues.

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0: On adore cette guitare, ces claps et tous les coups qu'on croise dans une vie, chantée par Benabar.
1: La guitare, c'est François Poggio.
0: Eh ben bravo François Poggio.
1: Qui a brillé sur cet album.
0: C'est beau, hein. L'album, c'est le soleil des absents.
1: Enfin, je dis oui, c'est beau ton album. Oui, oui, c'est
0: exact. Oui, c'est vrai.
1: Oui, c'est très bien.
0: Je ne dis pas que des conneries depuis une heure. Et donc, ton prochain concert parisien au mois d'avril est en complet, parce qu'avec ta vanne sur ta mère, personne n'a entendu que tu jouais aussi au Dôme de Paris, Palais des Sports, le 20 mai 2020.
1: Voilà, et ma mère n'a pas encore acheté les billets. Donc
0: grouillez-vous, c'est ça. Mais la billetterie est ouverte. Alors on termine notre soirée ensemble avec Julien Clerc. Alors même chose, Julien Clerc, il y a une foultitude de tubes, de Ma préférence, à Femme je vous aime, tout ce que tu veux.
1: On ne peut plus les compter.
0: On ne peut plus, mais Les Souvenirs, c'est pas sa chanson la plus connue, c'est avec celle-là qu'on termine l'émission. Pourquoi ?
1: C'est une chanson que j'aime beaucoup et puis qui fait partie de ses derniers albums, qui a déjà pourtant une bonne dizaine d'années, sur l'album Fou peut-être, je crois, de mémoire. Et Julien Clerc, ça fait partie de ceux qu'on continuait à enquiller, des disques à avancer, à poursuivre leur travail. Mais ce qu'on tolère des acteurs, par exemple, plus ils vieillissent, les acteurs, plus on les aime bien, comme Levin, ou les écrivains. Et les chanteurs, il y a un moment où c'est un peu quelque chose de juvénile, et puis après...

0: groupe ABBA qui, eux, ont gagné l'Eurovision. Je dis ça comme ça, hein. Jingle, allez, zou, zou, zou, zou, zou, hey, papa.
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0: Allez, comme promis, place à notre premier dossier. Bonjour Bruno Mégarban.
3: Bonjour.
0: Bienvenue ici, mon cher Bruno. Vous êtes chef du service de réanimation de l'hôpital Lariboisière à Paris. Si vous le voulez bien, mon cher Bruno, on va se faire une petite série de questions façon ping-pong. Vous voyez, je vous envoie les questions. Vous m'envoyez de jolies réponses, histoire qu'on en sache un petit peu plus
3: on
0: sur...
3: Oui,
0: mais je suis sûr que vous allez réussir. histoire qu'on en sache plus sur cet antivirus qu'on ne tombe pas encore dans une psychose. Déjà, c'est quoi cette maladie? Alors, elle vient d'où? Comment est-ce qu'on l'attrape? C'est quoi alors?
3: Alors, l'infection par antivirus est une infection qui peut s'attraper un peu partout dans le monde, mais l'épidémie actuelle, en fait, est liée à une souche que l'on appelle des Andes, de cet antivirus, et qui ne se trouve qu'en Amérique du Sud, et que normalement, on attrape en respirant de l'air avec des particules contaminées, en suspension contaminées par des déjections de rats. Un rat particulier qui est le rat pygmée des rizières qui se trouve que en Amérique du Sud.
0: D'accord.
3: Mais malheureusement, il existe un risque avec cette souche-là d'une contamination interhumaine. Et c'est ce qui s'est passé. C'est-à-dire, le patient zéro a été contaminé au cours d'une visite en Amérique du Sud, probablement d'un cabanon ou d'une déchetterie abandonnée et infestée par les rats. Et ensuite, il a véhiculé le virus sur le navire. Et là, il y a eu une transmission interhumaine. Et malheureusement, comme vous le savez, il y a eu 10 cas, dont 3 décès.
0: Voilà. C'est quoi les symptômes?
3: Alors, les symptômes commencent après une période d'incubation assez longue, avec comme moyenne 15 jours et comme extrême 6 semaines. Les symptômes commencent par un syndrome grippal, donc fièvre, douleur musculaire, articulaire, fatigue. Et puis rapidement apparaît ce qu'on appelle un syndrome cardio-pulmonaire.

0: avec une insuffisance respiratoire aiguë qui peut malheureusement mener assez rapidement au décès. Et il a été calculé une mortalité de l'ordre de 40%. Donc c'est une maladie grave.
1: Bon, ouais, c'est une maladie grave. Est-ce qu'il y a des personnes infectées en France actuellement et si oui, comment vont-elles ?
0: Alors, aujourd'hui, il n'y a qu'une seule personne infectée en France qui est hospitalisée en réanimation à l'hôpital Bichat. Son état a été relativement sérieux, mais je crois que sa situation est stable et on espère évidemment, on lui souhaite un très bon rétablissement. Voilà. Par contre, il existe 22 personnes dites contacts, c'est-à-dire qui, à un moment donné, ont été en rapport relativement proche avec une personne infectée. Mais à ce jour, aucune de ces personnes ne s'est positivée. Et donc, plus le temps passe et plus on va pouvoir penser que ces personnes n'ont jamais été infectées.
1: Donc, c'est une maladie qui est connue par rapport au Covid-19 quand c'est arrivé et qu'on ne savait pas trop où on allait. Là,
0: oui,
1: c'est une maladie qui est connue. Voilà, c'est ça.
0: Exactement, c'est une maladie connue depuis les années 70. Par ailleurs, les premiers cas décrits remontent aux années 50 dans la guerre de Corée. Et en Amérique du Sud, il y a très régulièrement des petits foyers épidémiques, assez petits. Ça n'a jamais pris une tournure beaucoup plus sérieuse et une épidémie plus large. Toujours, les foyers sont rapidement circonscrits et l'épidémie s'arrête.
1: D'accord, donc rien à voir avec ce qu'on a connu il y a 6 ans.
2: Avec le Covid.
0: Non, rien à voir. Ici, évidemment, l'épidémie a été prise tout au départ. On connaît le patient zéro, on connaît la totalité des personnes contacts, on a tracé leur parcours, ils ont été mis en isolement, en auto-quarantaine ou en quarantaine hospitalière. On sait qu'il existe 10 personnes infectées dans le monde liées à cette épidémie. Donc évidemment, ça n'a rien à voir avec la Covid, qui, lorsque les autorités sanitaires en ont pris conscience, il y avait déjà des centaines de milliers de personnes infectées partout dans le monde. Ça n'a rien à voir.
1: Donc rien à voir. On ne va pas être confiné. Pas besoin que je me rachète une machine à pain, Bruno. C'est dès qu'il y a une épidémie, je m'achète une machine à pain. Moi, donc voilà.
0: Ni
1: donc,
0: machine à pain, ni masque, rien du tout. Bon. Non, rien du tout, rassurez-vous.
1: Tant mieux.
0: L'épidémie est déjà contrôlée.
1: Bon merci infiniment. Merci beaucoup, Bruno Megarban. Merci d'avoir pris quelques minutes pour nous raconter tout ça. Donc pas de panique, mes amis. Voilà, j'espère que les personnes qui sont concernées là vont vite aller mieux. Bruno Megarban, donc chef du service de réanimation de l'hôpital Lariboisière à Paris. Merci beaucoup. Passez un bon dimanche.
0: Si, pareillement.
1: Mettez un jingle, va. Oui, voilà.
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1: Je l'ai déjà dit aux auditeurs de votre radio ici, je suis payé au jingle. C'est-à-dire que plus on en passe, plus je suis rémunéré. Donc il faut qu'on en mette. Tiens, tu veux bien m'en remettre un autre, s'il te plaît?
4: Il touche, je palpe mes amis.
1: Mon Fabien, il est 12h17. Alors, notre spécialiste veste, mon Fabien. Oui, vas-y.
5: On met un jingle,
4: parce que
5: ça, c'est pour moi, ça.
4: Oui, c'est
1: cadeau. Vas-y.
5: On touche rien, nous, par contre. Il est l'heure de la mise à jour, toute l'actu web de la semaine. Et attention les amis, attention, une nouvelle arnaque fait des ravages depuis quelques jours. Je veux vraiment vous mettre en garde. Si on vous téléphone et que personne ne parle au bout du fil, raccrochez. Parce qu'en fait, c'est une arnaque. Il ne faut même pas dire « Allô, c'est qui ?»
1: Car en fait,
5: les pirates utilisent votre « Allô » pour cloner votre voix, pour piéger ensuite vos proches.
1: Attends, mon Fabinou, là, on va être sérieux deux secondes.
5: Mais c'est vrai.
1: C'est très important ce que tu dis. Donc, voilà.
5: Si on vous appelle et que personne ne répond, il faut raccrocher.
1: Voilà.
5: Parce que sinon, on utilise votre voix pour piéger vos proches.
1: Tu te rends compte?
5: Écoutez ce qu'on peut faire avec un simple « Allô ».
6: Le son de votre voix est alors enregistré, puis cloné par une intelligence artificielle. Démonstration avec cette créatrice de contenu.
7: Donc là, par exemple, il a calqué mon clone de voix dessus.
8: Maman, est-ce que tu peux m'aider? Il y a quelqu'un qui vient de voler mon téléphone. Oh. Est-ce que tu peux me faire un virement? Je t'envoie un SMS tout de suite.
7: C'est extrêmement troublant.
5: C'est réaliste.
1: Tu te rends compte? Ça, c'était sa voix IA.
5: Donc si on vous appelle et que personne ne répond, voilà, raccrochez. C'est une arnaque. Franchement, on ne va pas tarder à devenir fou avec toute cette intelligence artificielle. On ne sait plus ce qui est vrai, ce qui est faux. Je ne sais même pas si c'est vraiment Willy qui est à la Rochelle. Qui est en train de nous parler. Non, c'est pas vous. C'est une arnaque, comme d'habitude. Allez, toujours dans l'actu web. J'ai repéré, tiens là, une nouvelle application. C'est pour les sportifs. Ça s'appelle Wikisport. C'est Philippe Demey, un habitant de Rambouillet qui habite dans les Yvelines, qui a eu cette idée. En gros, Wikisport, c'est le Airbnb du sportif. En gros, si vous avez envie de faire du sport dans une région que vous ne connaissez pas, vous vous connectez sur Wikisport et là, l'appli vous met en relation avec des personnes qui peuvent en fait vous prêter du matériel pour faire ce sport en question. Par exemple, vous adorez faire du vélo. et vous êtes en vacances à Perpignan, mais vous habitez à Lille, vous n'allez pas prendre votre vélo.
1: Ah bah non.
5: Et bien là, vous vous connectez sur l'application Wikisport, et là, vous allez trouver une personne qui va vous prêter un vélo. Non, mais c'est bien.
1: C'est très bien.
5: Non, vous en foutez.
1: Non, c'est très bien. Ça s'appelle comment ?
5: Wikisport, c'est le Airbnb du sportif. Et c'est très bien. Tout nouveau. C'est français, monsieur. Allez, autre sujet. Tiens, sujet qui va faire plaisir à Willy Reveni. Alors là, c'est la folie. C'est la folie, parce que depuis que le film Michael est sorti au cinéma, Michael Jackson est numéro 1 des ventes en France. Et la semaine dernière, les écoutes de Michael Jackson en France ont atteint un chiffre incroyable de 35,7 millions de streams sur le web. Il est numéro 1, c'est fou. Eh bien, ça vous fait un point commun avec Michael, Willy.
1: Oui.
5: Car j'ai une bonne nouvelle pour vous. Il y a quelques semaines, vous avez sorti un podcast, Les Maléfiques, vous pouvez retrouver sur l'application ici, sur toutes les plateformes. Mmh. Eh bien, vous avez passé le cap des 100 000 écoutes, Willy.
1: Oh, bah, c'est bon.
5: Bravo.
1: Bravo. 70 millions, il faut bien commencer.
5: Bravo.
1: 100 000.
5: Non, mais bravo. Et autre Merci bonne beaucoup. Nouvelle pour bravo. Les fans de Willy. Si vous l'aimez, vous pouvez le retrouver sur la page YouTube ici, car vous avez accordé une interview à Valérie Damido dans la REF. On apprend beaucoup de choses sur vous.
2: Oui, ma mère, Anna, capable de se lever à 5 heures du matin pour faire les pâtes à la main et les sécher. Donc tu rentrais dans la cuisine ou dans le salon, elle avait, tu sais, tiré un fil, puis tu avais les pâtes qui séchaient comme ça. Quand tu prenais la gueule dans des pâtes comme ça, j'ai encore le son, l'odeur et le goût de la petite sauce tomate qui a mijoté pendant des heures
1: c'est
2: et des heures.
1: C'est qui trempe le pain dedans, là.
5: Eh bien, bon appétit. Ouais. Pour écouter la suite, c'est sur le compte YouTube de votre radio préférée, ici.
3: Et on embrasse Mama Rovelli.
1: Bon, on embrasse Mama Rovelli qui nous écoute, bien évidemment. Et c'est vrai, elle se lève à 4-5 heures du matin pour faire à bouffer. Hein. Puis t'as intérêt de dire que c'est bon.
5: Et elle écrit tous les thèmes de toutes les émissions sur des cahiers aussi.
1: Exactement, ça fait 1054 émissions qu'elle écoute, puis elle note tous les thèmes. Puis à chaque fois que j'avale, j'ai noté tout. Hein. Oui, maman, oui. Merci beaucoup, mon Fabinou.
5: Bah de rien.
1: Était encore. Ah non, on va écouter. Attends.
2: Oui, bah,
5: on est payé au jingle.
9: Ah non, mais déjeuner chez vous.
1: Ah, on va dire bonjour à Gaëtan. On paraît qu'on a un Gaëtan qui est là. On va dire bonjour à Gaëtan. Ça va, Gaëtan ?
10: Ça va, Willy. Et bonjour,
1: et toi,
10: l'équipe.
1: Coucou. Ça va, mon Gaëtan ? Tu nous appelles d'où ?
10: Je vous appelle de Toulon.
1: De Toulon. Ça va ? Qu'est-ce que tu fais de beau à Toulon, mon chéri ?
10: Eh bien là, je vous écoute et puis j'en profite en ce moment pour me balader un petit peu, aller à la plage aussi.
1: Bon, il va à la plage, très très bien.
10: Oui,
1: est-ce que tu es plutôt
10: 13 degrés l'eau l'autre jour.
1: Oh bon, ça va, 13 degrés, c'est bon. Est-ce que tu es plutôt slip de bain ou
5: boxer.
1: Short de bain? Ouais, ou boxer.
10: Oui, short de bain.
1: Ouais. Le slip de bain revient pas beaucoup. Hein. C'est compliqué. En Italie, on aime bien mettre des slips. Oui, ça va pas à tout le monde. Voilà.
5: Faut être.
1: Oui, c'est ça. Faut être. Voilà. On s'est compris. On s'est compris. Tu voulais réagir sur quoi, mon chat Gaëtan? Juste nous faire un petit
10: les
1: coucou.
10: Billets, les billets de train. Que c'est vraiment trop cher. Des fois, même en prenant une réduction avec une carte, des fois, on arrivait à des prix comme si on en prenait sans carte. Et je te trouve que ça, c'est pas normal. Et qu'à partir de 25 ans, la plupart du temps, partir de 26, c'est mon
1: terminé.
10: Cas. Hein. Et on peut plus bénéficier de réduction. Alors cette année, j'ai dû tricher pour la région sud et envoyer de faux
1: papiers. Bravo, il a triché. Bravo. Voilà,
5: très bien. Toujours des bonnes astuces.
1: Ah bah non, de toute façon, entre 26 et senior, il n'y a que dalle. Hein. Donc effectivement, il faut faire. Bon, bah bref, reste avec nous, mon cher Gaëtan, parce que tout à l'heure, tu comprendras pourquoi les prix des billets fluctuent à ce point. Merci, on t'embrasse fort. Hein. Tu repars avec quoi, mon Nicolas?
3: Ta sélection
1: déjà
3: pour les 100 euros de carburant.
5: Pour prendre le train, c'est bien.
1: Oui, c'est très bien. C'est toujours bien, nous. Justement, on va écouter conduire avec Louane, voilà, parce qu'on conduit tous des trains. Écoutons,
5: avance.
1: À tout de suite.
11: Oui, pipi.

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2: Allez, les 12h25, place à la personne, à notre invité, pas banal, parce qu'on aime vous présenter des invités.
3: Pas banal.
2: Alors, aujourd'hui, notre invité pas banal, il est dans nos locaux de la Maison de la Radio, à côté des deux nigauds qui sont restés là-bas. Bonjour Mathieu Malhéreau.
4: Bonjour Willy.
2: Rebienvenue ici, mon cher Mathieu.
4: Merci.
2: Je dis rebienvenue parce que les gens qui connaissent bien cette émission, qui nous écoutent, eh ben vous ont peut-être entendu le 29 mars dernier. Rappelez-nous qui vous êtes déjà. Vous êtes donc le fondateur de RDV Bâti. C'est quoi RDV Bâti ?
4: RDV Bâti, c'est le Doctolib du bâtiment. Donc ça permet de prendre un rendez-vous sur l'agenda d'un artisan.
2: Voilà, tout simplement. Donc on a un clic, on prend rendez-vous donc avec un pro du bâtiment qui est disponible. Voilà, vous l'avez dit, c'est le Doctolib du bâtiment. Comment ça fonctionne? Alors c'est une appli, c'est un site, c'est quoi?
4: Alors c'est un site internet pour les clients et une appli pour les professionnels. Le client lui cherche par exemple le plombier avec son adresse, il remplit les filtres pour savoir exactement le type de travaux qu'il a besoin et ensuite il tombe sur tous les plombiers disponibles et qui répondent à sa demande et il sélectionne des créneaux qui lui convient.
2: Tout simplement, et donc c'est gratuit pour nous hein,
4: pour faire totalement
2: quand on n'est pas pro. Voilà, pour le client. Voilà. Et donc, pour vous faire connaître auprès d'artisans, puisque vous avez lancé ce site il n'y a pas longtemps, il y a 2-3 mois à peine.
4: Le 17 janvier, ouais, exactement.
2: Le 17 janvier, voilà. Et donc, pour vous faire connaître auprès des artisans, vous avez décidé de traverser la France en courant.
4: Exactement.
2: Bordeaux-Paris. Et un peu à cause de moi en plus, c'est quoi cette affaire? Expliquez-nous, Mathieu.
4: Dans la dernière émission radio, vous m'avez dit il faut faire un tout droit jusqu'à Paris. Donc j'ai pris le message à la lettre. J'ai fait un tout droit Bordeaux-Paris.
2: Bah alors.
4: Et donc là, je suis à Paris pour pour me reposer un petit peu et ensuite pour démarcher des artisans ici, voir ceux qui seraient intéressés de s'inscrire sur le site pour ensuite permettre aux Parisiens de prendre un rendez-vous plus facilement avec un artisan du bâtiment.
2: Parce qu'en fait, le truc, c'est que vous voulez vous faire connaître le plus possible forcément auprès des artisans. Donc là, quand vous avez couru entre Bordeaux-Paris, vous avez pris quoi? Des rendez-vous avec des artisans? Vous leur avez expliqué un petit peu de quoi il s'agissait?
4: Alors, il y avait beaucoup de jours fériés, beaucoup de jours où j'ai pas voulu déranger les artisans. Ça, je m'en occupais plutôt cette semaine. Mais j'ai eu déjà des appels avec des artisans à Pau qui eux ont vu ce parcours et qui souhaitaient s'inscrire aussi.
2: Voilà.
4: Donc voilà, Paris pour l'instant, je m'en occupe là cette semaine pour
2: mettre
4: un maximum de rendez-vous. Ouais,
2: j'ai des bricoles à faire à la maison.
4: Ça tombe bien.
2: Vite et bien. Et si tu peux me trouver des artisans gratuits, ça m'arrange. C'est bien ça.
4: Peut-être, je connais pas à Paris, peut-être qu'il y a des gratuits, mais.
2: Et Mathieu, il paraît que lors de votre premier passage chez nous, vous avez eu plein de visites, c'est vrai ça?
4: Exactement. Ouais, j'ai eu 8500 et quelques visites le premier jour, le dimanche. Et j'ai eu 4000 et quelques visites le lendemain.
2: Eh, pas mal, hein?
4: Incroyable.
2: Là, tu verras, je t'en prie, ça va revenir encore un petit peu, mais. Enfin, tu vas pas passer tous les mois dans cette émission pour faire un promo d'RDV Bâti. Attention, Mathieu. Hein.
4: Je suis bien reçu, gentil, je reviens avec plaisir.
2: Donc, on rappelle le nom et comment ça se passe. Allez, une dernière fois, Mathieu. Donc, RDV Bâti, comme ça se prononce.
4: RDV Bâti, c'est simple à retenir, c'est rendez-vous bâtiment. C'est pour prendre un rendez-vous avec un artisan du bâtiment.
2: Voilà.
4: Et ça se passe tout simplement en tapant le nom du métier que vous recherchez dans le moteur de recherche, votre adresse.
2: C'est trop bien.
4: Vous prenez rendez-vous sur leur agenda.
2: Voilà.
4: Et voilà.
5: Et donc, il est venu quand même en courant de Bordeaux et vous n'êtes pas là.
2: Non, je suis pas là.
5: Il faut repartir à La Rochelle.
4: Moi, je suis censé courir avec vous.
2: Tu ne vas pas venir en courant jusqu'à La Rochelle?
4: Oui, si je le fais, alors vous faites quelques kilomètres avec moi.
2: Bon, dépêche-toi, parce que je pars vendredi, moi. Alors, faut que tu te dépêches, mon chéri. En tout cas, bravo Mathieu. Bravo.
4: Merci
2: beaucoup. Parce qu'il était plombier avant, Mathieu. Il savait à quel point c'était difficile. Il a changé de métier, changé de vie même maintenant pour créer ce site. Et je suis sûr que ça va cartonner, tu vas voir.
4: Merci
2: infiniment. Donc, Mathieu Malhéreau, le fondateur de RDV Bâti, le Doctolib du bâtiment.

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2: Allez, partons gaiement vers la deuxième demi-heure de votre talk show du dimanche. Alors ici, c'est comme la messe du dimanche.
3: Mais pas pareil.
2: Hein, sinon, c'est la même chose. Dans un instant, on va parler du prix des billets de train. Pourquoi est-ce que parfois, ce billet, il est pas cher? Puis pourquoi? Parce qu'il est très très cher. On n'y comprend rien. Eh bien, les réponses dans un instant. Et votre tribu là, notre enfant de la télé, Nicolas Malabeuf. Et notre spécialiste web, Fabien Hemmo. Et bien sûr, vous faites tous partie de cette tribu. C'est la plus grande émission de radio du monde. Vous êtes tous des chroniqueurs, tous. Vous participez d'abord sur le groupe Facebook.
3: Alors, Youpi la vie avec Willy Rovelli, c'est le nom du groupe.
2: Il y a des gens qui se connectent en ce moment.
3: Est-ce qu'on a
2: des nouveaux arrivants?
3: Oui, on a eu des nouveaux arrivants aujourd'hui. Donc
2: faut y
3: merci.
2: Aller, sinon je vais gueuler. Hein, alors allez-y.
3: Alors le sondage du dimanche, c'est spécial train, Willy. Hein, ce qui nous énerve le plus dans le train quand on voyage. Eh bien là, 31%, c'est les enfants qui pleurent. Là, ça y est, c'est les enfants qui arrivent en tête. Qui m'a écrit, ce sont les toilettes jamais dispo ou jamais propres. C'est vrai que ça, c'est énervant. Et Katia a écrit, les gens au téléphone et qui braillent. C'est vrai que
2: ça c'est vrai. Ça, c'est et la bouffe, ceux qui sortent les boîtes de thon. Il y en a qui sortent des boîtes de thon.
3: Oui.
2: Bah, ça pue. Ça sent. Non, moi, j'aime bien le thon. Hein. Le thon, c'est bon.
3: Oui, le thon, c'est
2: dans
3: bon.
2: Dans un les train auteurs, ouais. enfermé, voilà. C'est ça que je voulais dire.
3: Le pire, c'est quand quelqu'un arrive avec un sac McDo. Alors là, ça pue
2: aussi,
3: vraiment.
2: Aussi, exactement. Bon, bah, réagissez encore.
3: Continuez à réagir,
2: voilà,
3: c'est complètement gratuit. Voilà. Le groupe Facebook, c'est Youpi la vie avec Willy Rovelli.
2: Voilà, 0810 055 056. Appelez-nous aussi, j'aime bien discuter avec vous. 0810 055 056. Ici, on vous écoute. Et vous repartez avec quoi, mon cher Nicolas?
4: Eh bien, l'heure du tirage au sort approche à grands pas. 100 euros de carburant sont en jeu. Ça tombe en fin d'émission.
2: Mais quel suspense, merci beaucoup. Allez, mais d'abord, si vous n'avez pas suivi l'actu, pas de panique, l'actu vous suit. Et il est temps pour moi de mettre les points sur les i.
1: Oui, il revient un moment.
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2: Et on commence avec l'affaire Patrick Bruel qui n'en finit pas. Une masseuse porte plainte contre le chanteur qui lui aurait demandé avec insistance qu'elle lui fasse des massages au niveau de l'anus. Oh. Ouais, là, pour lui, ça sent vraiment la merde. Et pour Bruel, 2026 risque d'être un anus horribilis, mais avec un seul N. On s'était dit rendez-vous dans 10 plaintes. Le film Michael sur Michael Jackson cartonne au cinéma avec 5 millions de spectateurs en 3 semaines. Un film pourtant interdit aux moins de 13 ans. Pas pour les empêcher de voir le film, hein, mais pour dissuader les pédophiles d'y aller. Voilà, un film à voir en 3D, 3 doigts. Le comédien Michael Culkin qui a vu Michael a dit qu'il l'avait beaucoup touché. Pas le film. Hein. Plus de 1700 personnes confinées dans un paquebot à Bordeaux après un décès lié à une gastro-entérite. Le gastro le plus connu jusqu'ici à Bordeaux, c'était Philippe Etchebest. Apparemment, on s'est bien chié sur ce bateau. Hein. Le comédien Michael Youn, que l'on voit actuellement dans l'émission Mask Singer sur TF1, victime d'un homejacking par 3 hommes cagoulés. Bon, bah là, il savait qu'il était caché sous les masques. Hein. C'est voleur. Voilà, bah là, c'était facile. En même temps, il y a quelques années, il chantait Fouta cagoule, bah voilà. Ils ont foutu leur cagoule. Hein. Épidémie d'antivirus, explosion des ventes de masques en France. Patrick Bruel veut déjà pas mettre un slip pendant ses massages, alors un masque. À Livourne, en Italie, les propriétaires de chiens encourent 500 euros d'amende s'ils ne nettoient pas son urine. Pise aussi devrait faire pareil, parce qu'il y en a marre que les chiens pissent partout. Bonne nouvelle, pour lutter contre les déserts médicaux, le gouvernement envisage de fournir gratuitement un dromadaire à tous les patients. L'écrivaine Aurélie Valogne rachète la maison de Jane Birkin dans le Finistère. Vu l'hygiène de Serge Gainsbourg, Jane Birkin, c'était surtout une ex-fan des cystites. Enfin, la question du jour. Si on boit la bouteille un soda orange suspect, est-ce qu'on peut choper un fantavirus? Eh ben, vous avez 2 heures. Malheureusement, dans 228 jours, c'est fini, 2026.
3: Bravo !
2: Voilà, voilà, voilà, mes amis, un rapide tour d'horizon. Clair, hop, net, tout, on s'en sait tout, et puis voilà. Mes amis, si vous n'avez pas le moral...
3: On a perdu à l'Eurovision.
2: C'est ça, c'est pour ça qu'on n'a pas le moral aujourd'hui. On n'est pas bien, on n'est pas bien. Rassurez-vous, j'ai la solution. Là, vous arrêtez tout ce que vous faites. Si vous conduisez, vous pilez au milieu de la route, je m'en fous. Vous arrêtez. Et quand je vous dirai à vous, je veux que vous me fassiez un magnifique padabapala. Tiens, regardez, c'est...
3: Voilà, on n'est pas bien, là.
2: Ça n'est pas bien.
3: On a perdu.
2: On n'est pas bien.
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3: On a perdu, mais on est content.
2: Voilà, voici William Schneider, les Cagnes Spirelles. Oui, 2 minutes. On peut finir une phrase dans cette maison.

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3: Ouvrons notre nouveau dossier. Bonjour Benoît Rotembourg.
4: Bonjour à vous.
3: Bienvenue ici mon cher Benoît. Alors vous êtes spécialiste, vous êtes chercheur à l'INRIA. C'est quoi l'INRIA déjà ?
4: C'est le Centre National de Recherche en Sciences et Technologies du Numérique.
3: Oh, j'ai rien compris à ce que vous faites, mon cher.
4: On fabrique plein d'algorithmes compliqués.
3: Ah, voilà. Oh là là, mais vous êtes beaucoup trop intelligent pour nous, mais on va essayer de discuter quand même. Je voulais vous avoir aujourd'hui, mon cher Benoît, parce que, quand on achète, puisque vous parlez d'algorithmes, quand on achète un billet de train, on n'y comprend rien au niveau de son prix. Moi, quand j'étais petit, je me souviens que je prends le train depuis tout le temps, il y avait un prix au kilomètre, ça a bien changé. Comment sont fixés alors ces prix, mon cher Benoît, quand on achète un billet de train?
4: Alors, vous avez tout à fait raison, ça s'est complexifié. Bah oui. Je ne connais pas votre âge, mais enfin, ça s'est complexifié depuis 30 ans.
3: Ouais. D'accord. Et, j'ai 30 ans.
4: En gros, il faut sortir de la logique du prix au kilomètre. Ah ouais. C'est plutôt un prix qui dépend du rapport entre la demande, combien de personnes seraient intéressées par voyager vendredi prochain pour aller à Marseille, ouais, versus l'offre, combien j'ai de places pour aller de Paris à Marseille. Ah ouais. Donc, il faut savoir que, oui, il y a beaucoup de prix différents, mais si vous vous y prenez, vous et moi, si on s'y prend le même jour pour le même train, par exemple en septembre, on paiera le même prix. C'est le même prix au même moment de réservation. D'accord ? Par contre, tout le long de la réservation, par exemple, si on vise septembre, Paris-Marseille, tous les deux. Ouais. Ouais. Si on s'y prend maintenant, le plus bas prix, c'est 17,50 €.
3: Voilà. Et là, 17,50 €. Donc vous et moi, on paiera pareil si on achète aujourd'hui pour le mois de septembre. On va dire qu'on paiera pareil.
4: Après, je suis un peu plus vieux que vous, donc j'ai une carte avantage.
3: Ah, bah voilà.
4: J'ai une carte avantage senior. J'aurai un petit moins. Ouais. Okay, mais ensuite, si jamais au lieu de s'y prendre aujourd'hui, on s'y prend dans 15 jours ou on s'y prend dans 3 semaines, toujours pour le même train Paris-Marseille-Septembre, alors là, les prix vont monter progressivement. Voilà. 17,50 €, 23, 29, 35, 39, 43, 47, jusqu'à 89.
3: Voilà, Benoît,
4: 89 €.
3: Benoît, c'est-à-dire, une fois que le prix est lancé, j'allais dire, le prix ne fait qu'augmenter. Une fois que c'est lancé, ça ne fait qu'augmenter.
4: Pratiquement. Il y a des accidents où ils ajoutent un nouveau train. Mais considéré à 93%, j'ai étudié, à 93%, le prix ne baissera pas.
3: Voilà. C'est pas comme parfois, je sais pas, je vous dis n'importe quoi. Vous savez, parfois des chambres d'hôtel, quand elles sont pas prises, hop, ils peuvent vous les brader, par exemple, la veille pour le lendemain, mettons. Là, un billet de train, non.
4: Mais la SNCF s'interdit de faire ça pour protéger le consommateur. Comme le consommateur sait que on s'y prend 3 mois à l'avance, on a les meilleurs prix.
3: Voilà. Donc, plutôt j'achète, mieux c'est.
4: Une semaine à l'avance, ça va être cher.
3: Voilà. Et donc, c'est pour ça, là, vous parliez du Paris-Marseille qu'on va prendre tous les deux, par exemple, le 12 septembre. Eh bien, dans mon wagon, dans notre wagon, Benoît, s'il y a 23 voyageurs, il peut y avoir 23 prix différents.
4: Non, il n'y en a pas plus que 16.
3: Ah, pas plus que 16. Donc, je viens de dire n'importe quoi. 16 prix différents. D'accord. Bah, c'est déjà pas mal.
4: Voilà.
3: C'est pas mal, 16 prix, voilà.
4: Oui.
3: Ah ouais.
4: Mais entre 17,50 € et 89 €, ça fait quand même du quintuple, hein.
3: Ah oui, quand
4: même. Le même siège, exactement le même siège, peut vous coûter 5 fois plus cher si vous vous y prenez la veille au soir. Enfin, la veille au soir, vous n'aurez même plus de place, d'ailleurs.
3: Ouais,
4: si vous vous prenez l'avant-veille, ça sera 89 €. Si vous vous y prenez là comme maintenant, très longtemps à l'avance, ça sera 17,50 € ou 23, 29 €.
3: Voilà, c'est ce qu'on appelle la tarification dynamique. Voilà.
4: Tout à fait. Le mot pour faire chic, c'est yield management. C'est la discipline qui fait ça. Voilà. Et c'est des mathématiques qui remontent à 1866. Donc, c'est des vieux problèmes mathématiques. Voilà.
3: Et j'ai lu, si on changeait, c'est un peu technique ce que je vais dire, mais si on change son adresse IP, ça marche ça?
4: Non, sur la SNCF.
3: Non, ça marche pas non plus.
4: Absolument pas. C'est une légende urbaine sur la SNCF. Hein. Qu'il y ait des petits malhonnêtes sur Internet qui le fassent, la réponse est oui. Mais que ce soit la SNCF, la réponse est non. Voilà.
3: Bon, et si je reste caché dans les toilettes tout le temps du voyage pour pas payer, est-ce que ça marche encore? Ça marche plus non plus. Moi, quand j'étais gamin, ça marchait, mais ça marche plus non plus.
4: Il y a encore plus chic que les toilettes. Dans certains trains, il y a une prison. Il y a une prison pour déplacer des détenus. Mais je vous la conseille. J'ai eu l'occasion de la tester pour d'autres raisons. La prison, ça existe.
3: Bon, voilà. Donc, ce qu'on a voulu vous expliquer avec Benoît, et Benoît l'a fait très bien. Merci pour votre humour et gentillesse, Benoît. Donc, effectivement, voilà, c'est plus on achète tôt, moins on payera. Voilà, c'est aussi bête que ça, j'allais dire. Mais malheureusement,
4: oui, les week-ends, exactement.
3: Les week-ends improvisés en amoureux, tac tac, on oublie quoi. Voilà, c'est ça le truc. Hein.
4: Bah, si vous êtes vraiment amoureux, faites ça en milieu de semaine.
3: Ça va pas ou quoi? Déjà, ma poche amoureuse, c'est...
4: Vous manquez de romantisme.
3: Bon, bah, merci beaucoup, mon cher Benoît. Est-ce qu'on a quelqu'un qui voulait nous parler? Oui, attendez, voilà. C'est qui est avec nous? Gaëtan, encore le même Gaëtan tout à l'heure?
0: Oui, encore le même.
3: Ah, bah, Gaëtan, oui. Vas-y, tu voulais poser une question à Benoît? Vas-y.
0: Oui, c'est ça. Oui, pourquoi en fait il y a une tarification avantageuse jusqu'à 25 ans et à partir de et au-delà de 25 ans souvent il y a plus cette réduction parce que on n'est pas vieux quand même et est-ce que c'est la même chose aussi en région ou pas?
4: Alors, j'ai mal entendu la fin de votre phrase. Est-ce que vous pouvez répéter la fin de votre phrase?
0: Est-ce que c'est la même chose en région ou pas en région sud, par exemple? Est-ce que c'est les mêmes tarifications ou quoi pour les parce que pour les cartes zoo tout ça? Parce que j'habite en région sud.
3: Il habite à Toulon.
4: Ah oui. Alors là, ce qu'on a expliqué tout à l'heure, c'est le yield management, la tarification dynamique. Ce à quoi vous faites allusion, ce sont des cartes avantages, des cartes de discount particulières. Alors là, elles obéissent à des règles qui sont effectivement plutôt orientées consommateurs, avec par exemple les personnes âgées comme moi, ou avec des familles, ou avec des cartes avantages adultes. Alors là, elles obéissent à des règles. En gros, la SNCF fait en sorte que les meilleures cartes, les meilleurs discounts n'aient pas lieu quand les trains sont pleins. Donc c'est pas tout à fait valable tout le temps et partout. C'est régional, ça dépend un peu du train, de l'heure.
3: Ouais, c'est ça,
4: ouais. Là, honnêtement, c'est plutôt à l'avantage du consommateur, mais c'est pas valable tout le temps. Effectivement, bon, voilà. C'est un peu limité.
3: C'est un peu au doigt mouillé quand on achète un billet. Hein, voilà, c'est un peu voilà. Bah, c'est toujours les surprises, quoi. Voilà, quand on achète un billet, mais c'est comme ça. Et Benoît, j'allais dire, même si la SNCF sait que nous, les usagers, on est un peu chafouin, la SNCF va pas changer son modèle, hein, parce que pour la SNCF, c'est un bon modèle de faire comme ça, de faire ce prix dynamique, comme on dit.
4: Oui. Ouais. Et puis il y a peut-être 200 personnes qui s'en occupent. Hein. Donc ce sont des humains, il y a des algorithmes, mais il y a des humains qui surveillent comme le lait sur le feu. S'il y a un match de foot inattendu, s'il y a un problème, ce sont des êtres humains qui prennent la décision finale, aidés par des algorithmes. Voilà.
3: Merci beaucoup, mon cher
4: Benoît. Dans une boulangerie, dans une boulangerie à 19h, comme par hasard, il n'y a plus de baguette. Il n'y a plus de baguette normale, il n'y a que de la baguette tradition.
3: Eh oui. J'ai rien compris, Benoît. Mais d'accord, mon Benoît. Et de toute façon, on en parle dans le train quand on se voit le 12 septembre, hein, Paris-Marseille, tous les deux.
1: Dans la prison.
3: Merci, mon Benoît. Merci beaucoup, Benoît Rotembourg, spécialiste, chercheur, même à l'INRIA. Merci infiniment. On parle de quoi avec toi, mon Nicolas, dans un instant?
1: Eh bien, oui, j'espère que vous avez votre notable. Je vous emmène sur un tapis rouge.
3: Ah, génial. En attendant, on va écouter Taylor Swift. Elle est là avec The Fight of the Fire. Taylor Swift, The Fight of Fire. Yes!

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1: Ah, écoute. Ah, ça c'est beau ça. C'est beau ça, hein?
2: C'est beau.
1: Hein, mon Nicolas?
2: Ah oui.
1: Alors, Nicolas Malabeuf, tu vas nous parler de quoi?
2: Eh bien, effectivement, nous sommes en plein festival de Cannes, 79e du nom. Il y a des paillettes dans l'air. Et alors, j'ai d'abord voulu revenir sur les précédentes cérémonies d'ouverture de Cannes. Jusqu'en 93, il n'y avait aucun maître de cérémonie. Puis, lors des 13 premières éditions, c'était que des femmes. La première à endosser ce rôle, c'était l'actrice Jeanne Moreau, qui fait son retour en 95. Et le 17 mai 95, il y a tout pile 31 ans, Jeanne Moreau reçoit une surprise de Vanessa Paradis.
1: Ah,
2: moment
1: oui,
2: suspendu.
1: C'était très beau.
3: On s'est connu, on s'est reconnu, on s'est perdu de vue.
2: Magnifique. Vanessa Paradis était pieds nus pendant la prestation. Et alors, lors de la cérémonie d'ouverture de l'édition 99, Sophie Marceau prononce un discours en étant un peu confuse. Une partie du public l'a eu. Chris King, Scott Thomas essaye même de l'interrompre. Souvenir.
4: Les films. Oh, il y a. Heureusement, le Almodovar qui a un petit peu réveillé la croisette. Il y a. Enfin bon, je m'embrouille, mais je vais y arriver. Il y a tous ces films qui sont là ce soir et qui ont été vus.
1: Vraiment un peu.
5: Président, le je panel. Pardon, je vous ai interrompu.
4: Si je vous ennuie, dites-le moi.
1: Bah oui.
2: C'était compliqué. Alors, 6 ans plus tard, autre péripétie sur le tapis rouge quand une bretelle de la robe de Sophie Marceau se détache. Oui. Ce qui dévoile accidentellement son sein gauche, c'est le téton gate, on s'en souvient. Et alors, revenons sur un autre scandale qui a marqué la croisette. Nous sommes en 73, à la sortie de la projection de La Grande Bouffe de Ferreri, un long métrage où 4 hommes se suicident en mangeant et en copulant. Le film fait grand bruit. Réaction nerveuse des spectateurs. Pas content. Et alors, ça
1: c'est en quelle
2: pas...
1: année ça, mon Nico?
2: C'était en 73.
1: 73.
2: Il y a 53 ans. Et alors, ça ne s'est pas arrêté là, puisque les acteurs, notamment Michel Piccoli, se voyaient ensuite refuser l'entrée dans les restaurants. C'est assez dingue. Ça a pris de l'ampleur. Autre année, 91, c'est la frénésie. Madonna est sur la croisette. Aïe. La reine de la pop part faire un footing. Et un sujet est diffusé dans Bouillon de Culture. Écoutez les commentaires osés de Bernard Pivot.
6: Madonna ne cesse plus depuis de courir, de fuir. Elle fuit les chasseurs d'autographes, elle fuit les collectionneurs de pins, elle fuit les obsédés sexuels. Alors affolée, elle court, avec ses 4 gardes du corps. Ah, il est bien fini le temps où une star comme Marilyn Monroe se contentait d'avoir une poitrine somptueuse. Aujourd'hui, Madonna a non seulement de très beaux seins, mais aussi des poumons.
2: Il était chaud, le pivot. Et alors, le seul président de la République à être venu au festival cannois, c'était Jacques Chirac en 97, à l'occasion des 50 ans de l'événement. Et alors, pour pas faire trop paillettes, Chirac n'avait pas mis de smoking, pas de montée des marches et pas d'escorte policière
1: rien,
2: non plus.
1: Rien.
2: Il participe tout de même à un déjeuner avec Isabelle Adjani à sa droite, l'actrice chinoise Gong Li à sa gauche, et il dragouillait un peu.
7: They say that I am a very, very, very lucky man.
2: Et oui, which is right. Au déjeuner, il avait donc dit « Je suis un homme très, très, très chanceux ». Et le petit potin, eh bien, la palme d'or est produite en 2 exemplaires au cas où il y a ex aequo. Elle coûte 20 000 euros sur le bon coin, c'est
1: oh
2: pas
1: là
2: mal.
1: Là, 20 000 euros, c'est pas mal, une belle affaire. Merci beaucoup, mon cher Nicolas. Est-ce que vous saviez qu'hier soir, il y avait l'Eurovision?
2: Ah bah oui.
1: Ah bah oui, vous saviez, hein, bon.
2: Ah oui.
1: Bah, vous savez qu'on n'a pas gagné aussi.
2: Ah oui, on sait.
1: Bon,
2: on s'en doutait.
1: Eh bah oui, on va parler juste après ça, tout de suite, mes amis.

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1: De retour ici, c'est Willy, bien déjeuner chez vous. On passe à table tous ensemble le samedi et le dimanche en direct entre midi et 13h. Mais vite, ce sont les 5 dernières minutes.
2: Déjà.
1: Alors vite, filons à Vienne. Retrouver notre envoyé spécial Laurent Petit-Guillaume, mon bon Lolo que j'aime tellement. Notre maître à tous sur cette radio ici. C'était donc l'Eurovision hier, mon Lolo. Et surprise, oui, la France n'a pas gagné.
3: Bonjour la France, bonjour Willy, bonjour l'équipe.
1: Bonjour mon Lolo.
3: La France n'a pas gagné. Oui, la France n'a pas gagné, mais a failli gagner. On s'aime comme tous les ans.
1: On a fini combien alors cette fois-ci?
3: Il faut vous dire. Alors, oui, on va mettre les choses au clair. Le jury nous a donné un maximum de points. On a fini 4e sur toute l'équipe, enfin sur toutes les candidats, c'était quand même pas mal. Mais trois pays nous ont donné 12 points, merci à eux.
1: Merci.
3: Après, il y a eu le vote du public, là ça s'est moins bien passé. Là on a dégringolé complètement, on a eu que
4: 14
3: petits points, on a fini 11e. Effectivement, au bout du compte, c'était pas terrible. Mais quand même, en termes d'accueil dans la salle, d'accueil par les journalistes, eh bien, Monroe a été très très très bien accueillie par les autres candidats également. Elle s'est fait des amis, il y aura peut-être du duo dans l'air dans son prochain album, on verra ça. Bon allez, ça s'est bien passé, tout le monde était content.
1: Mon Lolo, oui, on se dit la vérité,
3: c'est la Bulgarie qui a gagné.
1: Tu es mon ami Laurent, on se dit la vérité, toi et moi on se connaît par cœur.
3: Oui.
1: Il n'y a que toi et moi, d'accord?
3: Oui, d'accord.
1: Il n'y a que toi. Est-ce que c'était une bonne chanson ou pas?
3: Alors moi je trouve que c'était une excellente chanson, peut-être pas adaptée à l'Eurovision, parce que c'est vrai que quand on regarde les ceux qui ont gagné, notamment la Bulgare, c'est très dansant, c'est très festif, c'est très joyeux, c'est très positif. Il y a des couleurs, il y a des danseurs et des danseuses, il y a des paillettes. La petite Bulgare qui a fait vraiment l'unanimité, aussi bien en termes de vote du public que du vote du jury, elle a fait l'unanimité sans doute parce qu'elle a amené une espèce de joie dont on a absolument besoin. Nous on était très artistique, un très beau tableau, voilà. Mais il y a eu ce qui est intéressant, c'est que l'Eurovision cette année, je trouve qu'il y a eu tous les styles sur scène, des chansons romantiques, Viva Italia, moi j'ai adoré cette chanson de variété italienne qui a très bien fini, absolument, ils sont 5e les Italiens, j'ai adoré la Grèce parce qu'il y avait un côté extrêmement joyeux, festif là aussi, j'ai adoré le Bulgare, j'ai adoré le chanteur israélien qui n'a pas démérité, qui a fini 2e quand même au classement général avec une très très belle chanson, avec quelques paroles en français, et puis bien évidemment, mon grand coup de cœur après Monroe, c'était l'Australienne qui a fini quand même 4e.
1: Bon, on va quand même écouter un petit extrait de la Bulgarie.
3: Mais oui, de la Bulgare, c'est un tube.
1: Ah ouais. Bon.

0: c'est festif,
1: Bangaranga. Vous allez chanter ça. Je vous promets, vous allez chanter ça toute la journée.
0: Non, mais c'est vrai que ça reste dans la tête. Et mon Lolo, toi qui étais là-bas sur place, comment ça se passe? C'est quoi l'ambiance là pendant la soirée? Tu peux nous raconter, je sais pas, un petit truc dans les coulisses? Ouais.
1: Il y a des clans, il y a évidemment un suspense jusqu'au bout. Mais ce qui est intéressant, c'est que en termes de la salle où il y a tous les journalistes, j'ai l'impression que là, c'est une grande colonie de vacances qui se retrouve tous les ans. Maintenant, on se connaît tous entre pays et tout. Et finalement, il y a une phrase pour l'Eurovision, c'est United by Music. Et c'est vraiment ça le plus important. Certes, il y a des tensions, il y a des tensions en fonction des pays, de la politique des pays. Oui, on l'a remarqué. Oui, il y a eu énormément de polémiques cette année, une fois de plus. Il y a eu des manifs, il y a eu des flics partout. Mais c'est pas grave, c'est la musique qui a gagné avant tout. Voilà. Et puis, jury professionnel, jury public, il y a un classement. Bon. Basta.
0: Du coup, on te retrouvera l'année prochaine en Bulgarie, mon cher Lolo, pour fêter dans la joie les 50 ans sans victoire de la France. Bravo.
1: Attends. Ce qu'il faut ajouter, c'est que la Bulgarie n'avait jamais gagné l'Eurovision.
0: Exactement.
1: Il y a un début à tout.
0: Et voilà. Merci mon Lolo, on t'embrasse fort. Hein. On était très contents de t'entendre. Prends bien soin de toi. Tu rentres quand à Paris? Jamais? Plus jamais?
1: Alors, là, c'est la première fois que je fais un direct en direct d'un aéroport. Donc,
0: Tu rentres, va vite prendre ton avion. Voilà. Merci mon Lolo, on t'embrasse fort.
1: Je vous embrasse.
0: Merci infiniment. Et donc rendez-vous l'année prochaine pour une prochaine défaite de la France. Les 50 ans sans victoire. Oui, on peut y faire, on y croit. Allez, jingle, zou. Allez, zou, on y croit.
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0: C'est un petit effort qu'on peut faire.
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0: Alors, c'est quoi là?
4: C'est le tirage.
0: Le tirage.
4: 100 euros de carburant.
0: Qui est là? Allô?
5: Oui, bonjour.
0: Bonjour, c'est Laurent. Ah mais c'est pas Laurent Petit Guillaume.
5: Ah non, je suis le grand Guillaume.
0: Mon Lolo, tu es où là? T'es à la maison?
5: Ah ouais, je suis à la maison, ouais.
0: Tu es tout seul?
5: Non, je suis avec ma petite chérie.
0: Alors tu vas vite la voir, vite, tu vas lui je veux que tu lui susurres à l'oreille, que tu lui dises à l'oreille: "Oh, ici." Comme ça à l'oreille: "Oh, ici." Tu as un truc un peu érotique.
4: Il va passer un bon dimanche.
6: Alors là, mon Lolo.
0: Ah, j'en connais un qui va passer la casserole. C'est chaud hein, chez Laurent. C'est gagné, mon Lolo. Tu repars avec ta carte carburant d'une valeur de 100 euros. Voilà.
4: Bravo.
0: Des auditeurs heureux. Merci, mon Laurent. On t'embrasse fort hein, et merci pour ta fidélité. Voilà, mes amis, c'est fini.
4: Oh non, la barbe.
0: La barbe chante.
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8: 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C'est un des titres dont j'ai le souvenir petit, de passer beaucoup de moments à le fredonner avec ma mère.

0: pense que déjà à l'époque, quand je voyais cette jeune fille chanter, ça semait en moi des rêves de devenir un jour, moi aussi, si ce n'est pas un enfant qui chante, un adulte qui chante, Joe le Taxi, Vanessa Paradis.
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4: Bonjour et bienvenue dans votre magazine Ma France par ici, les économies. Vous connaissez notre objectif, hein, chaque semaine, vous redonner du pouvoir d'achat. Alors aujourd'hui, on va remplir notre déclaration de revenus ensemble. On va voir les nouveautés, les sujets délicats, comment se faire aider. On va tout vous dire avec notre invité. Bonjour Gilles Bozigère.
5: Bonjour.
4: Vous êtes expert comptable, également président de l'Ordre des experts comptables en Ile-de-France. Je vous propose pour commencer de répondre à une première question d'un auditeur qui est avec nous. Bonjour Christophe.
6: Bonjour.
4: Bienvenue sur votre radio locale ici. Vous avez une question à poser à notre expert comptable pour cette émission spéciale. On vous écoute.
6: Je vous appelle parce que j'ai acheté en 2024 en province une maison destinée à devenir ma résidence principale quand je serai à la retraite. Pour l'instant, c'est ma résidence secondaire et donc j'ai décidé de la louer en saisonnier. Mmh. Via une conciergerie qui gère tout. Donc je voulais savoir déjà où déclarer les revenus locatifs. Bon, ça c'est mais c'est surtout quels sont les frais déductibles et dans quelle petite case il faut cocher et mettre les montants.
4: Très clair. Donc, maison secondaire, vous la louez en saisonnier. Où est-ce que vous mettez les revenus et où est-ce que vous mettez les charges pour essayer de minorer un petit peu les revenus? On vous écoute. Gilles Bozigère vous répond.
5: Alors, Christophe, la réponse est multiple. Vous avez deux régimes fiscaux potentiels. Soit vous percevez moins de 15 000 euros de loyer sur vos locations Airbnb et vous pouvez bénéficier du micro BIC. Donc, vous déclarez simplement les loyers que vous touchez et un abattement forfaitaire de 30% sera appliqué. Mais là, vous ne pourrez pas déduire d'autres dépenses. Si vous dépassez ce seuil de 15 000 euros ou si vous faites une option, c'est-à-dire vous le faites volontairement, vous pouvez passer au réel. Et là, vous allez devoir tenir une comptabilité en règle pour comptabiliser les loyers que vous encaissez, vos recettes, mais vous pourrez aussi déduire toutes vos dépenses. Et là, cette fois, ce sera des dépenses au réel, ce ne sera pas un forfait de 30%. Et vous pourrez même amortir le bien. Donc ça vous permettra de calculer le revenu imposable. Alors, pour répondre à la question sur la case, encore une fois, c'est assez complexe de vous répondre avec une réponse unique parce que ça va dépendre du régime auquel vous êtes soumis. Soit vous êtes en location meublée non professionnelle, donc ça c'est le cas où vous avez d'autres revenus à côté, des salaires par exemple, et donc là vous avez une case spécifique à aller chercher, alors me demandez pas le numéro mais c'est location meublée non professionnelle, mais si par contre ces revenus représentent la majorité de vos revenus, eh bien vous passez en location meublée professionnelle, et donc là c'est une autre case et qu'il va falloir aller chercher.
4: Et pour vous, alors, c'est quoi? C'est plus ou moins 15 000 euros sans indiscrétion?
6: C'est moins de 15 000 puisqu'on a commencé au mois de novembre.
4: Ok.
6: Donc il y a eu novembre et puis les fêtes de fin d'année. Mais donc ça fait moins de 15 000. Mais là, pour 2026, pour la déclaration de l'année prochaine, ça fera, je pense que on sera en dessous des 15 000 euros.
4: Bon, donc en dessous de 15 000 euros, c'est le micro foncier, c'est ça le plus intéressant.
5: Le micro BIC.
4: Le micro BIC.
5: Mais vous avez la possibilité de faire une option pour être au réel. Hein, donc vous pouvez volontairement vous soumettre au réel. Parce que c'est vrai que quand on fait des simulations, on peut déduire plus de dépenses, et notamment l'amortissement du bien. Donc ça peut être intéressant. En dessous de 15 000 euros, il faut regarder et faire des simulations.
4: Bon, voilà. En plus, c'est assez bien fait. Et ça, c'est aussi le début de cette émission. C'est bien de le rappeler. On peut faire des simulations sur le site impots.gouv.fr et ça permet aussi de...

0: Alors, il n'y a pas de très grandes nouveautés, on peut en citer quelques-unes. La première, c'est le plafond sur les dons faits aux organismes d'assistance aux personnes en difficulté, qui passe de 1 000 euros à 2 000 euros. Donc on peut avoir un peu plus de crédit d'impôt sur ces dons-là, c'est plutôt une bonne nouvelle. Il y a également une nouveauté sur le crédit d'impôt emploi à domicile. Désormais, l'administration fiscale vous demande de ventiler les dépenses et de préciser pour chaque dépense, chaque emploi, quelle est la nature de la prestation. Est-ce que c'est du ménage, du jardinage, etc. Donc c'était pas le cas avant. Avant, on éclatait par prestataire, mais on précisait pas la nature de la dépense. Autre nouveauté, et peut-être moins bonne nouvelle, la fameuse flat tax qui augmente et qui passe de 30 à 31,4%. Et cette augmentation est rétroactive sur 2025 pour certains revenus.
1: Bon, ça c'est noté pour les nouveautés. Vous parliez des dons. C'est pas toujours hyper clair de savoir ce qu'on peut défiscaliser en dons. Est-ce que vous pouvez nous remettre un peu les idées au clair? Parce que je pense qu'il y a beaucoup de gens qui nous écoutent, qui sont dans ces moments de solidarité. Il n'y a pas de raison. On a le droit aussi de bénéficier d'un retour sur dons.
0: Tout à fait. Quand vous faites un don, vous avez deux catégories de dons. Vous avez les dons aux organismes d'aide aux personnes en difficulté, donc fourniture de repas, d'un lit, etc. Et d'aide aux personnes victimes de violences domestiques. Donc ça, ce sont des dons qui vous permettent de bénéficier d'un crédit d'impôt un peu plus fort que les autres, puisque le crédit d'impôt, enfin la réduction d'impôt, est de 75% du montant du don, dans la limite de 2000 euros, hein, comme je l'ai évoqué juste avant. Pour tous les autres dons, donc ce qu'on dit des dons à des associations d'intérêt général, qui n'entrent pas dans la première catégorie, là, la réduction d'impôt, elle est de 66%, donc elle est un petit peu moins forte. Par contre, le plafond est beaucoup plus élevé, parce que c'est dans la limite de 20% de vos revenus. Donc quand vous déclarez vos dons, vous avez deux cases, et vous devez ventiler entre ces deux types d'associations pour éventuellement bénéficier quand même d'un crédit d'impôt, enfin d'une réduction d'impôt un peu plus forte, de 75% au lieu de 66%.
1: On est très attaché aussi à la démocratie locale, hein, sur cette radio locale. Ici, il y a peut-être aussi des gens qui nous écoutent, qui ont fait des dons à des partis politiques ou qui se sont investis aussi, notamment en 2025. Comment ça marche?
0: Alors là encore, c'est une autre case. Donc là, elle est clairement identifiée et facile à voir. Idem pour les cotisations à des syndicats. Il y a une case spécifique pour avoir une réduction d'impôt là-dessus. Donc c'est pour ça que lorsque vous arrivez sur la rubrique relative aux réductions d'impôt, vous avez 4-5 lignes qui se succèdent. Okay. Entre la différence entre les syndicats, partis politiques, organismes d'aide aux personnes en difficulté et les intérêts, les organismes d'intérêt général.
1: Notre invité cette semaine est Gilles Bozigère, expert comptable, président aussi d'ailleurs de l'Ordre des experts comptables en Île-de-France. Gilles, concernant la partie service à la personne, vous en parliez tout à l'heure, donc il y a eu un peu des changements, il faut maintenant bien ventiler, bien expliquer chaque dépense, mais on ne les connaît pas forcément les règles des services à la personne. J'ai notamment appris que pour des frais de bricolage, on pouvait avoir une petite réduction d'impôt. Mettez-nous les choses au clair, s'il vous plaît.
0: Absolument. En fait, à peu près toutes les dépenses de service à la personne réalisées à domicile sont éligibles à la réduction d'impôt, au crédit d'impôt. Mais en fonction de la nature de la dépense, vous avez des plafonds spécifiques. C'est pour ça d'ailleurs que l'administration fiscale demande désormais à ce qu'on précise la nature de la prestation pour appliquer le bon plafond à la dépense. Donc, vous avez cité le petit bricolage, donc vous faites venir quelqu'un qui vous aide sur du bricolage à la maison, hein, puisque ça doit être à domicile, ça c'est très important. Eh bien, vous pouvez bénéficier du crédit d'impôt, mais là, le plafond, il est assez bas, hein, puisqu'il est uniquement de 500 euros. Donc après, vous avez dans les dépenses qu'on retrouve très fréquemment les femmes de ménage, les nounous à
1: domicile. Les hommes de ménage aussi, d'ailleurs.
0: Les hommes de ménage également, bien sûr. Le jardinage, et qui lui-même a un plafond spécifique, puisque le plafond sur le jardinage est de 6000 euros. Vous avez le soutien scolaire à domicile. Donc, si c'est à l'extérieur, vous n'êtes pas éligible à la réduction d'impôt. Si c'est à domicile, vous bénéficiez du crédit d'impôt. Vous avez l'assistance informatique. Voilà, si vous avez besoin d'aide pour l'informatique chez vous, vous pouvez également bénéficier de ce crédit d'impôt.
1: Bon, ça c'est quand même plutôt bien. Et juste une dernière question au sujet des services à la personne. J'ai un artisan qui vient faire une petite intervention de plomberie. C'est du bricolage. Il y en a pour 400 euros. Je peux donc les déclarer. Il n'y a pas besoin que lui, il ait un agrément.
0: Si, il faut qu'il ait un agrément service à la personne.
1: Ah, voilà. Ça, donc c'est très important. Vérifie bien ce point-là, parce que c'est pas tout qui rentre sinon. Très clair. Je vous propose de recevoir Diane, qui est avec nous. Bonjour Diane.
2: Bonjour Valère, merci de m'accueillir dans votre émission.
1: Mais merci
2: à
1: vous.
2: Bonjour à votre invité. Ma question concerne l'assurance vie. J'ai une assurance vie et je reçois chaque année un récapitulatif pour déclarer deux lignes.

0: les lignes 2CH et 2CG. Pouvez-vous m'indiquer à quoi ces deux lignes correspondent? Parce que là, je pense que c'est des prélèvements sociaux, mais quand on a une assurance vie, on nous dit qu'on ne paye pas d'impôts à la succession. Bon, voilà, j'aimerais avoir des éclaircissements.
1: Oui.
0: Merci.
1: Alors, Diane, sur l'assurance vie, vous avez raison sur le fait qu'on ne paye pas d'impôts tant que les sommes sont laissées sur l'assurance vie. C'est le principe, c'est une espèce d'enveloppe qui vous permet d'encapsuler les revenus. Alors, il faut quand même nuancer, effectivement, les revenus générés sur l'assurance vie vont être soumis à prélèvements sociaux l'année encore, mais vous ne paierez pas d'impôts sur le revenu. Ça peut se retrouver sur votre déclaration d'impôt, notamment si vous faites de temps en temps des rachats partiel de votre assurance vie, parce que dans ce cas-là, ça devient imposable. Hein. L'exonération ne vaut que si vous laissez les sommes dans l'assurance vie. Donc il est possible que vous ayez ces montants sur votre déclaration de revenus parce que vous avez fait des rachats, même des petits rachats au cours de l'année, parce qu'à partir du moment où vous sortez l'argent, ça devient imposable.
2: Diane, est-ce que ça répond à votre question?
0: Pas entièrement, parce que je n'ai pas fait de rachat. C'est ça le problème. J'ai pas fait de rachat sur cette assurance vie, mais je pense qu'il y a deux parties. Il y a une partie investissement et une partie assurance.
1: Alors, qu'est-ce que vous appelez une partie investissement?
0: Parce que dans mon assurance vie, c'est compartimenté. Il y a le capital et il y a une partie épargne, on va dire.
1: D'accord.
0: Et je pense que ces prélèvements sociaux sont sur la partie épargne. Mais moi, j'ai pas fait de rachat.
1: Alors, c'est très étonnant. Là, je vous invite à vous rapprocher de votre assureur, hein, pour le coup, parce que si vous n'avez fait aucun rachat, ça ne devrait pas apparaître dans votre déclaration de revenus.
2: Voilà, dans tous les cas, Diane, ce qui est important de savoir, c'est vrai que c'est à chaque fois des situations un petit peu complexes, c'est qu'on peut aussi se faire aider. Alors là, ça peut être au côté investisseur, la banque, le réseau, qu'importe, ou le conseil de gestion en patrimoine. Mais sinon, il y a aussi d'autres moyens de se faire aider, Gilles Bosigère, si on est coincé et qu'on est face à un aspect technique sur sa déclaration de revenus.
1: Oui, bien sûr. Alors vous avez des services, hein, qui sont mis à disposition déjà par l'administration fiscale, qui répond aux questions des contribuables. Alors il faut arriver à les joindre parce qu'évidemment, il y a beaucoup de sollicitations sur cette période.
2: Mais on peut faire un mail, les appeler, prendre rendez-vous. Enfin,
1: tout
2: voilà,
1: à fait. Tous ces moyens, vous avez la messagerie en ligne sur votre espace impôt.gouv qui fonctionne plutôt bien. Mm. Alors, encore une fois, il faut tenir compte du fait qu'ils sont eux-mêmes très sollicités dans cette période, donc il faut être patient. Vous avez l'Ordre des experts comptables qui propose un numéro vert qui est ouvert 6 jours au cours du mois de mai, sur lequel vous pouvez appeler. Vous avez un expert comptable qui vous répond bénévolement sur vos questions. Alors, encore une fois, on a beaucoup d'appels et donc on ne peut pas forcément répondre à tout le monde. Et puis, vous avez quand même l'administration fiscale qui met en ligne ce qu'on appelle la brochure, qui est en fait un document explicatif, alors assez épais, mais si vous arrivez à vous retrouver dedans, vous trouverez la situation qui peut correspondre à votre problématique.
2: Bon, et puis il y a aussi les maisons France Service, on va en parler justement dans un instant. Merci beaucoup Diane, en tout cas, pour votre appel, et bon courage pour la suite. J'ai aussi reçu une question de Véronique Gilles Bosigère, je la cite. « Mon fils de 20 ans est rattaché à mon foyer fiscal, il est étudiant, vit à 700 km de chez moi. J'aimerais savoir si je peux déduire l'argent que je lui donne pour son loyer, sa nourriture, dans ma déclaration d'impôt, et quel justificatif fournir ?»
1: Eh bien, à partir du moment où votre fils est rattaché à votre foyer fiscal, vous ne pouvez pas déduire les sommes que vous lui versez, que vous payez pour lui, parce que vous bénéficiez déjà de la majoration du quotient familial, la fameuse demi-part supplémentaire. Okay. Donc, si vous engagez beaucoup de dépenses, hein, pour votre fils, il peut être opportun de faire une simulation et de regarder si vous n'avez pas intérêt à ce qu'il fasse sa propre déclaration de son côté. Vous allez perdre la demi-part liée à votre fils, mais vous pourrez déduire les sommes que vous versez, ce qu'on appelle les pensions, alors dans la limite de 6 800 € par an, mais vous pouvez le déduire. Mais c'est l'un ou l'autre. Soit vous le rattachez et vous bénéficiez de la demi-part, soit il se détache et vous pouvez déduire les dépenses que vous payez pour lui dans le cadre des pensions.
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2: On est en version magazine. Le thème aujourd'hui, on remplit ensemble notre déclaration de revenus avec Gilles Bosigère, expert comptable, et Sabrina Garnier qui vient de nous rejoindre. Bonjour Sabrina.
4: Bonjour.
2: Bienvenue, vous êtes animatrice départementale des maisons France Service de la Mayenne. Est-ce que vous pouvez nous rappeler les missions, les principales missions d'une maison France Service?
4: Bien sûr. Donc France Service, c'est un dispositif qui est déployé par l'État afin de garantir à chaque usager un accompagnement de proximité dans ses démarches administratives du quotidien. Et on en trouve une à moins de 20 minutes de son domicile. Donc l'accès est gratuit, Il y a 18 France Service en Mayenne et on vous accompagne dans les démarches auprès de la CAF, la CPAM, France Travail et actuellement la DGFiP.
2: Ah voilà, la DGFiP, donc c'est ce que j'allais vous demander. Vous pouvez donc nous aider aussi sur la déclaration de revenus. Mais comment ça se passe concrètement? Donc là, des auditrices, des auditeurs nous écoutent partout en France. Donc vous le dites, on a une maison France Service à une vingtaine de minutes de chez soi. On prend rendez-vous, on vient directement. Et puis, sur quoi on peut nous aider pour la déclaration de revenus?
4: Alors, donc dans une France Service, les usagers peuvent se présenter avec ou sans rendez-vous. Donc c'est vrai, on accompagne principalement les déclarations de revenus simples de premier niveau. Après, quand c'est un petit peu plus technique, on a la chance d'avoir la DDFiP qui fait des permanences dans nos France Service, qui renforce actuellement pour la campagne de déclaration de revenus. Ça permet d'aider à remplir, de répondre aux questions, d'accompagner les personnes un petit peu moins à l'aise. Et c'est ce qu'on fait aussi en tant que conseiller France Service. On vous accompagne sur les démarches dématérialisées ou pas.
2: Oui, c'est ça qui est intéressant, c'est que parfois il y a la barrière numérique. Hein, concrètement, on n'est pas tous égaux devant Internet et un ordinateur. Et là, vous pouvez aider les usagers justement à franchir le pas et à s'en sortir, même si on n'a aucune notion numérique.
4: Bien sûr. Alors, pour les personnes où vraiment le langage administratif, c'est un mauvais mot dans la bouche, on les rassure déjà. On les rassure, on les sécurise. C'est vrai qu'avec, en ce moment, tout ce qui se passe par Internet, certains n'ont pas envie de faire les choses dématérialisées. Nous, on les rassure de ce côté-là. Et puis, si vraiment ils veulent pas ou s'ils ont aucun d'autre moyen de se connecter, on garde la version papier malgré tout.
2: Non mais voilà, c'est super en tout cas parce que vous faites un boulot remarquable partout en France, dans les territoires, c'est gratuit, c'est vraiment du service public remarquable. Merci beaucoup Sabrina Garnier d'être intervenue et d'avoir expliqué cela donc pour les maisons France Service. Le site internet c'est france-service.gouv.fr. Merci à vous. Gilles Bozigère, une petite question là de Cécile rapidement. J'ai pris ma retraite le 1er juillet 2025. Je vais être imposé sur mon indemnité de départ en retraite, mais y a-t-il une possibilité d'étalement? Comment dois-je remplir ma déclaration pour cela?
1: Alors, votre indemnité, l'indemnité que vous avez touchée, elle est imposable, mais elle constitue un revenu exceptionnel, puisque par nature, vous n'allez pas la toucher plusieurs fois, hein, vous l'avez touchée une fois. Donc, vous ne pouvez pas étaler le paiement de l'impôt lié à cette indemnité. En revanche, vous pouvez nuancer l'impact fiscal en demandant l'application du système du quotient. Donc c'est une case, la OXX, dans laquelle vous allez déclarer cette indemnité. Et l'administration fiscale va calculer votre imposition en limitant l'impact des tranches d'impôts les plus élevées. Donc pas d'étalement du paiement, mais une limitation du barème progressif. Voilà. Donc je vous invite vraiment à remplir cette case et à déclarer ce revenu au système du quotient.
2: En un mot, parce que c'est important, c'est une astuce en quelque sorte, un droit que j'ai découvert, la remise gracieuse. Oui. Si on est dans une situation exceptionnelle, on vit un changement de situation majeur, on peut demander une remise gracieuse de tout ou partie de son impôt sur le revenu, vrai ou faux?
1: Alors, c'est vraiment des cas extrêmement rares. Ouais. Mais en tout cas, vous pouvez faire la demande, c'est un droit. Après, le fait d'octroyer cette remise sur les droits, sur l'impôt, elle est quand même assez rare, hein. C'est assez rare que l'administration fiscale donne suite. Généralement, la remise va plutôt s'appliquer sur les majorations, les pénalités de retard. Sur les droits eux-mêmes, c'est assez rare, mais c'est une possibilité.
2: Gilles Bozigère, expert comptable, avant de nous quitter, vous allez vous prêter au jeu de notre quiz Le vrai faux pour finir avec les idées claires sur ce thème de la déclaration de revenus qui nous donne un petit peu des sueurs froides, hein, parfois. Bon, première question, vrai ou faux, la déclaration automatique signifie que je n'ai rien à vérifier?
1: Alors faux, il vaut mieux vérifier, mais vous n'êtes pas obligé de le faire parce qu'effectivement, comme elle est automatique, elle partira toute seule.
2: Vrai ou faux, dépenser pour du bricolage donne droit à un avantage fiscal?
1: Alors vrai. Si c'est du bricolage à domicile, vous avez le crédit d'impôt service à la personne.
2: Ah voilà, condition qu'un professionnel vienne chez nous. Hein. C'est absolument. Pas juste on achète les outils et on le fait nous-mêmes.
1: C'est à domicile, il faut que ce soit un prestataire.
2: Vrai ou faux, il vaut mieux attendre la dernière minute pour déclarer, pour avoir les idées claires?
1: Faux. Il vaut mieux s'y prendre à l'avance, l'ouvrir une première fois, redescendre, regarder les informations dont vous allez avoir besoin, parce que la collecte des documents est parfois assez longue.
2: Vrai ou faux, on peut se faire aider gratuitement pour remplir sa déclaration de revenus?
1: Oui, bien sûr. Il y a plusieurs organismes qui le permettent, notamment l'Ordre des experts comptables avec le service Allo Impôt.
2: Allo Impôt donc, et sinon les maisons France Service, et puis les services fiscaux tout simplement, messagerie sécurisée, on disait tout à l'heure, tout ça. Dernière question, vrai ou faux, les informations pré-remplies sont toujours exactes?
1: Faux. Mais c'est assez rare qu'il y ait des erreurs, il faut quand même toujours vérifier. Généralement, ces informations sont transmises par des tiers, donc par exemple votre employeur pour vos salaires, et il a pu faire une erreur.
2: Merci beaucoup Gilles Bozigère, expert comptable. Voilà, j'espère que vous y voyez plus clair, hein, vous qui nous avez écoutés sur votre radio locale ici. 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La semaine prochaine, on va partir en vacances, même avec un tout petit budget. Vous pouvez d'ailleurs envoyer vos questions à parisilleséconomies@radiofrance.com.
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1: Bonjour à tous et bienvenue dans votre émission Cinéma, ça tourne, qui nous plonge aujourd'hui au cœur d'un film absolument bouleversant. Le premier film a abordé l'affaire Samuel Paty, souvenez-vous. En octobre 2020, cet enseignant assassiné après avoir été la cible d'une campagne de haine pour avoir montré les caricatures de Mahomet extraites du journal de Charlie Hebdo pendant l'un de ses cours sur la liberté d'expression. L'abandon, c'est le titre de ce film qui retrace donc les 11 derniers jours du professeur.
2: J'ai jamais rêvé d'être un héros. Mais que mes cours éveillent une vocation, ça oui, j'avoue que j'en ai rêvé.
3: Bonjour Monsieur Paty.
4: Aujourd'hui, on va faire une étude de cas. Liberté d'expression, liberté de la presse. Ça vous dit quelque chose?
5: C'est Charlie Hebdo?
4: Exactement.
6: Pas de blague aujourd'hui?
4: Bon allez, une blague pour Drissou.
2: Il y a un problème?
7: Je viens de revoir la vidéo, les vues arrêtent pas d'augmenter.
8: Elle est mensongère, elle donne clairement le nom du collège de Monsieur Paty. Il faut la faire supprimer.
2: Mais jamais j'aurais imaginé que mon nom entrerait dans les livres d'histoire.
1: Extrait du film L'Abandon de Vincent Garinck, actuellement au cinéma. Et pour nous en révéler les coulisses de tournage, l'interprète de Samuel Paty, Antoine Reynartz, qui est avec nous. Bonjour Antoine.
9: Bonjour.
1: Et soyez le bienvenu. Je vais vous demander de vous replonger dans les coulisses de ce tournage, qui a longtemps été tenu secret d'ailleurs. C'était l'été dernier, en 2025. Quelle est la première image du paysage ou du décor qui vous revient en tête en repensant à ce tournage?
9: Le collège. En fait, on avait un collège rien que pour nous, et donc c'est vrai qu'on était un peu abrité. C'était confidentiel parce que souvent sur ce genre de projet très sensible, très polémique, en fait le film, moi personnellement, il me fait pas peur. Il est très très proche du réel, mais ce qui fait toujours un peu peur, c'est ce qu'on peut dire du projet en amont. Et donc le risque, c'est qu'il y ait des procès d'intention, en fait, et donc des espèces de bad buzz autour de ah ils font ce film. Donc le fait que le film soit assez confidentiel, qu'on soit dans ce collège, à l'abri de tout, entre nous, en train de faire ce film, et maintenant que le film sort, bon ben voilà, on peut parler du film, il n'y a pas de...
1: Oui.
9: Il y a un vrai débat sur des vrais arguments, sur des vraies choses.
1: Ouais. Et vous avez donc un collège pour vous, vous
9: On avait un collège pour nous.
1: Pour toute l'équipe de tournage.
9: Complètement.
1: Incroyable.
9: Donc on avait chacun notre classe, et maintenant les enfants sont très très encadrés, donc comme il y avait... Les enfants, ils travaillent peu d'heures par jour, donc on faisait le matin avec une classe, l'après-midi avec une autre classe, entre-temps avec d'autres enfants. Donc en fait, il y avait une armada d'enfants, une armada de coachs et livres qui géraient tout ça, et moi dans mes salles à côté, donc on était... On avait tout le collège pour nous, quoi.
1: Vous venez de citer Liv, donc, puisqu'à vos côtés, notre métier de l'ombre du jour est responsable enfant pour le cinéma. Liv Charpentier, bonjour.
10: Bonjour.
1: Est-ce que vous pouvez nous expliquer tout simplement déjà en quoi consiste votre rôle responsable enfant pour le cinéma?
10: Responsable enfant, on gère tout ce qui est la sécurité des enfants, tout ce qui est la loi, c'est-à-dire, voilà, comme tu dis si bien, les horaires à respecter. Et on fait aussi le lien avec la production, l'équipe technique. Aussi tout ce qui est maquillage, habillage, coiffure, HMC, qui aussi pour les rôles sur ce film, mais on avait aussi pour la figure, où ils étaient aussi assez, avec les tenues, parce que comme ils étaient assez récurrents, il fallait qu'ils gardent les mêmes tenues, donc ils revenaient avec des bagages, donc il y avait tout ça à gérer, et puis à monter aussi une équipe, parce qu'on avait quand même, comme tu dis si bien, beaucoup d'enfants.
1: Donc, combien à peu près d'enfants pas tout seul. Sous votre responsabilité?
10: Maximum, il y avait, je dirais, 110 dans une journée, quoi. Mais ils ne venaient pas tous en même temps, donc c'était échelonné. Donc on avait une équipe d'encadrants qui connaissaient bien les ados, avec le BAFA, etc. Donc on avait un pour 10, c'était un peu le chose classique. Donc on les mettait par classe, et ils avaient deux encadrants par classe. Enfin voilà, c'était assez bien organisé.
1: Et alors bien sûr, la question qu'on se pose, c'est est-ce que les fameuses caricatures de Mahomet qu'on voit dans le film ont été présentés aux enfants?
9: La question s'est posée, et même pour le film, après, c'est un peu comme le... C'est-à-dire qu'il fallait prévenir, parce qu'une caricature, par nature, elle peut heurter, elle peut être... Elle est faite pour titiller, pour interroger, donc elle peut heurter. Donc il y avait prévenir, savoir que tout le monde était d'accord avec ça. Et ensuite, dans le film, si on ne les avait pas du tout montrés, ça aurait été extrêmement choquant, puisque c'est ce qui s'est passé. Donc il y a quelque chose... On montre ce qui s'est passé, et le but, c'est de comprendre les tenants et aboutissants de l'affaire.
1: Ouais.
9: Donc, c'est pas la même visée que de montrer une caricature quand on le fait pour interroger, pour questionner. Là, c'est montré pour donner les tenants et aboutissants de ce qui s'est passé sur cette affaire.
1: Mais est-ce que sur le tournage, ça a créé justement de vrais débats autour du sujet? Et notamment avec les enfants qui jouaient vos élèves?
9: Bizarrement, j'ai l'impression que pas tant que ça, si.
10: Ouais, il y en a eu en fait avant que tu rentres en jeu.
1: Ah, alors secret de tournage, allez-y, les charpentiers.
10: Le matin, il fallait bien sûr que ta classe, voilà, rassembler que ces enfants-là. On n'a pas fait les autres pour pas justement que ça aille. Mais en fait, on s'aperçoit qu'ils avaient déjà vu pour la plupart ces caricatures-là. Mais dans la séquence, il fallait au moins 5 ados. Ils devaient pas dans l'histoire en fait. Ils devaient se cacher les yeux. ne pas voir, pas avoir entendu tout ça, etc. Donc on avait cette classe, on leur a expliqué ce qu'ils allaient se passer et ce qu'ils allaient voir. On décrivait les images sans leur montrer vraiment, mais on leur a dit voilà, on va vous montrer certaines caricatures. Il y en a qui connaissaient pas du tout Charlie Hebdo, qui avaient jamais entendu parler, donc c'était étonnant pour des ados 14-15 ans. Et il y en a qui voulaient absolument pas voir.
1: Ah ouais,
10: donc ouais, on en a eu deux
1: comme
10: qui voulaient
1: film.
10: Absolument pas voir cela. Donc ce qui était très bien pour nous en fait, et tous les autres voulaient le voir. Donc on a un peu déterminé les enfants qui devaient ou pas. Mais oui, il y en a deux qui voulaient pas et bah du coup ils l'ont pas vu. Mmh. Et on a fait en sorte que ça se que eux en tout cas tu l'as peut-être pas repéré. Mais
9: non, mais c'est vrai qu'en fait nous aujourd'hui les enfants sont extrêmement protégés sur un plateau.
1: Ouais.
9: Donc on a beaucoup moins accès à eux, donc c'est pas étonnant que je sois pas au courant des débats qui ont lieu entre eux, parce qu'en fait, ils sont avec moi quand on joue, mais sinon, ils sont vraiment protégés par une équipe un peu dans leur monde, donc moi, je peux pas aller leur parler. À la fin de la journée, il y en a un ou deux qui veulent faire des selfies parce qu'ils ont vu la vie scolaire et que la vie scolaire, c'est la référence des
1: D'ailleurs,
9: des
1: c'est
9: gens
1: drôle
9: présents.
1: Parce que vous jouiez aussi un prof d'histoire géo.
9: Ouais. Ouais. Complètement.
1: Ça vous va bien. Oui. Alors justement, vous dites que Antoine Reinhardt, que les enfants sont de plus en plus protégés, encadrés sur les plateaux de tournage. Liv Charpentier, vous, en tant que responsable des enfants, de quoi faut-il, entre guillemets, protéger les jeunes personnes sur un tournage de cinéma? C'est quoi le risque?
10: Ils sont quand même dans un monde d'adultes. Et ils ne s'en rendent pas forcément compte. Les adultes non plus. Et ils veulent assez souvent faire ami-ami avec les ados et se mettre un peu à leur niveau. Donc des fois, on a dit « Wesh, comment ça va ?» et tout. Bah, en fait, non. C'est comme toi et moi, on parle normalement. Donc c'est vrai, des fois, ça fait un peu... Du coup, les ados sont plus amenés à aller voir les adultes. Et c'est vrai que pour la concentration, c'est un peu compliqué quand t'as les enfants qui veulent voir Antoine de Rivière-Mort, que c'est une séquence où il doit se concentrer.
1: Ah oui, d'accord.
10: Donc on leur dit... On verra ça à la fin de journée, voilà, des choses comme ça. Et puis, des fois, on a aussi des cas où la mise en scène sur ce tournage, des fois, est venue me voir en me disant « Ça va, là, est-ce qu'on aura bien parlé ?» On leur a... Donc voilà, c'est de plus en plus, en tout cas, on remarque que l'équipe technique prend de plus en plus conscience que c'est des enfants et qu'on ne peut pas allonger les journées à tout va. Parce que,
1: allonger les journées, ça veut dire déborder du temps.
10: Déborder du temps. Là, y a de plus en plus de films qui arrive à rentrer dans les horaires. Et celui-là, en tout cas, ça a été le cas parce que la mise en scène a fait un boulot, mais colossal. Pour, les enfants partaient à l'heure, arrivent à l'heure, et c'est pour ça qu'on a eu des énergies. Bon. Sauf un ou deux qui s'est endormi en classe, mais...
1: Ah, c'est vrai ? Il y a eu des endormissements pendant le tournage sur votre appel ?
9: Pour un tournage, c'est... Enfin, eux, ils sont trop contents, la première scène, ils sont au spectacle, ils vivent la scène, on les fait improviser, ils improvisent. Et la deuxième fois, ils trouvent ça nul. Enfin, je veux dire, et en fait, c'est une répétition toute la journée, donc il va falloir qu'ils se... Voilà, il faut qu'ils acceptent qu'il n'y a plus de surprise pour eux, et pourtant, ils doivent rejouer la surprise.
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1: Avec nous, le comédien Antoine Reinhardt, que vous avez certainement découvert dans le film 120 battements par minute, souvenez-vous, il y a presque 10 ans, et qui revient en tête d'affiche d'un film... Oui, ça me fait grimacer, ça fait déjà 10 ans, Antoine. Et vous revenez donc à la tête d'affiche donc, de ce film courageux, bouleversant, L'Abandon, ou les 11 derniers jours de l'enseignant Samuel Paty. Avec nous aussi, Liv Charpentier, en charge des enfants qui étaient extrêmement nombreux sur le tournage de ce film. Liv, Antoine, c'est l'heure de la séquence souvenir sensoriel de tournage. Antoine, en vous replongeant dans les souvenirs de ce tournage à l'été 2025 en banlieue parisienne, quelle odeur vous revient instantanément? Vous pouvez prendre votre temps.
9: Non, en fait, c'est plus quand on a tourné mon appartement. J'avais un appartement, et on avait tout un appartement pour les loges au-dessus, qui était un appartement complètement dans son jus. Ouais, mon appartement qui n'a pas bougé depuis les années 60, c'était de la moquette qui n'avait pas bougé depuis les années 60.
1: Qui n'a pas été changé depuis 60 ans.
9: Rien n'avait été changé. Et donc, on était tous dans cet appartement à se préparer avec les costumes, à pouvoir difficilement respirer tellement c'était dans son jus. Et où, voilà.
1: Une odeur un peu suffocante. Liv, quel accessoire vous a particulièrement marqué sur ce tournage?
10: Ouais, moi, c'était les quatre couleurs.
1: Le stylo quatre couleurs. C'est-à-dire
10: parce que les enfants en ont toujours un dans la trousse. Et ils n'arrêtaient pas de jouer avec.
9: Pourquoi ils ne se rendent pas compte parce qu'en fait sur chaque prise il y a quelqu'un qui fait tic, tic, tic, tic, tic, tic. Et en fait ça casse le son. Enfin je veux dire il y a un truc où le son n'est pas utilisable si on a quelqu'un qui est à côté du micro.
1: Là je le fais avec mon stylo.
9: Exactement.
10: C'est ce son là.
9: Et en fait, si on a ça sur chacune des prises, ben, on ne peut pas utiliser le son.
1: Ah ben oui.
9: J'ai eu des petites crises d'autorité.
1: Antoine Reynard, je tiens à préciser que ce n'est évidemment pas un biopic sur Samuel Paty. Non. Vous n'êtes pas donc dans l'imitation pure de ce professeur, mais vous avez quand même travaillé sur des petites choses de sa personnalité, des détails que vous avez pu travailler, notamment grâce à la sœur de Samuel Paty que vous avez rencontrée,
9: Michaël. En fait, moi, j'ai laissé vraiment... j'ai pris ce qu'on m'a donné. Il n'y avait pas de volonté de me faire accéder à d'autres archives que celles qui sont connues. Et c'est vrai que quand on s'est vu, on a parlé pendant 2 heures. Et à la fin, elle m'a dit « Ok, super, ce que tu fais avec tes mains, c'est génial, c'est exactement ça. » Qu'est-ce que je fais avec mes mains? En fait, je parle avec mes mains, mais ça, c'est moi dans la vie.
1: Naturellement.
9: J'étais pas du tout en train de jouer, en plus, j'étais vraiment juste en train de parler de l'affaire. Elle m'a dit « Souris moins ». J'étais là, ok. Et elle m'a donné des choses sur ce qu'il faisait, sur ses, il avait toujours une écharpe parce qu'il avait peur de perdre sa voix.
1: Les petites blagues qu'il faisait à la fin des cours, oui, ça c'est
9: vraiment les siennes. Alors il y en a peut-être une ou deux parce que j'ai rajouté des blagues que j'avais cherchées moi aussi. Il y avait son carnet, il y avait des blagues de lui, effectivement. Et je crois qu'il y en a une qui n'est pas de lui parce qu'il y a des moments où je finissais par... Pour aussi faire rire un peu les élèves, je changeais un peu les blagues de temps en temps pour les surprendre.
1: Pour que ça soit spontané, ouais.
9: Donc oui, il avait ses petites blagues. Ringarde, faut le dire. C'était un peu des blagues.
1: Moi, j'ai trouvé ça drôle.
9: On a gardé les meilleurs.
1: C'est ça. Liv Charpentier, comment devient-on responsable enfant pour le cinéma?
10: Pour l'instant, il n'y a pas de formation. Je crois que c'est en cours. Ça sera peut-être prochainement, mais pour l'instant, il n'y en a pas. Donc, je sais que c'est donc obligatoire depuis quelques temps. C'est vrai que c'est un casse-tête pour les productions, parce que qui engager de fiable? C'est vrai que ce n'est pas évident en ce moment, mais il faut voir les CV, il faut voir...
1: Vous avez fait quoi, par exemple, avant, pour en arriver là?
10: Moi, j'ai fait beaucoup de... Bien en amont, j'ai fait des castings figus.
1: D'accord.
10: On a été beaucoup avec des enfants, parce que chaque film, il y a toujours des enfants. On a encadré tout ça. Moi, j'ai fait beaucoup de... j'ai fait le BAFA, j'ai pas mal de petites choses. Je suis encore avec des enfants en ce moment. Donc, c'est vrai qu'on reste un peu dans le contact.
1: Antoine Reynard, avec quoi avez-vous envie que les spectateurs repartent après avoir vu le film L'Abandon?
9: Avec plus d'armes, dans le sens plus d'armes intellectuelles, moins d'idéologie et plus de connaissances, j'ai envie de dire. Plus de faits. Je pense qu'on peut repartir avec de la colère, avec de la tristesse et en même temps avec une force de vie de « Ok, maintenant je comprends mieux ».
1: Ça prône la nuance aussi.
9: Exactement.
1: Dont on manque beaucoup actuellement. L'Abandon, un film incroyable, pétri de nuances justement sur les rouages et l'engrenage d'un mensonge qui tourne au cauchemar. Un film signé Vincent Garinck, librement adapté du livre Les derniers jours de Samuel Paty de Stéphane Simon. C'est avec Emmanuel Berco, Marie-Sona Condé, Emma Boumali, Nejim Bouizoui, pour ne citer que. Et vous, Antoine Reynard, vous êtes vraiment très très impressionnant dans ce film. Je tiens à le souligner, bravo. Bravo pour ce film courageux et merci d'avoir été avec nous dans
9: avec
1: sa tour.
9: Plaisir.
1: Merci Liv Charpentier d'être venu nous parler de votre métier de l'ombre, responsable enfant pour un plateau de tournage. Ça fait combien de temps
10: que je tourne? Non, responsable enfant, une vingtaine d'années.
1: Eh ben bravo pour ce parcours. Ça tourne, c'est tous les dimanches sur votre radio ici, dès 13h et à n'importe quelle heure de la journée sur ici.fr en replay.

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2: De très bonne heure, vous êtes là et nous aussi, votre équipe du dimanche est parfaitement en place. Fabien à la rédaction en chef, Justin à la technique. Pour vous accueillir au standard ce matin, c'est Marian et pour l'actualité, Valentine Letess. Bonjour Valentine.
3: Bonjour François-Xavier, bonjour à tous.
2: Et une chaleur de tous les records.
3: Jamais une vigilance à la canicule n'a été déclenchée aussitôt en France quand les records de température se multiplient.
2: Explications et détails dans les infos, c'est dans un instant.
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2: Dimanche 24 mai, soyez les bienvenus de bonne heure. Ici, il est 6h. Les infos, Valentine à la une, la plus précoce des vigilances canicules de l'histoire.
3: Une vigilance jaune, mais une alerte météo quand même pour le département du Finistère. Face à une chaleur intense et risquée pour les plus fragiles, plus de 31 degrés annoncés à Lombres, à Brest, Quimper, Douarnenez, Concarneau, une première en France, Laura Bléré.
4: Oui, Météo France est formelle. Jamais une vigilance jaune canicule n'avait été émise dès le mois de mai, depuis qu'elle a créé son dispositif, soit 2004 pour les canicules. Ça fait quelques jours que Météo France alerte sur un épisode de chaleur précoce qui secoue toute la France, dû à un dôme de chaleur, comprenez, de hautes pressions qui agissent comme un couvercle et gardent la chaleur en provenance d'Afrique du Nord sur l'Hexagone. Le Finistère reste le seul département en jaune sur la carte météo, car les températures de la nuit ne vont pas beaucoup redescendre. Comme en été, la préfecture incite donc à la plus grande prudence, beaucoup d'hydratation, éviter de sortir et de faire de l'exercice physique aux heures les plus chaudes et maintenir autant que possible son logement au frais, par exemple en ouvrant ses volets que le soir.
3: Des conseils à bien retenir aujourd'hui avec des températures jusqu'à 10 degrés au-dessus des normales de saison. La météo à la fin des infos et le plus chaud est à venir. Le pic des températures est attendu entre ce dimanche et mercredi.
2: Le verdict au procès de Guillaume Bussy.
3: 25 ans de prison avec une période de sûreté des deux tiers pour les viols avec torture et la prostitution forcée de son ex-compagne Laetitia pendant les 7 années de leur relation. Une condamnation acclamée devant la cour d'assises des Alpes de Haute-Provence, Mathilde Romagnan, par les dizaines de soutiens de cette mère de famille de 42 ans.
5: Des applaudissements nourris devant le palais de justice de Digne-les-Bains. Une vingtaine de militantes sont là, membres du collectif féministe 8 mars toute l'année. Sur leur pancarte, elles ont écrit « Forte et libre », des mots que Laetitia s'est tatoués sur le corps. Elles l'ont soutenue pendant les 6 jours du procès, l'acclamant à la fin de chaque éprouvante journée. Visiblement fatiguée et très émue, Laetitia n'a pas voulu s'exprimer. Tout ce qu'elle a pu dire, c'est « merci beaucoup » d'une toute petite voix. Son avocat, Maître Neger, se dit satisfait de la peine prononcée.
6: Soulagé surtout que enfin Laetitia et ses enfants soient reconnus comme victimes dans ce dossier, qu'ils soient évidemment condamnés, mais qu'ils soient aussi condamnés pour l'ensemble des faits pour lesquels il était poursuivi, c'est-à-dire à la fois pour ses viols, pour ses actes de torture et de barbarie, pour le proxénétisme. Donc c'est une décision qui est très satisfaisante.
5: Laetitia a refusé le huis clos pour sensibiliser sur les violences conjugales, exposant ainsi au public les menaces, les coups et les pratiques sexuelles extrêmes et dégradantes que lui a imposé son ancien compagnon sous couvert de relations sadomasochistes.
3: Mais Guillaume Bussy a maintenant 10 jours pour faire appel de sa condamnation. Un accord de paix entre l'Iran et les États-Unis, largement négocié selon Donald Trump, mais rien ne dit qu'il sera conclu, tempère Téhéran. Le projet d'accord inclut la réouverture du détroit d'Ormuz, mais le dossier nucléaire et l'avenir des stocks d'uranium enrichi de l'Iran n'en font pas partie.
2: 6h03 sur votre radio ici et le doublé Valentine de l'UBB.
3: Et pour la deuxième fois d'affilée, l'Union Bordeaux-Bègles remporte la Champions Cup de rugby et de la plus belle des manières face aux Irlandais du Leinster. Victoire 41 à 19 à Bilbao. De quoi soulever les foules jusque dans l'antre bordelais, Stéphanie Scock, où 20 000 supporters ont suivi le match sur écran géant.
7: Le Stade Chaban debout au coup de sifflet final dans la tribune présidentielle face à l'écran géant. Les supporters exultent.
8: C'est exceptionnel, la deuxième étoile, on l'avait dans les yeux, maintenant là sur le maillot.
7: Ils sont ivres de joie. Cyprien balance son béret en l'air.
9: C'est ça l'amour du rugby, c'est ça que j'aime. Purée, ça fait du bien. On est champion quoi, on est champion.
7: La pelouse de Chaban était vide, mais en tribune, ils ont vibré.
8: C'est beau de voir que même quand les joueurs sont pas là, l'ambiance est la même. Quoi. C'est tout cette ville est derrière ce club, il y a un vrai truc. Quoi. J'avais fait les quinconces l'année dernière, Et là, le faire à Chaban, c'est vrai que ça rajoute, il y a quelque chose en plus.
1: On est entre amis, on est en famille, on partage quelque chose d'extraordinaire. Ah voilà, la petite deuxième étoile, c'est cool.
10: Et voilà, on est reparti pour une nouvelle saison, c'est la fête.
7: La fête en famille, car oui, l'UBB, c'est une très grande famille, nous dit Sarah.
11: Moi, j'étais avec mes voisins de stade, on s'est rencontrés au stade quand on s'est abonnés il y a 3 ans. Et là, on voulait être ensemble, on n'avait pas réussi à avoir de place pour être à Bilbao. Donc on est venu ici et là, c'est incroyable. L'année dernière, j'étais à Cardiff, mais là, avec eux ici, ça a encore une autre saveur et le doublé, c'est incroyable.
7: Loin des yeux, mais près du cœur, les supporters attendent maintenant le retour des joueurs. La fête s'annonce encore très belle ce dimanche à Bordeaux.
3: Et arrivée prévue des joueurs à Bordeaux à partir de 15h. Avant ça, coup d'envoi de Roland-Garros à Paris. 12 Français participent au tournoi de tennis Porte d'Auteuil. Après l'abandon d'Arthur Fils, le numéro 1 tricolore souffre de douleurs à la hanche. Et puis, la Palme d'Or récompense cette année au Festival de Cannes un manifeste à la tolérance et à l'ouverture aux autres.
12: Christian Mungius, Fjord.
13: L'état du monde aujourd'hui n'est pas, disons, la meilleure. Je ne suis pas très fier de ce qu'on laisse à nos enfants. Et je crois qu'avant de leur demander de faire des changements, c'est important que nous, on fait un petit changement et ça devrait commencer avec nous.
3: Le réalisateur roumain Christian Mungiu et son film Fjord qui raconte l'arrivée en Norvège d'un couple évangélique et leurs 50

0: Cet avant-goût d'été, le soleil omniprésent sur l'Hexagone et l'île de Beauté. Attention en revanche à une concentration de nuages un peu plus massive avec un risque d'averse en fin de journée en altitude sur les Pyrénées, les Alpes et le Massif central. Vos températures, vous l'avez dit Valentine Lottès, on est au-dessus des normales de saison, 10 degrés, hein, c'est ça au-dessus des normales de saison. La chaleur domine donc, ce matin c'est déjà très élevé avec 23 degrés pour Annecy, nous avons 25 à Calvi et Thionville, 26 pour Arras, Limoges et Aurillac, 27 à Nantes, 28 du côté de Bordeaux. Dans la journée, comptez entre 27 et 33 degrés. Valeur la plus haute, notamment pour Valence, où vous nous retrouvez sur votre radio locale. Ici, Isidro Mardèche.
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0: En 2021, cette chanson a réussi la très jolie performance d'arriver en 7e position des titres les plus écoutés en streaming musical, dépassant le milliard d'écoutes cumulées, preuve irréfutable que ce Don't Stop Me Now est et restera définitivement dans la légende. Voici Queen sur votre radio ici, bon réveil. 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

0: Merci de nous confier votre réveil du dimanche 24 mai 2026. Votre radio ici, c'est Queen ce matin avec Don't Stop Me Now.
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0: Focus ce matin, Valentine, sur les bras qui manquent de tonicité. Perdre du gras uniquement au niveau des bras, il faut se rendre à l'évidence, c'est pas possible.
3: Mais la bonne nouvelle, c'est qu'on peut renforcer régulièrement nos bras. Ah. Il existe en effet des exercices qui permettent de leur redonner du tonus.
0: Démonstration avec les bras les plus toniques de la bande FM, ceux de notre coach Nordine Attab. 2 minutes pour être en forme, retrouvons Nordine à 6h15. 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Rendez-vous dès 20h50 pour vivre les coulisses de cet événement avant le coup d'envoi de la course à 22h et à 6h20 dans vos coulisses télé. Comment la chaîne arrive-t-elle à transformer ses grands prix en bandes annonces dignes des plus grands films au cinéma? Réponse de Thomas Sénécal, il est directeur des sports de Canal+, au micro de Patrice Gascoin ce matin. Et pour la musique de votre dimanche, Blondie est dans les starting blocks.

0: Blondie qui a l'air de chanter, mais qui en fait patiente tranquillement pour vous chanter Call Me. Ce sera juste avant vos infos de 6h30. Pour l'heure, 6h11, avec une actu de vos territoires. On remercie nos camarades d'ici Vaucluse pour cette info, ou si vous préférez, une blague quelque peu douteuse. Elle concerne la chanteuse Mireille Mathieu, originaire d'Avignon, on le rappelle, Valentine, qui a purement et simplement demandé le retrait d'une bière humoristique commercialisée par une micro-brasserie basée dans le Finistère.
1: Oh là là, ça sent la blague de mauvais goût. Comment elle s'appelle cette bière?
0: Alors, vous êtes prête?
1: Ouais. Oui, allez-y.
0: Mireille Mathieu, alias la brune de contrebande. Voilà, pardon, je rigole.
1: Je l'avais senti, je sais pas pourquoi. Qu'elle a dit, la chanteuse?
0: Elle est pas très fan, hein, forcément. Alors, figurez-vous que Valentine, c'est néanmoins pas partie en procès, ça aurait pu, bien évidemment. Les deux parties ont, si j'ose dire, fait preuve d'intelligence, on n'en doutait pas. D'une part, la brasserie qui, après avoir reçu une mise en demeure de notre Mimi nationale, a présenté ses excuses via une lettre manuscrite, c'est quand même plutôt joli. Et de l'autre, la chanteuse qui, touchée par ce geste, a laissé tomber les poursuites.
1: En fait, Mireille Mathieu, elle aime la bière.
0: Ouais, je pense que c'est ça. Et puis surtout, elle a la grande classe, Mireille. Et nos amis brasseurs qui peuvent désormais chanter tous en chœur.
2: Pardonne-moi ce caprice d'enfant. Pardonne-moi, reviens-moi.
0: Allez, à votre santé, madame Mireille.
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0: Grande gagnante de la Star Academy 2025, la talentueuse Marine vous propose sur la réédition de son album Cœur maladroit le titre Escroc, et que vous découvrez ce dimanche sur votre radio ICI à 6h13.

0: la visite de Marine sur votre radio ici. Elle nous proposait son tout dernier single, il s'appelle Escroc. Merci d'être avec nous en ce dimanche de Pentecôte. Et il est 6h15, rester en forme chaque jour, c'est possible. Et oui, grâce à des routines très simples partagées par notre coach Nordine Attab. Bonjour Nordine.
1: Bonjour.
0: Les bras qui manquent de tonicité, comment est-ce qu'on peut y remédier simplement, Nordine?
1: Déjà, il faut savoir une chose. On ne peut pas cibler une perte de gras uniquement sur les bras. Mais en revanche, on peut les renforcer pour leur redonner du tonus. Et ça, ça change beaucoup de choses visuellement. L'idée, ce n'est pas de faire compliqué, mais de faire régulièrement. On débute par un premier exercice assis sur l'avant d'une chaise. Vous posez les mains de chaque côté. Et là, vous avancez légèrement les pieds afin d'amener les fesses dans le vide. Et ensuite, vous fléchissez les bras afin de descendre les fesses vers le sol. Et enfin, vous poussez sur les mains afin de revenir bras tendus et relever les fessiers. Vous pouvez effectuer 3 séries de 10 à 12 répétitions. Et grâce à ça, vous allez tonifier l'arrière des bras.
0: Donc Nordine, on travaille directement la zone qui pend en fait.
1: Exactement, les triceps sont souvent peu sollicités dans le quotidien. Et pourtant, ce sont eux qui donnent cette sensation de bras tonique. D'ailleurs, ça me donne une idée d'exercice. Vous allez vous placer devant un mur. Vous tendez les bras afin de poser les mains sur le mur. Et à partir de là, vous allez reculer légèrement les pieds afin d'incliner le corps vers l'avant. Et à partir de cette position, vous allez inspirer en amenant les coudes sur le mur afin que les coudes viennent toucher le mur. Et ensuite, vous poussez sur les mains afin de revenir bras tendus. J'inspire, je descends les coudes, je souffle, je pousse. Et grâce à ça, vous allez avoir un exercice complet qui va vous permettre non seulement d'effectuer une séance de gainage, mais en plus de tonifier l'arrière des bras. Et vous pouvez effectuer 3 séries de 10 à 12 répétitions. Côté sport, misez sur la natation. Par exemple, que ce soit la brasse ou le crawl. Lorsque vous allez utiliser la résistance de l'eau, vous allez avoir un travail complet du triceps. Par exemple, sur le crawl. Lorsque je suis avec la main sous l'eau et que je ramène de l'eau derrière. Allez, à vous de jouer.
0: Merci beaucoup Nordine Attab. Et si vous qui nous écoutez, vous souhaitez compléter avec d'autres petites routines très efficaces pour redonner du tonus à vos bras, Nordine vous donne rendez-vous sur notre site ici.fr. Et puis, sachez également que tous nos podcasts forme et bien-être vous attendent sur l'appli Radio France. 6h18, votre week-end de Pentecôte se poursuit en musique avec Les Innocents qui vous présentent avec grande joie ce matin un homme extraordinaire sur votre radio ici.

0: Victorieux de 4 victoires de la musique au début des années 90, JP Nataf et la clique des Innocents pour vous chanter Un homme extraordinaire à l'instant sur votre radio ici.
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0: Et il est 6h21, accueillons celui qui a ses entrées dans toutes vos chaînes de télé préférées. Bonjour Patrice Gascoigne.
2: Bonjour François-Xavier, bonjour à tous.
0: Pour ces coulisses télé du dimanche, Patrice, vous nous parlez télé et Formule 1. Et la chaîne qui fait du bruit à ce sujet, c'est Canal+.
3: Si vous avez un voisin qui regarde les Grands Prix de Formule 1 sur Canal+, il est possible qu'il monte un petit peu trop le son. Alors préparez-vous parce que ce soir c'est le Grand Prix de Formule 1 du Canada en direct du Montréal qui vous tend son volant. La Formule 1, la télévision française, ça se regarde sur Canal+, en l'occurrence dès ce soir. Ça commence à 20h50 avec le magazine La Grille Formule 1 qui vous présente les enjeux, les forces en présence sur la grille de départ. Départ du Grand Prix du Canada qui aura lieu à 22h en direct, toujours devant les caméras de Canal+. Et pour vous donner envie de regarder, les équipes de Canal+, produisent des bandes-annonces des Grands Prix qui ressemblent furieusement à des bandes-annonces de cinéma tellement elles sont belles, spectaculaire. J'ai demandé au directeur des sports du groupe Canal+, Thomas Sénécal, de nous expliquer si concevoir une bande-annonce a impliqué vraiment des techniques de production très particulières. Thomas Sénécal.
4: Ah oui, il y a une patte Canal+. Pour les bandes-annonces de sport. La bande-annonce, sa première fonction, c'est, comme son nom l'indique, d'annoncer un rendez-vous. Ça, c'est sa fonction, c'est son aspect utilitaire. Mais le plus de Canal+, c'est d'en faire des vitrines qui incitent, tout autant qu'elles invitent, à venir voir les compétitions sportives. Il y a un vrai savoir-faire Canal+, en la matière. C'est une équipe qui n'est d'ailleurs pas directement reliée aux équipes des sports, mais c'est la direction de l'antenne de mon homologue Vincent Navarro qui crée ces programmes. Et pourquoi les bandes annonces de sport ont-elles un goût particulier sur Canal+? C'est parce qu'en général, elles rassemblent les amateurs de sport et les amateurs de cinéma. Elles racontent le sport comme on raconterait un film. On l'a vu tout à la fin de la saison 2025 de Formule 1, avec une bande annonce qui est devenue vraiment mondiale, virale, dans laquelle finalement on reprenait les codes de Star Wars. Et les pilotes de Formule 1 se sont emparés de cette bande-annonce Canal+. Et c'est ce qu'on est capable vraiment de faire sur Canal+, c'est-à-dire d'associer les codes du sport avec les codes du cinéma.
3: Thomas Sénécal, directeur des sports de Canal+, vous ne regarderez plus comme avant les bandes-annonces sport de Canal+, reconnues dans le monde entier. Presque comme les coulisses télé, finalement. De retour demain, même heure, même endroit. Ouais, ça aussi, c'est de la bande-annonce.
0: Ah bah oui, de la bande-annonce de compète. À demain, Patrice Gascoigne, 6h24 sur votre radio ici, dans moins de 6 minutes. C'est le retour de l'info avec vous, Valentine Letest, l'actu française et internationale résumée en 90 secondes. Et puis à 6h32, dans l'info du jour, Valentine.
5: Danger ultraviolet, les Français boutent la crème solaire, pourtant essentielle sous un soleil aussi fort qu'aujourd'hui.
0: Au préalable, vous avez rendez-vous avec Catherine Viguier pour votre horoscope du dimanche. Et tout de suite, avec les Américains de Blondie, voici Call Me sur votre radio ici. Bonjour.

0: plus de 40 millions d'albums vendus dans le monde pour le groupe Blondie et qui permettent de retrouver notamment ces fameux albums, le collector Call Me, que vous réécoutiez ce matin ici. On vous a également réservé Alex Warren pour la suite de la musique. Alex Warren et son puissant Ordinary, ça arrive pour vous sur votre radio ici. Pour le moment, 6h28, bonjour Catherine Viguier.
1: Bonjour François-Xavier.
0: Avec vous l'horoscope de notre dimanche 24 mai 2026. Catherine, aujourd'hui on retrouve une conjoncture plus stable.
1: Ça plaît à certains, mais d'autres aiment que ça bouge. Bélier, bon, la journée n'est peut-être pas top, mais ça vous oblige à être patient.
2: Taureau, aujourd'hui, trouvez un moment pour rêver, vous évader.
3: Gémeaux, vous pourriez tomber sur une personne qui vous en apprend davantage sur vous et sur vos émotions.
4: Cancer, sous votre carapace, il se pourrait bien que vous cachiez de la colère, eh bien exprimez-la.
5: Lion, vos valeurs, votre sens de l'honneur et votre goût de l'exigence sont mis justement en valeur aujourd'hui.
6: Vierge, il ne faut pas craindre la concurrence, c'est important que vous vous positionniez s'il y a une place à prendre.
7: Balance, vous trouvez les bonnes personnes pour former une équipe pour progresser où que vous soyez.
8: Scorpion, c'est une journée super constructive. Vous allez adorer, surtout si vous devez vous déplacer.
9: Sagittaire, de belles perspectives, toujours liées à un ou une autre. Aujourd'hui, vive les finances.
10: Capricorne, favorisez en ce dimanche, lâchez un peu les soucis, profitez d'être vous-même.
11: Verseau, vous avez besoin de retrouver vos proches, les personnes qui comptent pour vous.
12: Poisson, ce dimanche vous invite à la réflexion et ça n'est pas pour vous déplaire.
13: Et pour nous tous, on sort, on part à la découverte des autres.
0: Et avec, on l'espère, de très jolies rencontres à la clé, en tout cas pour ce week-end de la Pentecôte. Merci beaucoup Catherine Viguier. Un horoscope qui est à consulter dans son intégralité. Si vous avez manqué votre signe, par exemple, ça se passe évidemment sur l'application ICI. On vous souhaite un très beau dimanche matin avec nous. 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Il est 6h30, toute l'actualité en France et dans le monde. Place aux 90 secondes. C'est avec vous, Valentine Letesse.
14: Record de chaleur battu à Cholet dans le Maine-et-Loire, à Sarzeau dans le Morbihan ou encore à Marville dans le Cher hier, où jamais il n'a fait aussi chaud au cours d'un mois de mai. Le Finistère est même placé en vigilance jaune canicule ce dimanche. Aussitôt dans l'année, c'est une première. 25 ans de prison pour les viols avec torture et la prostitution forcée de son ex-compagne Laetitia. C'est la peine de Guillaume Bussy, impassible à l'énoncé de sa condamnation par la cour d'assises des Alpes de Haute-Provence hier soir. Un ado de 17 ans tué cette nuit dans un camping de Seine-et-Marne. Un garçon du même âge a été interpellé en Seine-Saint-Denis. La police soupçonne une rivalité amoureuse. Quand un bassin minier sinistré retrouve de l'emploi, dans l'Aveyron, deux industriels s'installeront fin 2027 sur l'ancien site de l'équipementier automobile SAM, un terrain racheté par la région Occitanie avec à la clé 375 emplois. Les premiers coups de raquette sur la terre battue de Roland-Garros avec l'entrée en lice dès ce dimanche du champion serbe Novak Djokovic. L'homme aux 24 titres de Grand Chelem affronte le français Giovanni Mpeci Pericard ce soir à 20h15. Et puis l'échec des Lyonnaises en finale de Ligue des champions de foot. Les Fénotes ont été battus 4-0 par le FC Barcelone et passent à côté de leur 9e titre européen.
0: 6h32, l'info du jour, Valentine, c'est un sérieux risque de coup de soleil.
14: Après un début mai sous un ciel de Toussaint, nous voilà en plein été avec un très fort indice UV, 8 sur une échelle de 11 sur quasiment toute la France et un indice très recherché par les adeptes des peaux bronzées.
15: Là, on reste jusqu'à que l'indice UV il descend à 4 et après on rentre chez nous.
16: Ouais, on regarde l'indice UV, c'est important pour bronzer sur la météo.
17: Vous savez que c'est pas très bon pour la peau quand même.
16: On met du monoil aussi, pour ça, ça protège pas trop.
15: Ouais, ça protège pas, mais au moins ça va plus vite quoi.
14: Comme c'est Marseillaise, la moitié des jeunes de 18-24 ans pensent ne pas avoir besoin de crème solaire. Résultat d'une enquête de la FEBEA, la Fédération des entreprises de la beauté. Le constat est même plus large, Sophie Auvigne. Depuis un an, 12% de Français ont arrêté d'en mettre de la crème solaire.
18: Le prix reste un frein et aussi l'idée que ça n'est pas pratique, une corvée à renouveler toutes les deux heures. Il y a aussi les impacts supposés de certains ingrédients sur la santé et surtout sur les océans, en particulier les récifs de coraux. Mais là, ces réticences reculent, les fabricants ont fait des efforts, ils sont reconnus. Mais il y a des catégories de Français qui ne se sentent pas concernés par les risques liés au soleil. Les travailleurs souvent en extérieur, un sur deux seulement, a recours à des produits solaires. Plus largement, 4 hommes sur 10 pensent pensent pouvoir s'en passer. Et puis une nouvelle catégorie que sont les fans de trail en tout genre. Ces longues courses en altitude, donc où le soleil est encore plus mordant, eh bien ces sportifs s'hydratent régulièrement, mais ne pensent absolument pas à une crème solaire.
14: Et pourtant, Sophie, c'est très dangereux de s'exposer sans crème solaire.
18: Les dermatologues estiment que 85% des cancers de la peau peuvent être évités en se protégeant du soleil. Alors d'abord, très simplement, en restant le plus souvent possible à l'ombre, en utilisant toutes les deux heures des crèmes adaptées, à la fois contre les UVA et les UVB, ils sont tous nocifs à leur manière. Chapeau, manches longues, parasol, rien n'est superflu pour les enfants en particulier, même lorsqu'il y a des nuages, les UV passent quand même. Comme dans les cours d'école, par exemple. Très souvent, sans un coin d'ombre, les enfants peuvent y passer plusieurs heures chaque jour. Il est peut-être temps de revoir aussi nos architectures.
14: Et surtout quand on estime que 9 cancers de la peau sur 10 sont causés par une exposition excessive au soleil.
0: Merci beaucoup Valentine Lethès. Le retour de l'info prévu à 7h sur votre radio ici. Et justement, la météo, Valentine, reparlons-en pour ce dimanche 24 mai, dimanche de Pentecôte estivale. Vous l'avez compris, avec cette chaleur qui continue sa progression et de pair, bien sûr, l'anticyclone qui nous protège toujours. Résultat, grand ciel bleu dès le lever du jour sur l'ensemble de nos régions. On notera toutefois la présence de quelques nuages sur la côte aquitaine et le Roussillon et d'un petit peu de vent en région toulousaine ainsi que sur le golfe du Lion. Et puis en après-midi, toujours cet avant-goût d'été, le soleil omniprésent sur l'Hexagone et l'île de Beauté. Attention en revanche à une concentration de nuages un peu plus massive avec un risque d'averse en fin de journée en altitude sur les Pyrénées, les Alpes et le Massif central. Vos températures, on l'a dit, jusqu'à 10 degrés au-dessus des normales de saison. Cette chaleur qui domine donc ce matin, c'est déjà très élevé avec 23 degrés à Saint-Étienne, nous avons 25 à Porto-Vecchio et Thaon-les-Vosges, 26 pour Amiens, Chartres et Rodez, 27 pour Cherbourg, 28 à Périgueux et dans la journée, vous comptez entre 27 et 33 degrés, valeur la plus haute notamment pour Avignon où vous nous retrouvez sur votre radio locale ici Vaucluse.
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0: Vous avez fait, je vous le dis, le meilleur choix pour donner une impulsion positive à votre dimanche matin, en l'occurrence celui de vous brancher sur votre radio ici. Merci beaucoup. Joe Dassin vous propose de plonger tout de suite dans les yeux d'Émilie.
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0: compagnie de l'inoubliable Joe Dassin sur votre radio ici dans les yeux d'Émilie pour votre réveil douceur en ce dimanche matin.
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0: Ici, votre radio, elle, est toujours auprès de vous, tout comme ce joli cadeau utile, fiable et nécessaire. S'il vous plaît, il s'agit de votre poste de radio. Il est à vous. Si, attention, première étape, vous nous appelez tout de suite au standard. C'est Marion qui vous accueille, 0810 055 056. Et seconde étape, que vous passez sur l'antenne un petit peu avant 7h. Avec Valentine et moi-même, vous nous livrez le message personnel de votre composition. Je vous rappelle que vous êtes totalement libre, mais à vous de jouer tout de suite, 0810 055 056. Également avant 7h, pour la musique de votre week-end, Michel Berger.
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0: Michel Berger avec Celui qui chante et qui va s'y employer assurément sur votre radio ici en ce dimanche 24 mai. 6h39, c'est l'une des méthodes d'arnaque les plus courantes contre nos données dans vie numérique et vie privée. Ce matin, Valentine Letesse, on s'intéresse au rançongiciel.
4: Oui, imaginez, vous allumez votre ordinateur chez vous ou au bureau et impossible d'accéder à quoi que ce soit. Vos documents, vos fichiers, tout a été crypté. Mmh. Un message apparaît, vous devez payer une rançon pour les récupérer. Voilà comment fonctionnent ces logiciels malveillants. Et pour les infiltrer dans votre ordinateur, la quasi-totalité des cybercriminels vous tentent un piège d'hameçonnage, du phishing. Un lien dans un mail sur lequel on vous incite à cliquer pour installer le logiciel sur votre appareil.
0: Ouais.
4: Des centaines d'attaques sont lancées chaque année par rançongiciel contre des organismes privés et publics. Même si aujourd'hui, les pirates ajustent leur mode opératoire. Au lieu de crypter les données et de paralyser les hôpitaux, par exemple, les données sont exfiltrées et les criminels demandent une rançon pour ne pas les dévoiler.
0: Alors, que faire, Valentine, si on est victime de ce type d'attaque informatique ?
4: Ne payez pas la rançon pour commencer. Vous n'avez pas la garantie de récupérer vos données, explique la CNIL, la Commission nationale de l'informatique et des libertés. Payer revient aussi à financer des organisations criminelles et à faire de vous une cible potentiel pour d'autres pirates, puisque les premiers ont réussi à vous extorquer. Prenez plutôt les devants. Gardez toujours une sauvegarde de vos données sur un disque dur externe, déconnecté de votre ordinateur pour le préserver des virus. D'ailleurs, pour éviter toute propagation d'un rançongiciel à toute une entreprise, par exemple, la première chose à faire, c'est de vous déconnecter du réseau Internet et ensuite de contacter le service informatique. Si vous n'en avez pas, le site cybermalveillance.gouv.fr vous met gratuitement en relation avec un professionnel spécialisé pour vous accompagner.
0: Ah oui, c'est bon à savoir. Et pour reconnaître une arnaque de phishing en 30 secondes, tous nos conseils sont sur ici.fr, page vie numérique, vie privée, votre chronique qui sera de retour samedi prochain à 6h38 sur votre radio ici.
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0: 6h42 sur votre radio ici, on vous accueille avec plaisir et avec, comme chaque week-end, un bond dans l'histoire. Tout de suite, le meilleur de Voyage dans le temps, proposé par Stéphane Bern. Ce matin, nous sommes au temps de l'Empire romain et d'Attila.
7: Roi des Huns, fléau de Rome, Attila meurt. Pas d'épée, pas de champ de bataille, mais d'un vulgaire saignement de nez. Je vais vous raconter. La formule est célèbre. Là où Attila a passé, l'herbe ne repousse plus.
8: Et un comme moi, il n'y en a pas deux. Je suis le fléau de Dieu.
7: Pendant 20 ans, le roi des Huns a semé la terreur de la Gaule à l'Italie, incendiant villes et campagnes. En 453, il n'est plus seulement un conquérant, c'est une figure qui fait trembler tout l'Occident romain, pire qu'un séisme à Pompéi. Mais derrière le mythe du fléau de Dieu, un homme. Polygame, il cumule les épouses comme certains collectionnent les cartes Pokémon. Au printemps 453, il se marie une nouvelle fois avec la toute jeune Ildiko. Les noces sont célébrées dans la Liesse. Et la nuit de fête est fastueuse. Musique, festin, vin à flot. Et sans doute le lac du Connemara à fond pour clôturer la soirée. Oui, parce qu'à toute époque, il y a toujours quelqu'un pour mettre du sardou, classique. Mais au matin, Ildiko pousse un cri de terreur en constatant qu'Attila est gisant devant elle, le bas du visage couvert de sang. Le chef des Huns est mort durant sa nuit de noces. Mais que s'est-il passé? Les rumeurs d'empoisonnement ou d'assassinat vont bon train. Mais une autre hypothèse persiste. Un saignement du nez très abondant durant la nuit peut être causé par une hémorragie cérébrale due à un abus d'alcool au cours de cette nuit de fête. Attila aura résisté aux flèches, aux légions et aux forteresses, mais pas à sa dernière cuite. De là à dire qu'il avait un verre dans le nez. Comme dit le célèbre dicton que je viens tout juste d'inventer, « Nez qui saigne, fin de règne ». Alors, méfiez-vous des fêtes trop joyeuses.
0: Ouais, on se méfie surtout des dictons inventés, même si c'est par vous. Merci Stéphane Bern, Voyage dans le temps, que vous retrouvez pour vos inédits dès demain, lundi et tout au long de la semaine, bien sûr, sur votre radio ici. C'est juste avant les infos de 8h. Il est 6h44, c'est à la une de Rustica cette semaine, Valentine.
4: Solution naturelle pour moins désherber, parce que les mauvaises herbes ne sont pas toutes les ennemies de notre potager.
0: Alors, quelle solution au pluriel pour en tirer parti ou pour en venir à bout? Démonstration avec Alain Delavie, directeur de la rédaction de Rustica. On le retrouve juste après Alex Warren qui s'invite pour 3 minutes avec Ordinary sur votre radio ici.

0: 6h47, vous écoutez ici, bienvenue si vous venez tout juste de vous brancher chez nous avec Alex Warren et le désormais culte Ordinary.
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0: Solution naturelle pour moins désherber. Oui, parce que ça existe, il y en a et nous faisons le point ce matin avec Alain Delavie, directeur des rédactions de Rustica. Bonjour Alain.
3: Bonjour François-Xavier.
0: Dossier à la une de Rustica cette semaine, ces fameuses solutions naturelles. À quoi ça sert tout d'abord Alain de désherber pour bien comprendre?
3: Eh bien, le désherbage, c'est pour éliminer ces herbes que l'on qualifie de mauvaises. Mauvaises, en fait, elles sont pas mauvaises intrinsèquement, mais c'est que elles se sont invitées dans le jardin, là où on les veut pas, parce qu'elles sont gênantes, elles vont empêcher nos légumes de pousser, empêcher nos fleurs de pousser. Quelquefois, elles véhiculent des maladies aussi. Donc, voilà. D'accord. Donc, ce sont des plantes que l'on n'a pas invitées dans le jardin. Et comme on les a pas invitées, eh bien, on a envie de les faire repartir.
0: Voilà. Est-ce qu'il y a des solutions naturelles qui permettent d'éviter la pousse des mauvaises herbes? Ça existe, ça?
3: Oui, ça existe. Alors, bien sûr, effectivement, quand on dit désherber, tout le monde va imaginer une corvée, et c'est bien normal.
0: Un petit
3: enfer. Mais il y a deux solutions, voilà. Parce qu'en fait, les mauvaises herbes poussent souvent là où le sol est complètement découvert. Donc, on a deux solutions. Soit on met un paillage, c'est de la paille, du foin, ça peut être des cartons, ça peut être une bâche. Soit on met des plantes qui, naturellement, couvrent le sol.
0: D'accord.
3: Et on a une troisième solution, c'est des plantes qui en fait désherbent autour d'elles, qui dégagent des substances soit au niveau des racines, soit dans leurs feuilles, au-dessus de leurs feuilles. Et quand il pleut, ces substances tombent sur le sol. Mm-hmm. Et c'est des substances qui éliminent les mauvaises herbes. On va parler de la sauge officinale, qui est bien connue comme plante aromatique. Eh bien, si vous regardez sous une grosse touffe, dessous, il n'y a strictement rien.
0: D'accord.
3: Pas de mauvaises herbes.
0: Magnifique. Si on fait un petit focus rapide concernant le potager, Alain, comment est-ce qu'on évite les mauvaises herbes?
3: Eh bien, le potager, c'est pareil. Donc, je parlais du paillage. Effectivement, quand on vient de planter ses légumes, ses tomates, ses courgettes, la terre est à nu tout autour. Eh bien, on va mettre du paillage pour éviter que les mauvaises herbes s'empressent de pousser dès qu'il pleut. Et l'autre solution, c'est aussi, eh bien, de faire en sorte que les légumes couvrent le sol. Et on a des associations qui fonctionnent depuis très longtemps, dont une qui est très célèbre parce que c'était du temps des Mayas, qu'elle a été mise en culture. On fait pousser du maïs doux, pas le maïs à popcorn, mais le maïs doux. Mm-hmm. On fait pousser des haricots grimpants sur le maïs quand il est bien poussé. Et au pied, on laisse courir des courges. Et en fait, là, il n'y a plus de sol visible. Tout est un couvert végétal. Et là, vous n'avez pas de mauvaises herbes.
0: Merci.
3: Voilà, c'est une des solutions.
0: Merci beaucoup, Alain, pour ce bel aperçu de ce dossier. Solution naturelle pour moins désherber qui est à la une cette semaine de Rustica. Merci, Alain Delavie.
3: Bonne journée.
0: Et à vous aussi. Et je rappelle que vous êtes le directeur des publications du magazine Rustica que vous retrouvez dès ce week-end chez votre marchand de journaux habituel. 6h51, nous croisons Michel Berger sur votre radio ici, venu vous partager cette très jolie chanson. Celui qui chante, justement.

0: Vos chansons préférées toute la journée. Et pour le prouver de nouveau, et vous le prouvez bien sûr sur votre radio ici, c'était Michel Berger parmi nous ce matin avec celui qui chante. Il est 6h54, nous allons ce matin dans les Bouches-du-Rhône, du côté de Cadolive. Et nous y retrouvons Marion. Bonjour Marion.
1: Bonjour Marion.
2: Bonjour à tous les deux.
0: On est ravis de vous accueillir, ma chère Marion, sur l'antenne. Fidèle auditrice ou nouvellement arrivée, dites-nous.
2: Excusez-moi, je ne vous ai pas entendu.
0: Je vous en prie, il n'y a pas de souci. Je disais fidèle auditrice ou nouvellement arrivée récemment chez nous?
2: Oh non, fidèle auditrice, non, je vous écoute tous les matins en allant travailler, je suis infirmière.
0: Ça fait plaisir. Donc vous bossez aujourd'hui, on en déduit avec Valentine,
2: tout à
0: évidemment.
2: Fait. Oui, tout à fait.
0: Alors quel est votre message, ma chère Marion? Dites-nous tout.
2: Je voulais dire un petit coucou à mon mari qui doit se réveiller, à tous mes collègues infirmiers de France, de métropole, qui soignent des gens toute la journée. Je pense bien à eux et à tous les accompagnants aussi, qui prennent soin des gens malades. Mmh. Une pensée pour tous ces gens-là.
1: Monsieur aussi, quand il se réveille, il écoute Ici Provence.
2: Oui, et très radio aussi.
0: Et
2: oui,
0: comment
2: oui.
0: Il s'appelle, monsieur?
2: Julien.
0: Julien. Est-ce qu'il fait dodo, lui, Julien, le dimanche?
2: Oh non, il est réveillé très tôt, il va courir, c'est un fou.
0: Et est-ce que votre métier d'infirmière, c'était une vocation pour vous, Marion?
2: Non, pas du tout, mais c'est presque par hasard, j'ai envie de vous dire. Mais finalement, c'est un métier que j'aime beaucoup et qui m'épanouit pleinement. Mais c'était pas du tout une vocation, comme quoi.
0: C'est un très noble métier. C'est venu comment?
2: Je vous dis, par hasard, une reconversion, je voulais faire autre chose, et puis j'ai eu un ami qui a eu l'appendicite, je suis allée dans un hôpital, et là, d'un coup de foudre pour l'hôpital.
0: À cause de l'appendicite, c'est intéressant.
2: Oui, vous voyez, comme quoi, vraiment, presque un hasard, mais j'y avais jamais songé avant, quoi.
1: Comme quoi, le hasard fait bien les choses, parfois.
2: Ouais. Oui.
1: Et vive
2: oui,
1: l'appendicite, oui. Ça, c'est super.
0: On pensait pas dire ça un jour, mais on l'a dit, voilà, vive l'appendicite.
2: Voilà, ça crée des vocations, voilà.
0: Exactement. Et qu'est-ce qu'on peut faire, Marion, dites-nous en un mot, à Cadolive en ce week-end, qu'on imagine évidemment ensoleillé hein, par chez vous, avec des températures très élevées?
2: Ah, ben là, les gens, ils sont quand même en plein jardinage, ils préparent l'été, ils nettoient le jardin, les terrasses, on fait des barbecues, on prépare l'été.
1: On se prépare au coup de chaud.
2: C'est ça, c'est ça, tout à fait.
1: Et ranger la terrasse, Marion, on a un super cadeau pour vous.
0: Ouais, absolument, Marion. Nous avons le poste de radio aux couleurs de votre radio ici et qu'on vous envoie, bien sûr, directement à la maison à Cadolive. Ça vous fait plaisir?
2: Ah, je suis ravie, merci beaucoup. Super.
0: On est très heureux de vous avoir eu à nos côtés ce matin avec Valentine. On vous fait un gros bisou, Marion, et vous restez fidèle à votre radio ici, on compte sur vous.
2: Oui, bien sûr, et je vous embrasse bien fort tous les deux.
0: Nous aussi, on vous souhaite évidemment plein de courage pour cette journée de boulot. Et à 6h57, il est arrivé bien sûr pour sa revue de presse décalée, oui évidemment, mais aussi pour nous mettre les points sur les i, c'est Willy Rovelli, bonjour.
3: Bonjour, et on commence avec un point Patrick Bruel.
4: Alors regarde
3: ma bite, cette semaine, le Québec a préféré annuler une série de concerts de Patrick Bruel. Ils l'ont justifié en disant « Aïe au tabernacle, Bruel, à cause il a sorti sa pompe à plaisir, à la pelletée, le show de la pipe, sa chalampe en toute de pantoute. » Bon, s'ils l'ont dit, c'est qu'ils ont raison. Des concerts annulés au Québec. Pourtant, il a le même syndrome que Céline Dion, Patrick, hein, le syndrome de l'homme raide, mais dans le slip. Des pharmacies à Cannes révèlent que pendant le festival, ce qui se vend le plus, ce sont des pansements contre les ampoules et des préservatifs. Quand on voit le nombre de préservatifs vendus, on se dit qu'à Cannes, il n'y a pas que les marches qu'on monte. Oui, les pansements contre les ampoules, c'est pour ceux qui ne se sont pas servis de leurs préservatifs, hein, bien sûr. Notez que les préservatifs permettent de se protéger des MST, mais pas des fines mousse-becs de plus de 3 heures. Le président Macron aurait envoyé des textos coquins à une actrice iranienne. Bombarder l'Iran, non. Mais bombarder l'iranienne de textos, oui. Une sexagénaire croit échanger avec Stéphane Echer. Elle accepte de le dépanner, perd plus de 90 000 euros, victime d'un escroc. Bah pourtant, elle était prévenue, hein, Stéphane est cher. Bah oui, mais bon, tout le monde n'a pas les moyens de se faire escroquer par Brad Pitt aussi. Hein. Du coup, on connaît déjà le nouveau single de Stéphane Echer, hein. Escroquer en paix. Attention, si un faux Francky Vincent essaie de vous soutirer de l'argent, c'est pas un fou, Francky Vincent. Scandale sur un bateau de croisière Disney. 3 employés accusés de pédopornographie. It's a small, small tub. Il y a 15 ans éclatait l'affaire DSK. 15 ans après, que d'en vient l'ancien responsable socialiste? Ben, elle devient Patrick Bruel, apparemment. Ikea et Choupa Choup se lancent une sucette à la viande, popularisée par Patrick Sébastien l'été dernier au Cap d'Agde. Enfin, la question du jour. Ah. Est-ce que Annie aimait le sucette, les sucettes à la viande? Ouh. Eh ben, vous avez 2 heures. Allez, passez un bon dimanche et à tout à l'heure midi.
0: À tout à l'heure, Willy Revelli aux côtés.
3: Affreux, parfois.
0: C'est ça. Mais c'est ça qu'on aime quelque part chez lui, Willy Revelli, évidemment, avec Fabien et Nicolas pour déjeuner chez vous. On adore le escroqué en paix. Vous lâchez très Valentine ce
1: Bien
0: single
1: sûr.
0: Ou pas?
1: Voilà, magnifique. Fan de Willy Revelli.
0: À tout à l'heure, Valentine Le Tess, 7h30. Tout de suite, c'est l'équipe d'Ici Matin dans votre région. Bonjour à vous.
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5: Ouais, et ben nous on est fans des handballeurs montpelliérains. D'abord sur Ici Héros qui ont remporté la Coupe de France et on va en parler dans un instant sur votre radio dans le journal avec vous Anne Pinkson-Ducel. Bonjour.
6: Bonjour.
5: 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Bienvenue.
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5: Nous sommes le dimanche 24 mai, il est 7h. Anne, le journal, les handballeurs montpelliérains donc ont réussi l'exploit de battre Nantes hier soir et ils remportent la Coupe de France.
6: Un exploit parce qu'ils n'avaient pas réussi à battre les Nantais depuis 2019, mais c'est la 15e fois que le MHB remporte cette Coupe de France. Victoire 27 à 24 hier soir. Une grosse partie des supporters ont fait le déplacement à l'Accor Arena à Paris, là où avait lieu le match. Mais il y avait quand même une centaine de personnes pour suivre le match au FDI Stadium à Montpellier. Cédric Burdet était là, ancien international français. Français, champion olympique, champion de France à plusieurs reprises et vainqueur de la Coupe de France avec le MHB une demi-douzaine de fois. Alors il comprend mieux que personne la saveur de cette victoire.
7: Les efforts qu'il faut faire pour arriver là et gagner ici, oui, effectivement, c'est beaucoup de travail, beaucoup d'investissement toute l'année. Je crois que cette équipe de Montpellier a mérité sa victoire ce soir. C'est vrai qu'ils ont joué une équipe de Nantes un peu affaiblie avec l'absence de Briet. Mais bon, voilà, je crois que dans une finale, l'essentiel, c'est d'être devant à la fin. C'est de mettre les ingrédients pour être devant à la fin. Et je crois qu'au niveau engagement, détermination, réussite, ils ont été vraiment parfaits. Conserver une Coupe de France, c'est vraiment quelque chose de très difficile. Et je crois que Montpellier a montré ce soir que c'était vraiment un très grand club.
6: Et si vous voulez revivre cette soirée au FDI Stadium en vidéo, rendez-vous sur les pages Facebook et Instagram d'Ici Héros. Une ombre au tableau quand même de cette soirée. La blessure de Diego Simonet à la cheville. On ne sait pas encore s'il va pouvoir jouer la demi-finale de Ligue Européenne samedi prochain. Ça risque d'être un petit peu compliqué. Pour soutenir les ostréiculteurs après l'interdiction de vendre les huîtres de l'étang de Thau cet hiver, l'Aglopole de Sète organise sa conche partie aujourd'hui. C'est un grand pique-nique festif. Ça se passe sur l'ancien site Lafarge, entre Sète et Balaruc. 8 huîtres, c'est pas facile à dire, mais c'est gratuit.
5: Surtout le dimanche.
6: Sont offertes à chaque participant, surtout à 7h. Vous pouvez amener votre pique-nique, mais sur place, il y aura aussi évidemment des huîtres supplémentaires, en plus de celles qui vous sont offertes. D'Étiel et compagnie, il y a de la musique, des animations pour les enfants. C'est de 11h à 17h et tout le réseau de bus est gratuit pour l'occasion.
5: Les pompiers de l'Hérault recrutent des jeunes en ce moment.
6: Des tests vont avoir lieu le 6 juin prochain pour les 13-14 ans, mais les inscriptions, c'est maintenant. Chaque année, il y a 20 places dans l'école qui est située dans la caserne du Millénaire à Montpellier. L'adjudant-chef Renaud Guérineau est responsable de la formation de l'école des jeunes sapeurs-pompiers de l'Hérault.
8: On recrute des jeunes pour un cursus de 4 ans, sanctionné à la fin par un brevet qui a une portée nationale. Du coup, le brevet valide tout l'enseignement qu'on aura pu faire sur les 4 ans de cursus, ce qui permet aux jeunes d'avoir quasiment l'ensemble de la formation initiale d'un sapeur-pompier volontaire de valider. Pendant ces 4 ans, on leur dispense des cours théoriques et de la pratique en lien avec le métier de sapeur-pompier, que ce soit en secours à personne, en lutte contre les incendies ou en protection des biens et de l'environnement. On essaye d'appuyer sur ce genre de valeurs, l'entraide, le civisme, le respect des autres, le respect des institutions, un petit peu tout ça. Les valeurs qui sont inhérentes à notre métier et qui sont indispensables pour avoir une bonne construction.
6: Et si vous voulez inscrire un jeune, appelez le standard d'ICI Hérault pour récupérer les coordonnées. C'est le 04 67 58 6000. Les gendarmes recherchent toujours Eric Bird et relancent leur avis de recherche. Un homme de 82 ans qui est résident à l'EHPAD Sainte-Clotilde à Caux. Il a des pertes de mémoire. Il a disparu depuis déjà le 1er mai. Sa photo est sur la page Facebook des gendarmes. Si vous pensez avoir des infos, vous pouvez contacter la brigade de Pézenas. Il y a eu des coups de feu hier soir près de la Maison Blanche à Washington. Un homme armé s'est approché d'un poste de contrôle de sécurité avant d'ouvrir le feu sur des agents du Secret Service. Les policiers ont riposté. L'homme est mort un peu plus tard à l'hôpital. Un passant a aussi été touché pendant l'échange de tirs. Donald Trump se trouvait dans la Maison Blanche au moment des faits, d'après plusieurs médias américains. L'homme n'a jamais réussi à franchir le périmètre de sécurité, mais forcément, dans un pays marqué ces derniers mois par plusieurs tentatives visant Donald Trump, cette fusillade relance les questions autour de la sécurité du président américain. Ce matin, Donald Trump affirme que le tireur avait des antécédents de violence et semblait, dit-il, obsédé par la Maison Blanche.
5: Il fait toujours très chaud aujourd'hui dans l'Hérault, mais dans le Gard aussi où se déroule la Feria de Nîmes.
6: Jusqu'à 33 degrés annoncés ce week-end. Alors comment les festaïres font face à cette chaleur ? Chacun partage ses astuces au micro d'Angèle Simon.
9: La clé, c'est d'abord de s'hydrater.
10: En mangeant, on a bu une bouteille d'eau, mais
9: dans
10: sinon...
9: Dans le cas, il y a de l'eau. Un peu plus sérieuse, Avril vient d'Australie et elle a la peau claire.
11: Il fait chaud, très chaud. J'ai pris la crème solaire, le chapeau et les lunettes aussi, et le bouteille d'eau.
9: Oriane, elle, mise plutôt sur les vêtements.
12: J'ai pas mis trop de noir. J'ai essayé parce qu'on m'a dit que le noir, ça attirait la chaleur.
9: Des conseils, on en a demandé à Thierry, secouriste. Son camion est garé devant les arènes.
13: En amont, c'est déjà de bien s'hydrater, de porter bien sûr un chapeau et non pas une casquette, mais bien un chapeau qui fait beaucoup plus ombre. Ne pas hésiter à s'asperger le visage.
9: Et pour éviter d'en arriver là, il faut être attentif aux signes.
13: Dès qu'on commence à avoir des petits points noirs devant les yeux, qu'on a des bouffées de chaleur, puis on se sent un peu, petit peu partir, à ce moment-là, il ne faut pas hésiter à s'allonger de suite et à nous prévenir.
9: Des postes de secours sont installés aux arènes, à l'église Saint-Paul, ainsi qu'au square Antonin.
6: Et voilà, donc pensez à vous protéger dans l'Hérault aussi. Il va faire chaud, on va détailler ça dans un instant. À Montpellier, c'est la comédie du livre qui se termine aujourd'hui avec le salon du livre installé dans le jardin du Pérou où vous pouvez rencontrer tous vos auteurs préférés. Et puis à Cannes, la Palme d'Or hier soir a été remportée par le film Fjord du réalisateur roumain Christian Mungiu. L'histoire d'une famille évangélique installée en Norvège est rattrapée par les services sociaux après des soupçons de violence sur les enfants. Deuxième Palme d'Or pour ce réalisateur. Le Grand Prix revient, lui, au réalisateur russe exilé Andrei Zviagzintek pour Minotaur.

0: 30 degrés dans l'Hérault, jusqu'à 31 pour le Pays Gangeois et le Minervois. Un petit peu de vent de sud-est cet après-midi qui va souffler autour des 35 km/h. Et pour le début de semaine prochaine, eh bien, ça va être pareil, une forte chaleur qui persiste avec un soleil généreux. On surveillera quand même sur les zones de relief le risque orageux. Vos conditions de circulation ce matin sont bonnes. À 7h07, pas d'incident à signaler. On vous invite à la plus grande prudence. Bonne route avec ici Hérault.
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0: Je suis ravi de démarrer cette journée à vos côtés. Dans l'Hérault, c'est ici qui vous accompagne avec Vanessa Paradis et Tandem tout de suite. Bon réveil.

0: Tandem, Vanessa Paradis sur Ici Héro. C'est parti pour une belle journée ensoleillée ensemble qu'on va passer sur Ici Héro. Merci de nous avoir choisi ce dimanche 24 mai, il est 7h11 et ce matin, Eric Cantona fête ses 60 ans, ancien footballeur que vous connaissez notamment pour ça.
1: Je leur pisse au cul.
0: Pour son jeu d'acteur aussi en ce moment, dans les pubs pour une enseigne de Paris Sportif.
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0: Mais aussi et surtout pour sa brillante carrière, notamment à Manchester United, en Angleterre. Mais est-ce que vous vous souvenez que le King a joué ici, à Montpellier, le temps d'une saison? Canto a été prêté par l'OM au club de la Mosson. Et pas n'importe quelle saison, il a écrit un très beau chapitre de l'histoire du club.
3: C'est fini! Victoire de Montpellier au Sporting Club, 2-1.
4: Une finale qui va donc consacrer le triomphe.

0: de l'équipe chère au président Nicolas.
1: On s'en souvient pas forcément, mais il faisait partie de l'équipe qui a remporté la dernière Coupe de France du MHSC en 1990, soulevé ce trophée par un autre illustre du foot français. Laurent Blanc était le capitaine cette année-là. Alors nous, on va revenir sur la Coupe de France tout à l'heure à 7h30, mais Coupe de France de handball, remportée par le MHB hier soir face à Nantes. Avant ça, votre horoscope et on va aller pêcher dans un instant.
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1: Et à 7h13, décryptage de la langue française avec vous, Jérôme Prodhomme.
5: Oh là là, mais dites donc, ça a l'air très bon votre truc là.
6: Ouais, bah c'est que pour moi.
5: Il y a de la chantilly, non?
6: Ainsi qu'une pêche.
5: Oh là là, et ça c'est un coulis,
6: oui,
5: ça.
6: Oui, c'est un coulis de framboise. Bon, c'est bon là, je peux la manger tranquille, ma pêche melba.
5: Ah bah tiens, bonne idée. On va faire pourquoi on dit la pêche melba. Déjà, notez que ce dessert est une création du grand Escoffier.
7: Mais c'est quoi ça, un Escoffier? C'est un coiffeur, ça?
5: Non, Auguste Escoffier, né le 28 octobre 1846 à Villeneuve-Loubet. C'est l'un des plus grands chefs français de l'histoire. On lui doit l'invention même du métier de cuisinier. Il a notamment écrit un guide culinaire qui a servi de base à des générations de restaurateurs. Très célèbre, notamment quand il tenait les cuisines du Ritz, il a rencontré les people de son époque, rois, reines, mais aussi Nelly Melba, la célèbre cantatrice.
6: Melba comme ma pêche.
5: Exactement. Et pour rendre hommage à Nelly Melba, qu'il venait d'entendre au Covent Garden de Londres, Escoffier a eu l'idée de baptiser sa dernière création, la pêche au cygne, la pêche Melba.
6: Trop bonne idée.
5: Ah bah...
6: Mais moi, j'ai inventé un kebab, un truc trop bon. Ouais. J'ai remplacé la sauce blanche par une sauce au cheddar. Mais j'avais pas de nom.
5: Oui.
6: Bah, je vais appeler le kebab. Le kebab Céline Dion, en fait.
5: Ah bah...
6: Parce que j'adore Céline, en fait.
5: Vous êtes sûr que ça va lui
6: faire? Bah oui, elle va être retouchée.
5: Bon, bah écoutez, en tout cas, voilà pourquoi on dit une pêche melba, hein, alors qu'on ne sait plus vraiment pourquoi. Encore que vous, maintenant, vous savez...
7: Excusez-moi, c'est quoi l'indicatif pour le Canada? Faut que j'appelle Céline, là.
5: Oh là là.
1: Pourquoi on dit un rendez-vous à retrouver dans votre application ici? Voici Pascal Obispo et Francis Cabrel. Bon réveil.
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0: C'est une nouveauté sur votre radio, ici Héro, le duo Pascal Obispo et Francis Cabrel. Il faudrait que pleuve l'amour. Il est 7h18 et on va profiter du soleil ce dimanche pour aller pêcher avec la Fédération des pêcheurs de l'Hérault. Bonjour François-Nicole.
1: Bonjour.
0: On va pêcher le sandre ce matin ?
1: Alors non, on va pas le pêcher, le pauvre. Il est en train de reproduire, donc la pêche
2: est fermée. Ah oui, en ce moment,
1: Non. Mais on va bien parler de sa reproduction. C'est un poisson très très très très beau, de la famille des Persidés. Donc c'est le cousin germain de la perche française. Et lui n'est pas vraiment français. Il vient des pays du centre de l'Europe, notamment le Danube. C'est un poisson qui peut devenir très gros, aussi gros que le brochet. Il va mesurer près d'un mètre, il peut peser dans les 9-10 kilos. Donc c'est un très beau poisson. Et c'est un poisson qui a une particularité. En ce moment, il a fait des nids. Il a fait ses petits sur les nids. Et les gros poissons surveillent les nids, vont chasser les petits poissons qui vont venir essayer de manger les œufs ou les alevins qui viennent de naître. Ce qui fait qu'on a un résultat à la reproduction qui est hyper supérieur à la plupart des autres espèces carnassières.
2: Mais alors là, du coup, c'est intéressant. Ma petite erreur, c'est faut surtout pas aller le pêcher maintenant parce que là, c'est terrible.
1: Non, alors voilà. Alors c'est un paradoxe quand même. On va poser les choses. C'est ce que je viens de dire. C'est un poisson qui va reproduire énormément, et qui a un résultat à la reproduction qui est supérieur aux autres espèces. Donc normalement, l'espèce arrive à se pérenniser. Ceci dit, il y a des pêcheurs un peu indélicats qui ont bien compris depuis longtemps qu'en posant n'importe quoi dans le fond d'un nid, le sandre va l'attraper et le chasser hors du nid pour pouvoir protéger ses petits, et ont abusé pendant longtemps du côté paternel ou maternelle de ce poisson. Donc actuellement, la pêche du sandre est fermée pour le protéger. Mais à côté de ça, on a le brochet qui lui va frayer dans 50 cm d'eau quand l'eau a un peu débordé. Donc par exemple, si au Salagou on baisse l'eau de 70 cm, eh bien, on met à mal la reproduction du brochet d'un seul coup sur tout le Salagou. Ou sur un fleuve, si on a un étiage qui n'a pas d'eau, eh bien, il n'y a pas de reproduction. Donc le brochet est bien plus en danger que le sandre. Et la perche, c'est un peu pareil, elle va pondre dans des profondeurs pas trop importante. Donc la problématique, c'est que le sandre, je ne l'ai pas dit, va faire ses petits dans une profondeur assez importante, on va dire entre 5 et 10 mètres. Alors que les autres espèces vont pondre leurs œufs dans des profondeurs des fois ridicules, mais vraiment sur le bord-bord. Et là, l'impact à la reproduction, souvent, est gêné par les eaux basses. Donc le sandre, lui, va mieux reproduire. Mais par respect, par éthique, évidemment, on va le laisser tranquille, vu qu'il est en train de reproduire et faire ses petits.
2: Et on le laisse tranquille jusqu'à quand, alors ? C'est prévu pour quand, la réouverture ?
1: La fin du mois.
2: D'accord. Oui, donc c'est
1: encore bientôt.
2: Un petit peu le temps de patienter. Et alors le sandre, c'est très bon à manger.
1: Alors le sandre, c'est très bon à manger. C'est pour ça qu'il a été introduit en France. Il est de la famille de la perche qui est très bonne elle-même. C'est un poisson qui est très gros, mais quand même comparé à d'autres espèces, on va donner un petit bémol. Il est très très bon quand on fait de très bonnes sauces. Donc il a une chair qui est sympa, mais pas forcément très goûteuse. Elle devient goûteuse à partir du moment où on a fait une très bonne sauce, à contrario du brochet, qui est très bon si on prend des grandes darnes beurrées et poivrées. Ça suffit pour qu'on se délecte de ce plat.
0: Eh ben merci pour ces bons conseils, François Nicole de la Fédération des pêcheurs de l'Hérault, qui est avec nous tous les dimanches pour vous donner des beaux conseils à pêche, pour trouver notamment ces conseils pour aider à vous aider à apprendre aux enfants à bien pêcher sans être, vous savez, trop vite éparpillé un peu partout. Ces conseils, vous les retrouvez dans votre application ici et sur ici.fr, rubrique ici pêche. Votre horoscope arrive dans quelques minutes. Le retour de l'info également, il est 7h22. Je vous souhaite un bon réveil avec ici Héro.

0: My Sweet Lord, George Harrison. Vous écoutez ici Hero, il est 7h26. Quelques idées de sortie pour vous si vous voulez profiter du soleil. C'est le dernier jour de la comédie du livre. C'est à Montpellier. Dernier jour pour profiter aux promenades du Pérou. Des rencontres avec auteurs et autrices et plein d'ateliers. Il y a un grand marché d'artisans et créateurs à Sussargues, au Gros d'Agde aussi aujourd'hui. Et puis si vous êtes branché plutôt BD dans le Biterrois, à Sérignan, c'est le festival BD ce week-end avec pas mal d'auteurs, illustrateurs, autrices qui seront présents. Il y aura Thébault, celui qui a créé le Capitaine Biceps, qui sera le président de cette 31e édition. Et puis il y a vraiment un très très beau plateau d'auteurs et d'autrices sur place. C'est aussi l'Ancyre en fait. C'est la 5e édition aujourd'hui au château de l'Ancyre, en plein cœur de l'appellation Pic-Saint-Loup. Vous allez pouvoir arpenter le domaine au cœur des vignes. Et il y a tout un parcours d'accord mets et vins pour vous à découvrir. Pour les enfants, des dégustations de sirop fabriquées de manière artisanale, tout ça à l'aveugle. Plein d'autres animations. Il y a un menu spécial dans un restaurant éphémère ouvert pour l'occasion. C'est à Valflonnes, au château L'Ancyre. Et c'est aujourd'hui jusque ce soir.
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0: Il est 7h28, vous êtes bien sur Ici Héro, Catherine Viguier, bonjour. L'horoscope de ce dimanche 24 mai, on retrouve une conjoncture plus stable.
4: Ça plaît à certains, mais d'autres aiment que ça bouge.
5: Bélier, bon, la journée n'est peut-être pas top, mais ça vous oblige à être patient.
6: Taureau, aujourd'hui, trouvez un moment pour rêver, vous évader.
7: Gémeaux, vous pourriez tomber sur une personne qui vous en apprend davantage sur vous et sur vos émotions.
8: Cancer, sous votre carapace, il se pourrait bien que vous cachiez de la colère, eh bien, exprimez-la.
9: Lion, vos valeurs, votre sens de l'honneur et votre goût de l'exigence sont mis justement en valeur aujourd'hui.
10: Vierge, il ne faut pas craindre la concurrence, c'est important que vous vous positionnez s'il y a une place à prendre.
11: Balance, vous trouvez les bonnes personnes pour former une équipe pour progresser où que vous soyez.
12: Scorpion, c'est une journée super constructive. Vous allez adorer, surtout si vous devez vous déplacer.
13: Sagittaire, de belles perspectives, toujours liées à un ou une autre. Aujourd'hui, vive les finances.
14: Capricorne, favorisez en ce dimanche, lâchez un peu les soucis, profitez d'être vous-même.
15: Verseau, vous avez besoin de retrouver vos proches, les personnes qui comptent pour vous.
16: Poisson, ce dimanche vous invite à la réflexion et ça n'est pas pour vous déplaire.
17: Et pour nous tous, on sort, on part à la découverte des autres.
0: Merci Catherine Viguier.
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0: Le journal des sports dans quelques minutes. Et décidément, le sport montpelliérain se porte bien après le volley, après le rugby. C'est un nouveau trophée majeur qui arrive et c'est pour le handball.
18: C'est la Coupe de France que les handballeurs montpelliérains ont décroché hier en battant Nantes. Soirée de folie, évidemment, à Paris où avait lieu le match. Mais soirée de folie ici aussi au FDI Stadium où les supporters étaient rassemblés.
0: Il est 7h30, toute l'actualité en France et dans le monde. Valentine Letesse.
19: Jamais une vigilance à la canicule n'a été déclenchée aussitôt en France. Le Finistère est en jaune sur la carte de Météo France face à la dangerosité de ce pic de chaleur pour les plus sensibles. Des records de température ont encore été battus hier. Impassible au moment du verdict, Guillaume Bussy est condamné à 25 ans de prison pour les viols avec torture et la prostitution forcée de son ex-compagne Laetitia. Il a 10 jours pour faire appel. Un accord de paix entre l'Iran et les États-Unis, largement négocié selon Donald Trump, mais rien ne dit qu'il sera conclu, tempère Téhéran. Le projet d'accord inclut la réouverture du détroit d'Ormuz, par lequel transite une grande partie de la production mondiale de pétrole, mais pas les stocks d'uranium détenus par l'Iran. Contre la construction du plus gros centre de données d'Europe, plusieurs associations de défense de l'environnement se réunissent à Champeaux, en Seine-et-Marne. Le projet, en partie financé par le Qatar, prévoit de bétonner 73 hectares de terres agricoles. La Palme d'Or pour Fjord du réalisateur Christian Mandjou, déjà couronné à Cannes pour son film 4 mois, 3 semaines et 2 jours. Le jury du festival récompense également l'actrice Virginie Efira du prix d'interprétation féminine pour son rôle de directrice d'EHPAD dans Soudain. La victoire sans conteste de Bordeaux en Champions Cup de rugby, la deuxième sacre d'affilée de l'UBB sur le toit de l'Europe, face cette fois aux Irlandais du Leinster sur le score sans appel de 41 à 19.
18: Et évidemment, l'info principale de ce journal des sports ce matin, ce sont les handballeurs montpelliérains qui ramènent la coupe à la maison, la Coupe de France en l'occurrence, la 15e de leur histoire. Le MHB a battu le HBC Nantes en finale et battre Nantes, ça n'était pas arrivé aux montpelliérains depuis 2019. Un match assez largement dominé par les Héraultais, même si les Nantais sont revenus à 2 buts en fin de match. Le capitaine du MHB, Valentin Porte, savoure ce nouveau titre remporté avec Montpellier.
20: On a très bien commencé, on a été très solide en défense tout au long du match. Un peu moins en attaque à la fin, mais voilà, c'est une finale de coupe, il y a de la pression et tout n'est pas parfait. À la fin, il faut juste marquer un but de plus que l'autre ou deux. Et honnêtement, non, la 15e, c'est top, c'est un chiffre à peu près rond, donc ça fait du bien. Moi, c'est ma deuxième, donc c'est déjà bien, mais 15, c'est bon. C'est bon. Avec l'absence de Thibaut Brier, on se doutait qu'ils avaient peut-être un peu moins de solutions. Mais offensivement, ils allaient être quand même très dangereux parce qu'ils ont quand même énormément de rotations, de talent. On savait très bien que ça allait être dur défensivement, donc on a mis l'accent là-dessus. C'est surtout la défense, le repli, les arrêts à la fin qui ont fait la différence et heureusement qu'on a eu ça. Ouais.
18: Et ici, Héro a évidemment suivi le match à Paris, à l'Accor Arena, mais aussi à Montpellier, au FDI Stadium. Une centaine de supporters sont venus suivre le match. On vous a fait une petite vidéo de cette soirée. C'est sur les pages Facebook et Instagram d'ici Héro. Mauvaise nouvelle quand même pour Diego Simonet, qui lui a dû sortir blessé à la cheville. Pas sûr du tout qu'il puisse jouer samedi prochain. Prochain rendez-vous pour les joueurs du MHB, c'est un déplacement à Saint-Raphaël ce mardi, avant donc le Final Four de Ligue Européenne, le week-end prochain en Allemagne. Les rugbymen de Montpellier, eux, sont rentrés hier après-midi de Bilbao après avoir remporté la Challenge Cup européenne vendredi soir. Le MHR s'est largement imposé, 59 à 26 contre les Irlandais de l'Ulster, mais les Montpelliérains ne vont pas faire la fête tout de suite. Ils préfèrent se concentrer sur la prochaine échéance en top 14. Ce sera face à Pau samedi prochain au Septéo Stadium. Et d'après le staff, le trophée sera célébré à cette occasion après le match. Hier, c'est Bordeaux qui a remporté la Champions Cup, la Coupe des Champions à Bilbao, en battant les Irlandais du Leinster 41 à 19. Et pour le coup, eux, ils vont fêter leur titre cet après-midi dans les rues de Bordeaux. Roland Garros, le tournoi de tennis, ça commence aujourd'hui pour le tableau principal. Arthur Fils, le numéro 1 français, a déclaré forfait hier parce qu'il est blessé. On a une Montpelliéraine sur les cours, Léolia Jeanjean, 124e mondiale. Elle participe grâce à une invitation. Son premier match, ce sera demain face à l'Espagnole Caitlin Quevedo qui a passé les qualifications. Côté météo, grand beau, grand chaud, on pense à s'hydrater, à se couvrir, à se protéger la peau aujourd'hui.
21: Exactement, le temps est estival hein, ce dimanche. Grand soleil, le ciel est parfaitement dégagé. Il fait déjà très doux hein, au réveil. On a 15 degrés à la Salvetat-sur-Agoute. 19 à Bédarieux, Agde et Montpellier. 20 degrés pour Gignac déjà ce matin au réveil. Et cet après-midi, on attend 24 à 30 degrés, même jusqu'à 31 dans le Minervois et le Pays Gangeois, avec un petit peu de vent de sud-est qui souffle autour des 35 km/h cet après-midi. Et le temps devrait rester comme ça pour les journées de demain et mardi. On attend toujours de fortes chaleurs avec un soleil généreux, mais on surveille aussi le risque orageux. Sur les routes, ce matin, vous roulez normalement, pas de gros incidents à signaler. Si vous constatez le moindre souci, qu'il y a une info à partager, vous n'hésitez pas à nous appeler au 04 67 58 6000.
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21: Et côté musique, voici Jean-Jacques Goldman. Je laisse la petite guitare, vous allez reconnaître. C'est quand la musique est bonne à 7h35. Bon réveil et bon dimanche.

0: Quand la musique est bonne, Jean-Jacques Goldman sur Ici Héro.
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0: 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C'est Éléonore Sozo qui nous rejoint ce matin pour la petite histoire de l'Héro. Alors Éléonore Sozo, c'est un peu la globe-trotteuse de l'équipe et ce matin, elle nous fait faire le tour de l'Europe, de Montpellier à Vienne, en passant par Londres.
2: Dans les années 1760, une Montpelliéraine s'est piquée de vivre une vie d'aventure et de voyage à travers l'Europe. C'est grâce à Casanova que l'on connaît ses pérégrinations. En 1763, à Londres, Casanova est conviée à un dîner et à une partie de cartes chez Lord Pembroke, à Saint-Alban. Lord Pembroke a précisé qu'il y aurait d'autres convives, parmi lesquels une beauté. La beauté arrive. Une Française de 23 ans, flanquée de deux individus étranges. Le premier se présente comme son époux. Le comte Louis de Castelbajac est grand, maigre, défiguré par la petite vérole et il vit d'expédients. Casanova le connaît et sa réputation n'est pas exactement celle d'un honnête homme. Le deuxième est l'amant de la belle Montpelliéraine, le comte de Schwerin, neveu d'un des généraux de Frédéric II de Prusse. On le saura, vu qu'il ne manque pas une occasion de le rappeler. Casanova trouve effectivement que la Française est très belle, la peau blanche, la chevelure blonde, mais son rire l'enlaidit. Le lendemain, une autre soirée est organisée. La petite troupe s'adonne au pharaon, jeu de cartes et d'argent à la mode. Il joue d'abord de l'or, puis des billets. Casanova accepte à contre-cœur les billets de Castelbajac. Le lendemain, il se présente à la banque pour les encaisser et sans surprise, ce sont des faux. Castelbajac quitte l'Angleterre dès que la police s'en mêle. La belle Montpelliéraine, elle, va voir Casanova quelques jours plus tard.
3: Ils l'ont abandonnée, elle n'a pas d'argent, elle a besoin de son aide.
2: Il accepte de lui donner de quoi rentrer en France. 3 ans après, Casanova est à Leipzig. On lui annonce une visite, la belle Montpelliéraine fait son retour.
3: Elle est à nouveau dans une situation désespérée. Schwerin est en prison, elle n'a plus un radis, ses affaires sont gardées par l'hôtelier à qui elle doit 3 semaines de paiement.
2: Le numéro fonctionne. Ému par le récit de la jeune femme, il lui propose de la tirer d'affaires et aussi de l'accompagner à Dresde, à la seule condition qu'elle ne fasse pas bénéficier de ses largesses, le fameux Schwerin. Casanova lui propose également d'être sa maîtresse. Mais elle refuse, étant infectée par la vérole. Ils passent quelques 12 semaines ensemble en Allemagne, à Prague, à Vienne, et Casanova dit être tombé amoureux d'elle. Mais ils doivent quitter Vienne, où ce type de relation hors cadre n'est pas du tout apprécié. Elle décide de rentrer à Montpellier pour reconquérir son époux légitime. En 1769, Casanova séjourne 10 jours à Montpellier, rue de la Sonnerie, à l'auberge du Cheval Blanc. Il retrouve la belle Montpelliéraine. Son mari l'a pardonnée et ils vivent heureux.
0: Éléonore Sozo qui vous donne rendez-vous dans votre application ici pour réécouter toutes les petites histoires de l'Héro.
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0: 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Vous avez peut-être prévu de passer à la voiture électrique et vous voulez installer une borne de recharge dans votre immeuble. C'est pas toujours simple. Les conseils de notre spécialiste automobile après Louane, voici Chien.

0: chien, c'était Louane sur votre radio locale, ici Héros. Tous les week-ends, Benjamin Cuc, notre spécialiste voiture, est avec nous pour rouler malin. Et aujourd'hui, Benjamin, recharger sa voiture électrique en immeuble, ça semble simple sur le papier, mais dans la réalité, c'est souvent très compliqué. Pourquoi ?
1: Oui, parce qu'en copropriété, installer une borne, ce n'est jamais un simple branchement. Et on voit bien le retard français. Seulement 5% des immeubles collectifs seraient équipés ou ont voté pour. Il faut composer avec le syndic, l'assemblée générale et surtout l'infrastructure électrique de l'immeuble. Concrètement, il existe trois solutions. Une borne individuelle sur sa place, une borne partagée ou une infrastructure collective pour tout l'immeuble. Mais dans la pratique, ça peut vite devenir un vrai casse-tête. Travaux lourds, câblage compliqué, manque de puissance et surtout des coûts qui explosent très vite. Résultat, pendant des années, beaucoup de projets ont été abandonnés faute de solutions simples et abordables.
0: Justement, Benjamin, on a l'impression que ça évolue, que ça devient plus simple aujourd'hui ?
1: Oui, clairement, il y a une vraie évolution en 2026. Le programme Advenir, qui finance les bornes, a été largement renforcé. Aujourd'hui, il peut couvrir jusqu'à 50% du coût total de l'installation. Et surtout, les plafonds ont fortement augmenté, jusqu'à 1 000 euros pour une borne individuelle, jusqu'à 12 500 euros pour une infrastructure collective. Il y a même des aides supplémentaires pour les parkings extérieurs ou les travaux de raccordement. Pour savoir si vous êtes concerné par ces aides, l'adresse advenir.mobi. L'adresse est sur le site.
0: Mais concrètement, Benjamin, est-ce que c'est devenu simple ?
1: Plus simple, oui, mais pas encore simple, malheureusement. Parce que le vrai problème, ce n'est pas l'argent, c'est l'organisation. Il existe aussi ce qu'on appelle le droit à la prise. Concrètement, un copropriétaire ou un locataire peut demander l'installation d'une borne sur sa place de parking. Et la copropriété ne peut pas s'y opposer sans motif légitime et sérieux. C'est un droit inscrit dans la loi, justement pour éviter que certains immeubles bloquent totalement la recharge électrique. Pourtant, il faut toujours obtenir l'accord de la copropriété, voter les travaux en assemblée générale. La bonne nouvelle, la recharge de domicile reste la solution la plus économique, jusqu'à 5 fois moins cher que le carburant classique. Bonne route.
0: Merci Benjamin Cuc, et si vous voulez retrouver tous ces conseils, notamment pour acheter une voiture d'occasion, un particulier par exemple, sans avoir de problème, eh bien vous pouvez aller dans votre application ici. Et nous, dans un instant, on vous emmène visiter le domaine Château Capion, c'est à Agnane. Il y a un grand week-end organisé qui se prolonge aujourd'hui avec des dégustations gratuites de vin, visite guidée de caves et du vignoble. Il y a un food truck notamment, il y aura de la musique, plein d'animations pour les enfants aussi. On vous y emmène après The Communards. Voici Don't Leave Me This Way. Il est 7h49. Bon réveil.

0: Don't leave me this way, the Coming Arts sur ICI Héro. Il est 7h53. Dans un instant, un humour en tube spécial bricoleur.
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0: Voici un extrait de Notre-Dame de Paris, c'est Belle avant le journal de 8h.

0: Bel extrait de Notre-Dame de Paris sur ICI, Euro 7h58, l'humour en tube tout de suite, Fred Ballard.
1: T'as vu chez Ikea, on te donne des mètres en plastique pour mesurer ce que tu vas acheter. Au début, tu mesures que ce que tu vas acheter. Et petit à petit, te vient une maladie bizarre, tu veux tout mesurer.
2: Oui, bah alors c'est le premier signe que le virus du bricolage est en nous. Hein. Ça commence par un mètre et ensuite, en général, on se balade avec un cruciforme dans la poche arrière. Et c'est parti pour une après-midi que Gad surkiffe.
1: C'est pratique, mais j'aime pas y aller, quoi. J'aime pas parce que déjà, à chaque fois que tu dis que tu vas y aller, il y a quelqu'un de ta famille qui veut venir avec toi, ça m'énerve. Et si ils viennent pas avec toi, ils te demandent de leur ramener un truc comme si t'allais dans un pays lointain, tu sais. En plus, quand t'arrives dans ces magasins, c'est le temple de la dispute des couples. Tous les couples, ils s'embrouillent là-bas. T'as que des mecs en train de dire à leur femme, fais voir, ouais, prends-le, ça rentrera jamais, mais prends-le.
2: Voilà, si jamais ça rentre, ben, y a une autre phrase qui dit, alors tu vois, je te l'avais dit que ça rentrerait. Et c'est une fois arrivé qu'on se lance dans la phase dite de bricolage, une étape qui plaît beaucoup à Kian Kojandi.
3: J'ai essayé de fixer la planche B à la planche D, avec la vis B5, mais ça marchait pas. Je me suis rendu compte que j'avais confondu la planche B avec la planche H, qui est pareil, mais avec deux autres trous sur le côté. Je me suis senti triste, j'ai crié. J'ai marché pieds nus sur une vis C2. J'ai dit des gros mots. J'ai regardé l'étape 9 pendant environ 20 minutes. J'ai sauté l'étape 9. Bref, j'ai monté un meuble.
2: Oui, pas tout le monde n'a pas la même façon de fêter la journée du bricolage. Hein. Le jour où il y aura marqué temps de montage, bref, sur la notice des meubles en kit, on sera sauvé. En attendant, on a le droit de se marrer en regardant la bibliothèque Strungluck penchée sur la droite.
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0: Il est 8h, bon réveil, nous sommes le dimanche 24 mai. Anne Pinxon-Ducel, le journal. Les handballeurs de Montpellier ont remporté la 15e Coupe de France de leur histoire.
5: C'était hier soir à Bercy contre le HBC Nantes. Une victoire 27-24 dans un match assez largement dominé par les Héroltais. Mathis Landais, victoire notamment grâce à un homme, Rémi Desbonnets, le gardien du MHB qui a livré un très grand match.
6: Rémi Desbonnets a tout simplement éteint les espoirs du HBC Nantes qui poussait fort, très fort en revenant à deux petits buts de retard dans les derniers instants du match. Une fin de partie stressante donc pour Éric Maté, l'entraîneur montpelliérain.
7: Évidemment, on peut se dire que le retour de Nantes n'est pas si loin. On a eu une bonne défense, un arrêt sur 7 mètres qui nous ont bien soulagés.
6: Desbonnets qui répond présent dans les moments importants, c'est tout sauf une surprise pour l'emblématique Diego Simonet, demi-centre du MHB depuis 2013.
8: Il y a beaucoup de caractère et ça c'est important pour une équipe. On a deux très bons gardiens et moi je suis habitué, donc ça ne me surprend pas.
6: Et il n'est pas le seul à le penser, le capitaine héroltais Valentin Porte s'est lui aussi régalé devant la performance de son gardien.
9: Alors Rémi qui est toujours dans les moments dans le money time, on sait qu'on peut compter sur lui, des arrêts importants, je ne sais pas à combien il finit, peut-être pas énormément, mais à la fin il en fait 2-3 qui sont très très importants et qui nous valident la victoire, donc tant mieux.
6: On se parade quand même à l'arrivée pour Rémi Desbonnets, assurément le meilleur joueur de cette finale de Coupe de France.
5: Et prochain rendez-vous pour les joueurs du MHB en déplacement à Saint-Raphaël mardi avant de disputer le Final Four de la Ligue Européenne le week-end prochain en Allemagne. Blessure quand même de Diego Simonet pendant ce match, blessure à la cheville. On n'est pas du tout sûr qu'il va pouvoir rejouer tout de suite. On attend évidemment de ses nouvelles. Le retour de cette soirée au FDI Stadium, parce qu'il y avait une centaine de supporters qui ont suivi le match ici à Montpellier. Le retour de cette soirée en vidéo, c'est à retrouver sur la page Facebook et sur la page Instagram d'ICI Héros.
0: Une nouvelle journée de chaleur sur toute la France et c'est assez précoce.
5: Ouais, c'est même la première fois qu'un département est placé en vigilance canicule au mois de mai. C'est le Finistère qui est en vigilance jaune. Des records de température ont été battus hier dans plusieurs villes de France et ce n'est que le début. Cet épisode de chaleur va durer, assure Alix Roumaniac de Predict, la filiale de Météo France qui est installée dans l'Hérault. D'autres départements, d'après lui, pourraient même passer en alerte canicule.
10: On est depuis quelques jours sous l'influence d'un dôme de chaleur que l'on appelle. C'est vraiment la signature de des épisodes de canicule. On a une dépression qui est à l'Atlantique qui fait remonter de l'air chaud venant du Maroc, d'Espagne et de Portugal. Et vraiment, la France est à l'épicentre de ce phénomène de chaleur. On a battu un peu plus de 46 records de chaleur dans tout le pays. L'épicentre est sur le sud-ouest, mais ça remonte sur l'ensemble du territoire national. Et le pic pique va certainement se passer entre lundi et mercredi, puisqu'en fait ce n'est que le début et on va encore avoir quelques jours de ces conditions anticycloniques. Et il n'est pas impossible effectivement qu'à partir de lundi, mardi, d'autres départements basculent en vigilance.
5: Alors dans les héros, pas d'alerte hein, pour le moment, mais il fait chaud, les températures grimpent, on va détailler tout ça dans un instant. Et pensez donc à vous protéger, quelles que soient vos activités du jour. Peut-être que vous allez aller d'ailleurs à la conche partie, le pique-nique festif organisé par l'Aglopole de Sète pour soutenir les ostréiculteurs du bassin de Thau après l'interdiction de vendre des huîtres cet hiver. Ça se passe de 11h à 17h sur l'ancien site Lafarge, entre Sète et Balaruc. On offre aux participants, je dis on, c'est pas moi, hein, c'est l'Aglopole de Sète, qui offre aux participants des huîtres, 8 au total.
0: Tradine quand même, hein.
5: Ouais, je pourrais aussi faire quelque chose. Vous pouvez amener en tout cas votre pique-nique, mais sur place, il y aura évidemment aussi des huîtres à acheter, en plus de celles qu'on vous offre, des tielles et compagnie. Il y a de la musique, des animations pour les enfants, tout le réseau de bus est gratuit pour l'occasion, mais l'Aglopole de Sète le précise. Pensez à emmener les chapeaux, les gourdes, les crèmes solaires, etc., puisque ça va cogner encore aujourd'hui. Les gendarmes de l'Hérault recherchent toujours Eric Bird, un homme de 82 ans, qui est résident à l'EHPAD Sainte-Clotilde à Caux. Il a des pertes de mémoire, il a disparu depuis déjà le 1er mai. Sa photo est sur la page Facebook des gendarmes qui relancent donc leur avis de disparition. Si vous pensez avoir des infos, vous pouvez contacter la brigade de Pézenas.
0: Dernier jour pour profiter de la comédie du livre et du salon du livre installé dans le jardin du Pérou à Montpellier.
5: Toute la journée sous les chapiteaux, vous pouvez rencontrer vos auteurs préférés ou assister à des rencontres, à des lectures, accès gratuit évidemment. Il y a des stars de la littérature, pour cela il faut faire un petit peu la queue pour pouvoir se faire dédicacer un livre. Mais il y a aussi des auteurs moins connus, c'est l'occasion pour eux de se faire remarquer. C'est le cas de Lou Piotte, elle est dessinatrice de livres jeunesse, elle est avec son livre Le Grand Projet, écrit par Kellig.
11: Ça permet de montrer qui on est derrière notre travail, d'interagir avec notre public ou les gens qui sont potentiellement intéressés par ça ou alors qui n'iraient pas forcément vers notre livre en fait en librairie. Et en fait là, le fait que nous on soit là, en plus on dédicace, donc ça intrigue et tout. Donc moi je suis illustratrice, donc forcément je dessine. Les gens sont d'abord happés par ça, ils viennent, ils voient les dessins, il y a un échange quoi. Et des fois, les gens nous disent « Ah, mais c'est intéressant comme sujet, j'aurais pas forcément pensé à ça, voilà ».
5: La comédie du livre installée donc sur la promenade du Pérou à Montpellier et c'est encore toute la journée. Pour la feria de Nîmes, la feria de Pentecôte, c'est l'avant-dernier jour pour profiter. Plus d'un million de personnes sont attendues jusqu'à demain pour célébrer les cultures taurines et hispaniques au programme ce dimanche. Une corrida à 11h avec les taureaux de Robert Margé dans les arènes de Nîmes. Taureau de Sébastien Castella à 18h et puis une abrivade à 13h sur l'avenue Jean Jaurès. Il y a aussi des spectacles, des concerts. Tout le programme est à retrouver sur le site internet de la ville de Nîmes. Et puis à les 24 heures de Thau. Depuis hier après-midi, il y a 26 équipages qui s'affrontent sur cette course de voile qui, comme son nom l'indique, dure 24 heures. L'année dernière, elle était divisée cette course en 3 étapes, mais cette année, elle dure vraiment 24 heures avec une boucle complète de l'étang. Les skippers doivent arriver aujourd'hui vers midi, remise des prix à 13h.

0: circulation qui devrait être habituelle cet après-midi et demain, nous dit Bison Futé, malgré le long week-end. On ne devrait pas être trop concerné par les difficultés de circulation au retour du long week-end dans l'Hérault.
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0: Et c'est pas plus mal, comme ça on se réveille tranquille, si vous voulez émerger tranquillement, voilà. On est bien, on est à la cool, c'est dimanche matin, il est 8h08 et vous êtes sur Ici Hérault. Et on a le droit de se faire plaisir et de traînasser un petit peu au lit ce matin. Voici Bernard Lavillier qui nous emmène on the road again à 8h08.

0: On the Road Again, Bernard Lavilliers sur Ici Héros. C'est parti pour une nouvelle journée de dimanche, une journée bien ensoleillée, une journée où on va profiter. Nous sommes le 24 mai aujourd'hui et c'est l'anniversaire de notre ancêtre. À nous, la radio, c'est l'anniversaire du télégraphe électrique. Alors là, on remonte à l'ancêtre,
1: loin de l'ancêtre.
0: La première ligne de télégraphe électrique, elle est inaugurée aux États-Unis un 24 mai 1844 avec un premier message envoyé par Samuel Morse. Mais chez nous, en France, on avait déjà le télégraphe Chapp, un télégraphe optique créé par Claude Chapp, un ingénieur originaire de la petite commune de Brulon, c'est dans la Sarthe. Et Chapp, il a créé un système de petites tours en haut desquelles il y a des mâts articulés qui transmettent des signaux codés qu'on peut voir avec une longue vue depuis une autre tour plus loin et on se passe le message codé de kilomètres

0: 40 km. Et c'est un système qui va être adopté dans toute la France et qui, et d'ailleurs, va laisser donc des tours un petit peu partout. Et notamment, il y en a une dans les Rouilles. Il reste une tour Chape. C'est juste au-dessus de Vendémiant. Je vous recommande d'ailleurs, il y a une belle balade à faire tout autour. Alors, l'anecdote rigolote quand même. C'est que moi, j'ai toute ma famille, ma belle famille qui vit autour de Brulon, dans la Sarthe, c'est pas une blague. Donc là, d'où vient Claude Chape. Donc ça fait pas mal d'années que j'y vais. Et en fait, quand on arrive à Brulon, il y a le panneau donc de bienvenue à Brulon. Et dessous, il y a un panneau avec écrit « Berceau de la télécommunication moderne ». Et à la seconde où on passe le panneau, on n'a plus de réseau sur son téléphone.
1: Ça,
0: je
1: bon.
0: Vous jure que c'est vrai. Je n'invente rien. Vous êtes là dans la voiture, vous êtes sur votre téléphone. Là,
1: pas au volant, sur le téléphone.
0: En passager, évidemment, mais comme ce n'est pas par chez moi, ce n'est pas moi qui conduis. Et vous êtes, voilà, ou même Waze, vous avez Waze sur le téléphone. Là,
1: bim, déconnexion.
0: Plus de réseau à l'instant où vous passez ce panneau berceau de la télécommunication moderne.
1: C'est beau.
0: Évidemment, vous retrouvez du réseau quand vous quittez la commune de Brulon. Voilà, c'est l'anniversaire du télégraphe électrique. Alors nous, on est bien connectés, on a bien du réseau, vous pouvez nous retrouver sur ici.fr et notamment le carnet d'adresses avec Mathilde Bavoileau qui va nous faire découvrir un bon produit créé chez nous dans l'Hérault.
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0: 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Allez, à 8h15, c'est Valentine Letesse qui nous rejoint pour nous parler d'envie numérique, vie privée, de l'une des méthodes d'attaque les plus courantes contre nos données. On s'intéresse au rançongiciel.
8: Imaginez, vous allumez votre ordinateur, chez vous ou au bureau, et impossible d'accéder à quoi que ce soit. Vos documents, vos fichiers, tout a été crypté. Un message apparaît, vous devez payer une rançon pour les récupérer. Voilà comment fonctionnent ces logiciels malveillants. Et pour les infiltrer dans votre ordinateur, la quasi-totalité des cybercriminels vous tentent un piège d'hameçonnage, du phishing. Un lien dans un mail sur lequel on vous incite à cliquer pour installer le logiciel sur votre appareil. Des centaines d'attaques sont lancés chaque année par rançongiciel contre des organismes privés et publics. Même si aujourd'hui les pirates ajustent leur mode opératoire, au lieu de crypter les données et de paralyser des hôpitaux par exemple, les données sont exfiltrées et les criminels demandent une rançon pour ne pas les dévoiler.
0: Que faire, Valentine, si l'on est victime de ce type d'attaque informatique ?
8: Ne payez pas la rançon pour commencer. Vous n'avez pas la garantie de récupérer vos données, explique la CNIL, la Commission nationale de l'informatique et des libertés. Payer revient aussi à financer des organisations criminelles et à faire de vous une cible potentielle pour d'autres pirates, puisque les premiers ont réussi à vous extorquer. Prenez plutôt les devants. Gardez toujours une sauvegarde de vos données sur un disque dur externe, déconnecté de votre ordinateur pour le préserver des virus. D'ailleurs, pour éviter toute propagation d'un rançongiciel à toute une entreprise, par exemple, la première chose à faire, c'est de vous déconnecter du réseau Internet et ensuite de contacter le service informatique. Si vous n'en avez pas, le site cybermalveillance.gouv.fr vous met gratuitement en relation avec un professionnel spécialisé pour vous accompagner.
0: Et pour reconnaître une arnaque de phishing en 30 secondes, tous nos conseils sont sur ici.fr, page vie numérique, vie privée. Valentine, on vous retrouve dans moins d'un quart d'heure pour toute l'actualité en France et dans le monde, résumée en 90 secondes. Voici le dernier Benabar, tout de suite, c'est quoi qu'on dise.
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0: Quoi qu'on dise, c'est le dernier Benabar que vous découvrez sur Ici Héros. 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
0: 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Et pour bien commencer la journée, un peu de gourmandise. Et pour ça, on appelle Mathilde Bavoileau du blog Sucré Salé en Languedoc. Bonjour.
2: Bonjour Maëlle.
0: Ce matin, vous nous emmenez à Clermont-l'Hérault découvrir un nouveau produit.
2: Alors, c'est un domaine vigneron qui s'appelle le domaine de la Dourbie à Canet. Alors, c'est un domaine, je dirais, plein de surprises et j'y reviens toujours avec grand plaisir. Alors, déjà, le lieu est exceptionnel. Nous sommes à Canet, rive droite de l'Hérault, bordé par son affluent, la Dourbie, avec un jardin merveilleux où il fait bon se promener ou encore profiter de ses pique-niques proposés à la belle saison, pour une parenthèse champêtre. Bon, alors, la réputation des vins de ce domaine n'est plus à faire, mais cette fois-ci, j'y suis venue pour découvrir un petit nouveau, le vermouth blanc ou rouge. Alors tout d'abord, depuis quelques années, l'équipe du domaine a imaginé un concept de partage, une collaboration avec des passionnés de bons produits. Ainsi, on retrouve le gin aux saveurs de Garrigue avec la distillerie du Renard, le miel des ruches de la vallée du Rouvérol avec Serge Mora et enfin l'huile d'olive exceptionnelle avec David Ferrando du Roger des Fées. Alors ben, j'en viens à la nouveauté, l'élaboration d'un vermouth blanc et rouge en collaboration cette fois-ci avec Simon Tardieu de la distillerie du Renard. Ici, on procède donc à un assemblage de vins du domaine, bien sûr. Roussanne et Grenache blanc pour le vermouth blanc et puis Cinsault, Syrah et Grenache pour le rouge. Alors on y rajoute évidemment un peu de sucre, 5 grammes par litre et surtout l'infusion du gin. Merveilleux avec le thym, le genévrier cadre, le romarin, les bourgeons de fleurs, de mélisse, de menthe, de lavande et fenouil sauvage, sans oublier l'armoise sans qui le vermouth n'existerait pas. Alors à la dégustation, alors le vermouth blanc, il est délicatement épicé, il est peu sucré, il est tonique et puis on garde une légère amertume en fin de bouche, c'est ce que amène en fait l'armoise. Alors moi je l'imagine bien marié à un soda tonique de la maison Aubert de Pézenas pour un moment de fraîcheur. Et puis alors le vermouth rouge, lui il est une belle robe rubis foncé. Toujours des arômes épicés au nez, il est rond en bouche et puis on y retrouve bien sûr des saveurs de cerises confites, que du bonheur. Alors pour moi, il se suffit à lui-même, juste peut-être le marier à un zeste de citron, voire d'orange, mais pas plus. Voilà, alors pour retrouver ces merveilles, à consommer bien sûr avec modération, le rendez-vous est pris soit au domaine et pourquoi pas le 30 mai pour la fête de la Dourbie. Alors on retrouve évidemment toutes les informations sur les comptes Facebook et Instagram.
0: Et merci à vous Mathilde Bavoileau, on vous retrouve dès la semaine prochaine et quand on veut dans l'application Ici. Et sur le blog Sucré Salé en Languedoc, bien évidemment. 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

0: Voilà une chanson motivante pour bien attaquer la journée. Cool and the Gang avec Celebration sur ICI Hero, 8h28. Dans 2 minutes, toute l'info près de chez vous.
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0: ICI Héros vous invite au Festival de musique ancienne de Maglone qui démarre le 4 juin prochain. Bonjour Christine.
4: Bonjour.
0: Christine,
4: bonjour Maëlle.
0: Vous êtes à Montpellier. Bonjour. Comment ça va Christine ce matin?
4: Très bien, très bien. On profite un peu de la fraîcheur toute relative.
0: Oui, oui. Relative parce que c'est presque de la douceur à ce stade-là.
4: Voilà, tout à fait, vous avez bien raison.
0: Christine, on vous invite au concert de Théodora. Alors Théodora, c'est pas la chanteuse dont on entend parler partout, c'est un ensemble de 4 jeunes musiciennes très talentueuses formées à Londres qui jouent de la musique baroque. Elles sont hyper prometteuses, elles sont annoncées en tout cas comme très prometteuses et sont en concert en la cathédrale de Maglone le dimanche 7 juin prochain à 10h45 le matin. Et vous avez vos 2 places, Christine, c'est cadeau.
4: Je vous remercie beaucoup parce que j'assiste à ce festival de Maglone toutes les années et ça me fait vraiment très plaisir. Je vous remercie beaucoup.
0: Eh ben, on est ravis de vous faire plaisir, Christine. Profitez bien de ce concert comme chaque année, 43e édition pour le festival. Et un bon week-end à vous, Christine. Il est 8h30 dans un instant. L'info d'ici dans l'Hérault revient sur la victoire en Coupe de France des handballeurs montpelliérains. Mais tout de suite, toute l'actualité en France et dans le monde à 8h30. C'est avec vous, Valentine Letès.
5: Une vigilance à la canicule aussitôt dans l'année, c'est une première. Le fait Nistère est en jaune sur la carte de Météo France à partir de midi pour cause de chaleur intense et d'autres départements risquent de suivre. Les températures dépasseront encore les 30 degrés sur une large partie du pays. Pour les viols avec torture et la prostitution forcée de son ex-compagne Laetitia, Guillaume Bussy est condamné à 25 ans de prison. Il a 10 jours pour faire appel de la condamnation de la Cour d'assises des Alpes de Haute-Provence. La fin de la guerre en Iran, largement négociée selon Donald Trump. L'accord, ajoute Téhéran, est en phase de finalisation avec les États-Unis. Si l'avenir des projets nucléaires de l'Iran n'est pas évoqué, l'accord prévoit la réouverture du détroit d'Ormuz par lequel transite 20% de la production mondiale de pétrole. Une deuxième palme d'or pour le réalisateur Christian Mongiu, récompensé au Festival de Cannes pour son film Fjord, l'histoire d'un couple évangélique et de leurs 5 enfants immigrés en Norvège et pris en grippe par les autorités. La fête dans les rues de Bordeaux cet après-midi, 15h, à l'arrivée des rugbymen de l'Union Bordeaux-Bègles, vainqueur de la Champions Cup hier pour la 2e année de suite sur le score écrasant de 41 à 19 face aux Irlandais du Leinster. 12 Français sur les courts de tennis pour le coup d'envoi de Roland-Garros ce dimanche, mais le clan tricolore devra faire sans le numéro 1 des Bleus, Arthur Fils, forfait pour cause de douleur à la hanche.
6: Les handballeurs de Montpellier comptaient défendre leur titre en Coupe de France. Eh bien, ils l'ont fait. Le MHB est venu à bout de Nantes hier soir, 27 à 24 à l'Accor Arena à Paris. Le club montpelliérain remporte donc la 15e Coupe de France de son histoire. Un match suivi au FDI Stadium à Montpellier par 100 de supporters. Évidemment, très ému à la fin du match, Clémentine Proutot.
7: Nicolas est au bord des larmes.
8: Que du bonheur. On s'est bagarré, on a défendu. La coupe, on la ramène à Montpellier.
7: Le club avait une revanche à prendre sur les Nantais. Le contrat est rempli. Savoure Thomas, joueur et grand supporter du MHB.
9: C'est un beau match. On a été devant du début à la fin. Content qu'ils aient réussi à tenir, donc super.
7: Les Montpelliérains ont quand même joué avec les nerfs des supporters, avec un écart réduit à 2 points à seulement 10 minutes de la fin. Avant la délivrance.
10: On a gagné, c'est génial.
7: Stéphanie est venue avec toute sa famille assister au match. Seul point noir de la soirée, la sortie sur blessure de Diego Simonet, touché à la cheville.
10: C'est frustrant. J'espère que pour lui, c'est pas si grave et qu'il va pouvoir finir la saison.
7: Surtout que le demi-centre argentin prend sa retraite à la fin de la saison, regrette Valérie.
11: C'est notre chouchou un peu. C'était lui qui était l'homme de la Ligue des Champions. C'est un joueur tellement agréable. Il est très avenant avec les supporters. Donc c'est vrai qu'on est toujours triste quand il y a de tels joueurs qui s'en vont. Ouais.
7: Diego Simonet pourra au moins finir sa carrière avec un nouveau titre. Maintenant, les supporters n'attendent qu'une chose, voir cette Coupe de France de leurs propres yeux.
6: Et ce match assez largement dominé par les Héraultais, même si les Nantais sont revenus à 2 buts en fin de match, le capitaine du MHB Valentin Porte savoure ce nouveau titre remporté avec Montpellier.
12: On a très bien commencé, on a été très solide en défense tout au long du match. Un peu moins en attaque à la fin, mais voilà, c'est une finale de coupe, il y a de la pression et tout n'est pas parfait. À la fin, il faut juste marquer un but de plus que l'autre ou deux. Et honnêtement, non, la 15e, c'est top, c'est un chiffre à peu près rond, donc ça fait du bien. Moi, c'est ma 2e, donc c'est déjà bien, mais 15, c'est beau. Avec l'absence de Thibaut Brier, on se doutait qu'ils avaient peut-être un peu moins de solutions. Mais offensivement, ils allaient être quand même très dangereux parce qu'ils ont quand même énormément de rotation, de talent. On savait très bien que ça allait être dur défensivement, donc on a mis l'accent là-dessus. C'est surtout la défense, le repli, les arrêts à la fin qui ont fait la différence et heureusement qu'on a eu ça. Ouais.
6: Et si vous avez loupé le match, eh bien on l'a suivi pour vous, donc à 2 endroits différents. Et on vous a fait une petite vidéo de la soirée avec les supporters au FDI Stadium. C'est à retrouver sur les pages Facebook et Instagram d'ici Héros. Prochain rendez-vous donc pour les joueurs du MHB. Un déplacement à Saint-Raphaël mardi avant de disputer le Final Four de Ligue Européenne le week-end prochain en Allemagne. La météo du beau du chaud pour aujourd'hui encore.
0: Exactement, un temps estival pour ce dimanche. Grand soleil dans un ciel parfaitement dégagé. Il fait déjà très doux au réveil. 15 degrés à Saint-Finian, 19 à Bédarieux, Agde et Montpellier. 20 degrés pour Gignac déjà ce matin à 8h34. Et cet après-midi, on attend 24 à 30 degrés jusqu'à 31 sur le Minervois et le Pays Gangeois. Le vent est présent, aussi un petit vent cet après-midi. Vent de sud-est qui va souffler autour des 35 km/h. Et pour ce qui est du début de semaine prochaine, eh bien ça va être à peu près pareil avec grand soleil, mais toujours ces fortes chaleurs. Coup d'œil à vos conditions de circulation qui sont plutôt bonnes. Je suis en train de regarder sur la 9, ça se passe bien ce matin. Sur la 75 aussi, vous roulez normalement. On vous invite bien sûr à la plus grande prudence et on vous souhaite bonne route avec Ici Héros.
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0: Alors on vous a donné des idées de sortie depuis tout à l'heure en bord de mer pour profiter du beau temps, mais si vous avez plutôt envie de rester dans les terres, eh bien on va aller à la Foire des Grenouilles, grand festival de théâtre de rue en plein air entre Béziers et Bédarieux. On vous donne le programme dans un instant.

0: Ici Héros avec Renaud, Miss Maggie.
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0: Saint-Géniès de Fontedy devient un grand théâtre à ciel ouvert. C'est la foire des grenouilles aujourd'hui. Bonjour Jean-Michel Sadjé.
3: Bonjour.
0: Vous êtes le président de l'association. Ce dimanche, vous ouvrez la commune en grand au public pour voir du théâtre de rue. Alors, la foire des grenouilles, ça vient de l'animal totémique de la commune, c'est ça?
3: C'est exactement ça. Donc voilà, la grenouille, animal totémique du village de Saint-Géniès-de-Fontedy, et qu'on célèbre aujourd'hui pour la 22e édition.
0: Ça vient d'où cette histoire de grenouille alors avec Saint-Géniès?
3: Alors, il y a une légende autour de cet animal totémique qui dit qu'en fait, les grenouilles peuplaient les alentours du château du village. Et lors d'une nuit, en fait, où des assaillants ont voulu envahir le village au Moyen-Âge, les grenouilles, pour protéger les habitants, auraient sauté sur les envahisseurs et les auraient fait fuir. Donc depuis, voilà, c'est devenu l'animal totémique du village.
0: Et on pourrait avoir un taureau, je sais pas, un lion, un cheval, on pourrait s'imaginer qu'il faut ça pour défendre un village, mais non, finalement, une grenouille, ça suffit, et ça fait un animal totémique.
3: L'union fait la force, et c'est plusieurs.
0: Eh bien c'est ça, exactement. c'est la force par le nombre. Alors qu'est-ce que le public va pouvoir voir aujourd'hui?
3: Alors justement, pour rester autour de la grenouille, cette année c'est une nouveauté, on invite les festivaliers à nous retrouver à 11h15 au niveau de la fontaine du village, qui est le lieu symbolique du village parce qu'il y a une très grosse grenouille qui sert de fontaine. Et Manon va prendre avec elle les festivaliers et les amener sur une visite historique, mais surtout une visite contée et poétique du village, justement autour de cette fameuse légende des grenouilles qui ont sauvé les villageois. Actuellement, le marché est en cours d'installation. Ça touche à sa fin. Donc dès 9h, tous les exposants seront installés. Plus de 80 artisans et créateurs locaux sont présents sur le festival. Et donc les festivaliers pourront découvrir leur travail. Et à partir de 14h, début des spectacles dans toute la Sirguchade, avec cette année plus de 16 compagnies qui sont invitées à nous rejoindre pour présenter leur création aux festivaliers. Et bien sûr, après, le programme est riche et dense avec des fanfares, des batucadas, des spectacles en déambulation. Voilà, il y en aura pour tout le monde.
0: Il y a des concerts aussi ce soir de prévu.
3: Et en soirée, effectivement, autre ambiance, on se retrouve sur la place du village pour un grand concert gratuit avec notamment l'artiste Nathan Mamery qui va ouvrir la soirée avec un mélange de chansons, slam, hip-hop. Ensuite, il y aura Zoufri Maracas, une tête d'affiche qu'on est très heureux de recevoir cette année.
0: Les décès-toirs en plus.
3: Décès-toirs, tout à fait. Musique du monde, musique festive, voilà, une musique très chaleureuse. Et on terminera au bout de la nuit avec la fanfare Technobrass, qui est arrivé avant-hier de Rio de Janeiro et qu'on est très heureux de recevoir sur le festival pour cette 22e édition.
0: Mais c'est important de le souligner parce que je regardais un petit peu justement les concerts qu'il y a eu les années précédentes. Vous accueillez de vraies belles têtes d'affiche. Là, vous avez parlé de Zoufris Maracas, mais vous avez eu Kali, vous avez eu HK aussi et d'autres, Moussé Hakim aussi, des noms bien connus de la musique. Et donc, ça va être une belle soirée de concerts. Et puis surtout, c'est un événement qui est gratuit.
3: Complètement gratuit, donc ça c'est une volonté de l'association qui organise l'événement, maintenir la gratuité pour favoriser l'accès à tous à la culture, surtout en milieu rural. Et voilà, donc c'est une très belle journée, programme riche, varié, avec effectivement des spectacles pour tout type de public, des spectacles un peu plus engagés, si on peut dire, pour les adultes, des spectacles plus légers et rigolos pour passer un bon moment, et après des spectacles pour les plus petits.
0: Et puis en plus, dans un cadre, j'imagine, qui aide au voyage et à l'imaginaire, dans un petite commune pleine de charme.
3: C'est ça, un joli village entièrement décoré par les bénévoles. Donc toutes les ruelles et les placettes où vont se dérouler des spectacles sont embellies par de nombreux décors pour créer justement cette ambiance et cette atmosphère si particulière qu'on retrouve sur la forêt des grenouilles.
0: C'est la foire des grenouilles. C'est à Saint-Géniès-de-Fontedy. On est entre Béziers et Bédarieux. C'est toute la journée et c'est gratuit. Et vous le disiez, il y en a pour tous les goûts. Jean-Michel Sadier, vous êtes le président de l'association. Merci de nous avoir fait le plaisir d'être en direct ce matin avec nous. Et bon festival à vous.
3: Merci à vous. Très bonne journée.
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0: À 9h moins le quart, voici Star Sailor, c'est For To The Floor avant de faire un petit peu de sport ensemble.

0: Four to the Floor, qui, on ne sait pas pourquoi, voilà, c'est dimanche matin, il s'est dit on va s'arrêter d'un coup. C'était Star Sailor, heureusement qu'on est vigilant. Vous avez vu comme quoi on ne part pas boire un café ou on ne part pas faire autre chose pendant l'émission, on est là, on est au taquet pour vous accompagner. Bah oui, ce matin, ça arrive, c'est les joies du direct. Bon, alors l'avantage, c'est que vous êtes là avec nous, Nordi Natab, dans deux minutes pour être en forme. Le moment un petit peu sportif du matin à 9h-10. Les bras qui manquent de tonicité, c'est une remarque qui revient souvent, Nordi. Alors comment y remédier simplement?
1: Déjà, il faut savoir une chose. On ne peut pas cibler une perte de gras uniquement sur les bras. Mais en revanche, on peut les renforcer pour leur redonner du tonus. Et ça change beaucoup de choses visuellement. L'idée, ce n'est pas de faire compliqué, mais de faire régulièrement. On débute par un premier exercice assis sur l'avant d'une chaise. Vous posez les mains de chaque côté. Et là, vous avancez légèrement les pieds afin d'amener les fesses dans le vide. Et ensuite, vous fléchissez les bras afin de descendre les fesses vers le sol. Et enfin, vous poussez sur les mains afin de revenir bras tendus et relever les fessiers. Vous pouvez effectuer 3 séries de 10 à 12 répétitions. Et grâce à ça, vous allez tonifier l'arrière des bras.
0: Donc on travaille directement la zone qui, entre guillemets, pend ?
1: Exactement. Les triceps sont souvent peu sollicités dans le quotidien. Et pourtant, ce sont eux qui donnent cette sensation de bras tonique. D'ailleurs, ça me donne une idée d'exercice. Vous allez vous placer devant un mur. Vous tendez les bras afin de poser les mains sur le mur. Et à partir de là, vous allez reculer légèrement les pieds afin d'incliner le corps vers l'avant. Et à partir de cette position, vous allez inspirer en amenant les coudes sur le mur, afin que les coudes viennent toucher le mur. Et ensuite, vous poussez sur les mains afin de revenir bras tendus. J'inspire, je descends les coudes, je souffle, je pousse. Et grâce à ça, vous allez avoir un exercice complet qui va vous permettre non seulement d'effectuer une séance de gainage, mais en plus de tonifier l'arrière des bras. Et vous pouvez effectuer 3 séries de 10 à 12 répétitions. Côté sport, misez sur la natation, par exemple, que ce soit la brasse ou le crawl. Lorsque vous allez utiliser la résistance de l'eau, vous allez avoir un travail complet du triceps, par exemple sur le crawl. Lorsque je suis avec la main sous l'eau et que je ramène de l'eau derrière. Allez, à vous de jouer.
0: Merci Nordi Natab. 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Ce sera une très belle soirée sur la terrasse du théâtre des Franciscains. Baby!

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0: Feels like I'm falling in love, Coldplay sur votre radio, ici Héro. La suite du programme dans un instant, on va vous emmener pour la soirée du Béziers Jazz Club de samedi prochain avec un très beau concert à découvrir. C'est Gisèle qui va gagner ses places dans un instant. Et puis le journal avec toute l'actualité au plus près de chez vous, c'est dans 3 minutes.
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0: Ici, Roux vous emmène au Béziers Jazz Club. C'est la soirée de samedi prochain, le 30 mai à 20h. Et c'est Gisèle qui nous a appelé ce matin. Bonjour Gisèle.
10: Bonjour.
0: Gisèle, vous êtes à Saint-Jean-de-Védas. Qu'est-ce que vous faites de beau ce week-end à Saint-Jean-de-Védas? Laissez-moi deviner, on va aller un peu au bord de mer. On va faire un petit tour.
10: Pas forcément. J'étais hier, j'ai marché le matin là-bas, c'était pas mal.
0: Très bien.
10: Non, on va rester aujourd'hui plutôt tranquille et demain, une journée avec des amis.
0: Ok. Et on fait quoi alors avec les amis? Vous les emmenez où? Vous faites quoi de beau?
10: Ah, je vais les amener en bordure de Mausson.
0: Ah, très bien. Pas mal aussi,
10: balader,
0: sympa.
10: Garrigue le matin tôt, voilà, il y a un petit barbecue derrière, ce sera parfait.
0: Eh ben voilà, là on profite,
10: voilà,
0: ça y est. On a donné, c'est vrai qu'on a reçu il y a quelques semaines plusieurs chefs pour parler de grillades de barbecue, mais il faisait pas beau. Là au moins, on peut en profiter, c'est parfait.
10: Voilà, c'est ça.
0: Et puis on peut aussi profiter d'une soirée concert, soirée jazz. C'est le Béziers Jazz Club. Vous écoutez beaucoup de jazz, Gisèle?
10: Ça m'arrive, j'écoute un peu toutes les musiques, mais j'adore le jazz et c'était l'occasion de découvrir, voilà.
0: Ah, puis là, vous allez découvrir une sacrée chanteuse. Je voyais donc Leslie Lewis qui est invitée avec le trio Philippe Duchemin. Leslie Lewis, elle est comparée carrément à des Elsa Fitzgerald et compagnie, quoi.
10: À l'époque, j'adorais ça, je l'écoute encore.
0: Eh ouais, non, mais c'est pour ça, ça promet, là, on vous a mis un petit extrait. La qualité de l'enregistrement était
10: dégainé le téléphone.
0: Ah ouais, non. La qualité de l'enregistrement n'était pas terrible, mais on pouvait déjà sentir que la voix était assez exceptionnelle. Donc voilà. Donc c'est cadeau pour vous, Gisèle. Merci. Il y a deux places pour la soirée de samedi à Béziers.
10: Merci beaucoup et bonne journée.
0: Merci à vous Gisèle, profitez bien et puis vous nous gardez une ou deux grillades de côté si jamais on arrive à se libérer pour demain. Hein, on fait ça?
10: C'est ça, pour le petit-déj, c'est parfait.
0: Ah ben voilà. Merci
10: bonne
0: Gisèle.
10: Bonne journée à tout le monde, au revoir.
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0: Merci de démarrer le dimanche à nos côtés. Il est 9h, nous sommes le 24 mai. Le journal Anne Pinkson-Ducel, une petite rave party est en cours à Cambon et Salvergue dans l'Hérault, à la limite avec le Tarn.
11: Ça a commencé dans la nuit de vendredi à samedi. Il y a environ 200 personnes sur le site éolien pour l'instant, donc c'est pas une grosse fête. Les gendarmes sont sur place côté Tarn et côté Hérault, mais les riverains, eux, ont bien du mal à dormir. C'est le cas de Jérôme, un auditeur qui nous a appelé ce matin. Lui, il habite dans le Tarn, mais le vent, là, en ce moment, emporte le son vers chez lui. Il a surtout peur que ça prenne de l'ampleur comme il y a 2 ans.
12: Du coup, l'an dernier, on en avait eu une aussi, et il y a 2 ans, on en a eu 12. 12 sur une saison estivale, en fait. On a vu les gendarmes qui sont à l'entrée du site. Samedi matin, ils nous ont dit qu'ils n'étaient pas suffisamment nombreux pour que ce soit important. Mais en fait, le son gêne quand même tous les riverains à côté. Le son rentre dans la tête, quoi. Vous, le pièce, c'est pas possible, parce qu'il y a 2 ans, j'en ai eu 1000. Et en fait, le matin, je me suis réveillé, il me manquait des choses dans le jardin, des bêtises, hein, mais j'ai eu des vols, donc... Si ça arrive qu'une fois par an, on pourrait ne rien dire. Mais si on relaisse faire comme il y a 2 ans, ça va être 12 week-ends d'affilée où on ne peut pas dormir. Mais en plus, quand on commence à bloquer les accès, alors là, par contre, c'est là où j'ai le souci. Parce qu'en fait, tout le monde passe par ma propriété. Alors, c'est pas privé, c'est-à-dire ils passent tous devant chez moi. Mais au bout d'un moment, il suffit qu'il y en ait un qui tombe en panne, ou il y en ait un qui est trop bu, ou quoi, qui se gare à proximité. Et puis c'est là qu'après, on a des dégâts sur le jardin, sur l'entrée, on nous sonne pour demander de l'eau, à longueur de temps pour nous demander quelque chose, en fait.
11: Et la maire de Cambon et Salvergue a croisé des autostoppeurs, des gens qui partaient à pied vers le site. Donc il y a encore des arrivées. Les autorités sont elles aussi sur place.
0: Les pompiers de l'Hérault recrutent des jeunes en ce moment.
11: Des tests vont avoir lieu le 6 juin pour les 13-14 ans. Il faut s'inscrire avant. Chaque année, il y a 20 places dans l'école qui est située dans la caserne du Millénaire à Montpellier. L'adjudant-chef Renaud Guérino est responsable de la formation de l'école des jeunes sapeurs-pompiers de l'Hérault.
2: C'est tous les mercredis de l'année scolaire, avec de la théorie, de la pratique et du sport, ainsi que un samedi sur deux, un entraînement sportif. Et après, pendant les vacances scolaires, on a uniquement des entraînements sportifs sur à peu près deux entraînements par semaine. On est relativement exigeant, mais du coup, on aime à penser que c'est qu'on les prépare pour leur vie de caserne s'ils poursuivent sapeur-pompier volontaire ou professionnel. Du coup, oui, on est exigeant, mais c'est pas non plus l'armée. Sachant qu'on s'engage pour 4 ans pour les JSP, du coup, c'est sûr que c'est pas quelque chose qui se fait à la légère, mais bon. En principe, c'est un métier vocation, donc les jeunes qui viennent là, la plupart finissent sapeurs-pompiers, et j'en suis la preuve, et même l'encadrement de l'école en est la preuve, puisqu'on est tous issus de cette école.
11: Et si vous voulez inscrire un jeune, appelez donc le standard d'ICI Hérault pour récupérer les coordonnées. C'est le 04 67 58 6000. Pour soutenir les ostréiculteurs du bassin de Thau après l'interdiction de vendre des huîtres cet hiver, l'Aglopole de Sète organise sa conche partie aujourd'hui. C'est un grand pique-nique festif. Ça se passe sur l'ancien site Lafarge, entre Sète et Ballaruc. 8 huîtres, c'est pas facile à dire, mais c'est gratuit, sont offertes à chaque participant. Vous pouvez amener votre pique-nique. Sur place, il y a aussi des tielles, des huîtres, évidemment, et compagnie. Il y a de la musique, des animations pour les enfants. Ça se passe de 11h à 17h et tout le réseau de bus est gratuit pour l'occasion.
0: Les handballeurs montpelliérains ont réussi l'exploit de battre Nantes hier soir et ils remportent donc la Coupe de France.
11: Un exploit parce qu'ils n'avaient pas réussi à battre les Nantais depuis 2019. C'est la 15e fois que le MHB remporte cette Coupe de France. Une victoire hier soir 27 à 24. Une grosse partie des supporters ont fait le déplacement à l'Accor Arena à Paris, mais il y avait quand même une centaine de personnes pour suivre le match au FDI Stadium à Montpellier. Cédric Burdet était là, ancien international français, champion olympique, champion de France à plusieurs reprises et vainqueur donc de cette Coupe de France avec le MHB une demi-douzaine de fois. Alors il comprend mieux que personne la saveur de cette victoire.
13: Les efforts qu'il faut faire pour arriver là et gagner ici, oui, effectivement, c'est beaucoup de travail. Beaucoup d'investissements toute l'année. Je crois que cette équipe de Montpellier a mérité sa victoire ce soir. C'est vrai qu'ils ont joué une équipe de Nantes un peu affaiblie avec l'absence de Briet. Mais bon, voilà, je crois que dans une finale, l'essentiel, c'est d'être devant à la fin. C'est de mettre les ingrédients pour être devant à la fin. Et je crois que au niveau engagement, détermination, réussite, ils ont été vraiment parfaits. Conserver une Coupe de France, c'est vraiment quelque chose de très difficile. Et je crois que Montpellier a montré ce soir que c'était vraiment un très grand club.
11: Et si vous voulez revivre cette soirée en vidéo, rendez-vous sur les pages Facebook et Instagram d'ICI Hérault. Une ombre au tableau quand même de cette soirée, la blessure de Diego Simonet à la cheville. On ne sait pas encore, mais il y a de fortes chances qu'il ne puisse pas jouer la demi-finale de Ligue Européenne samedi prochain. À Montpellier, c'est la Comédie du Livre qui se termine aujourd'hui avec le Salon du Livre installé sur la promenade du Pérou, où vous pouvez rencontrer vos auteurs préférés. Ça, c'est l'objectif de certains. Pour d'autres lecteurs, l'objectif, c'est de découvrir de nouveaux auteurs, Elisabeth.
14: Des files d'attente se sont formées devant certains stands. Laurent, lui, se promène sans but. Il n'a aucun auteur à voir en particulier.
15: Je flâne, j'achète, pour l'instant c'est des BD, mais je vais regarder des livres. Ça me permet de découvrir effectivement d'autres choses, de discuter dans certains cas avec les auteurs, ce qui est très agréable.
16: Bonjour, merci.
14: Échanger, c'est ce qui plaît aussi à Daniel. Cette grande habituée des librairies est venue de Béziers.
17: Le fait de pouvoir discuter avec l'auteur, c'est comme si on rentrait mieux dans le livre. Je trouve que ça donne vie au livre qu'on achète et qu'on va lire.
14: La retraitée a longuement discuté avec l'autrice algérienne Yamna Sali.
17: Cette auteure, on ne la connaissait pas. On est attiré par un titre, on a envie de discuter et puis on sent des choses qui nous concernent.
14: Dans son livre « Cher Dieu », elle raconte son enfance durant la décennie noire en Algérie. Un récit autobiographique qui touche particulièrement certains visiteurs.
18: La dame qui était là juste avant vous, effectivement, me racontait un petit bout de son histoire.
16: elle a grandi aussi en Algérie tout de suite. Évidemment, ça crée un personnage qu'on a envie de mettre en mots.
14: En une matinée, Yamna Sali a déjà vendu une dizaine de livres.
11: Et les auteurs vous attendent encore toute la journée au Pérou, à Montpellier. La météo du jour, vous l'aurez compris, il fait beau, il fait chaud.
0: Exactement, il fait grand beau ce dimanche, que dire à part un beau soleil finalement, un ciel parfaitement dégagé, des températures très douces ce matin, 16 degrés au Quélard, 18 à Lunel, 19 à 7, 20 degrés pour Béziers, 22 à Clermont-Lérault et cet après-midi on aura 24 à 30 degrés jusqu'à 31 même pour le Pays Gangeois et le Minervois et ça devrait continuer comme ça lundi et mardi avec de fortes chaleurs et toujours un soleil très généreux.
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0: Et c'est parti pour une heure de gourmandise avec nos invités qui nous donnent des recettes, qui partagent avec nous leur parcours de chef cuisinier. C'est après Philippe Lafontaine. Bienvenue sur votre radio locale, ici, Héros. Nous sommes le dimanche 24 mai. Cœur de l'île.

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2: L'invité gourmand, c'est parti pour une heure de plaisir culinaire avec nos invités qui nous rejoignent dans quelques instants. On va faire de la cuisine au feu de bois et puis on va vous faire découvrir un resto brocante à Montpellier où vous pouvez manger votre petit plat fait maison avec des produits de saison et repartir avec un tableau, un meuble, une chaise, pourquoi pas l'assiette sur laquelle vous avez mangé. Vous allez découvrir ce concept dans un instant. Le resto s'appelle Chic et Bohème à Montpellier, notre invité tout à l'heure, et donc la cuisine au feu de bois qui arrive juste après Dalida.

0: comme elle dit la dame. Il venait d'avoir 18 ans, Dalida, sur Ici Héros.
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0: Allez, on passe à table à 9h14, déjà avec vous Léopoldine Dufour et Virginie Vives.
3: Oui, on passe à table, nous on est comme ça, parce qu'on fait ce qu'on veut, exactement. C'est Léopoldine Dufour qui décide le menu chaque matin, et ce matin on est feu de bois.
4: On est feu de bois dans un restaurant barbecue urbain et cave à vin qui se trouve à Montpellier, 42 avenue Saint-Lazare, un restaurant qui s'appelle Braise et qu'a créé Alexandre Savoie. Bonjour Alexandre.
5: Bonjour, bonjour, merci bienvenue de me recevoir.
4: Alors Alexandre, la cuisine au feu de bois, c'est une fascination en fait qui vous vient de loin?
5: Ben, c'est une passion depuis que je suis petit. Je suis issu d'une famille où la table a toujours été très importante. Toutes les femmes dans ma famille, ma mère, ma grand-mère, ma marraine, passaient des heures et des heures, même des jours, à préparer les repas de famille. Et donc ça, c'était en cuisine plus classique, si on veut. Et mon père, lui, a toujours fait la cuisine au feu de bois, à la maison, ici et ça. Et donc, ça m'a toujours intrigué. Ça m'a toujours intéressé. Et puis après, dès adolescent, on se recevait entre amis à la maison. Et généralement, c'est moi qui cuisinais au barbecue. Et donc, l'origine est assez...
3: C'est naturel pour vous. Si on cuit quelque chose, c'est avec du bois.
5: Exactement.
3: Ah, c'est génial.
5: Exactement.
4: Alors, on entend que vous n'avez pas l'accent montpelliérain.
5: Alors non, je viens d'un peu loin.
4: Ouais.
5: jusqu'à mes 30 ans, j'étais à Montréal, au Québec. Et puis ensuite, j'ai déménagé en France, à Paris. J'ai passé 8 ans à Paris parce que je me suis développé une deuxième passion qui est pour le vin.
3: Ah.
5: Et donc, je me suis déplacé à Paris pour pouvoir vivre pleinement cette passion-là, être plus près des vignerons, plus près du monde du vin. Et Paris, ça fait un temps. Donc, j'ai fait mes 8 ans et ensuite, j'avais envie d'un peu plus d'espace, un peu plus de soleil, de luminosité. Ça tombe bien parce qu'on n'en a pas eu beaucoup à date cette année, mais là, c'est revenu. Et donc, arrêt à Montpellier. Et donc, ouverture du restaurant il y a 7 ans.
4: Mais au Québec, il y a une tradition de cuisine au feu de bois? Parce qu'on imagine un peu, nous, on a le plan Grand Lac, le petit cabanon, voilà, et je vais chercher mes...
3: Effectivement, mais
4: faire
3: moi,
4: ma cueillette et tout ça, et ouais. Voilà, et faire mon feu. Mais est-ce que c'est une idée reçue?
5: Alors, au Québec et dans le reste du Canada, pas particulièrement. Il y a une tradition du sud des États-Unis qui est très, très axée vers la cuisine, les longues cuissons, plutôt à la fumée qu'au feu. Mais après ça, toutes les civilisations, tous les pays du monde ont une certaine tradition de cuisine au feu de bois, parce qu'avant d'avoir des fours, ici et ça, tout le monde devait utiliser ça pour cuisiner. Mais donc les influences sont multiples, sont pas forcément québécoises au niveau du type de cuisine que je fais.
4: D'accord. Est-ce qu'elles sont si on remonte au paléolithique, au néandertal, parce que le jour où l'homme a maîtrisé le feu et a découvert que on pouvait faire cuire les choses, j'imagine que sa vie a changé. Mais quand vous le dites, c'est des techniques qu'on retrouve finalement dans plein de pays du monde et de manière ancestrale. Quand on est dans un restaurant, dans un lieu fermé, même s'il y a un extérieur, il faut réussir à jouer avec tout ça. Il faut aussi.
3: C'est en plein milieu, parce que c'est comme les feu, ou ouais. Comme dans les grosses pizzas, les pizzerias où qui font le four, il est dans un coin. Comment vous faites? Vous avez mis les gens autour?
5: Alors c'est pas une ancienne maison avec une énorme cheminée en plein milieu du restaurant. On a une configuration plutôt classique de restaurant, si vous voulez. On a une cuisine qui est ouverte, donc les clients peuvent voir les cuisiniers pendant qu'ils cuisinent. Mais on a un énorme barbecue en fer que j'ai fait faire pour que le chef puisse jouer justement avec la cuisson directe, avec des grilles suspendues où il peut poser les pièces de viande ou les légumes ou les poissons, parce que c'est pas que de la viande.
3: Ah ouais.
5: Et comme ça, il peut les laisser finir de cuire doucement après les avoir snacker au feu, essayer ça, donc
3: ah mais c'est vachement
5: de jouer avec le feu de différentes façons pour obtenir le résultat qu'on veut. Voilà, faut jouer avec les éléments.
4: Ouais, c'est ça. C'est vraiment une technique qui s'apprend au fil du temps, suivant ce que vous voulez cuire, entre le feu, la braise, enfin trouver l'équilibre. Il faut, j'imagine, vraiment affiner les recettes au fur et à mesure.
5: Absolument. Donc moi, je suis plutôt en salle, en sommellerie, et donc j'ai un chef qui s'occupe de la cuisine. Et c'est pas le premier chef que j'ai eu au restaurant, mais il y a évidemment un temps d'adaptation quand un nouveau cuisinier arrive pour apprendre à maîtriser le feu, qui est pas forcément évident sur les premières semaines.
3: Alors de la viande, des légumes, du poisson, on va voir ce qu'on mange dans quelques instants. 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Voilà, donc on va parler de la carte dans un instant.
0: Juste après Queen, I Want to Break Free, tout de suite dans votre playlist sur Ici Héros.

0: I Want to Break Free, Queen, à 9h21.
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0: Et ce matin, on se régale avec notre invité gourmand, Virginie Vives.
3: Planche de charcuterie maison, suprême de volaille en trois états, plouma de porc mariné et grillé au feu de bois. Nous dégustons de la cuisine au feu de bois ce matin grâce à votre invité Léopoldine Dufour.
4: En effet, grâce à Alexandre Savoie, qui est sommelier et qui dirige le restaurant Braise, qui se trouve avenue Saint-Lazare, numéro 42, je le dis pour ceux qui passent devant sans le voir. Ils feront attention maintenant. Cave à vin et barbecue urbain avec... vous l'avez dit, Virginie, une offre assez large, puisque du poisson, de la viande
3: et des légumes
4: qu'on peut griller au feu de bois. Bon, je ne sais pas vous, mais moi, sur le barbecue, c'est vrai que je mets facilement des aubergines. Voilà. Oui. Mais je me limite un peu à ça. Vous avez un champ beaucoup plus large, vous, Alexandre.
5: C'est vrai qu'on a tendance, souvent, quand on fait un barbecue le week-end, le dimanche, le barbecue, c'est un peu la solution simple pour ne pas s'aller en cuisine, pour faire des aliments assez simples, juste grillés de façon conviviale. Mais on peut aussi utiliser le feu de bois pour cuisiner à peu près n'importe quoi. C'est juste un outil de chaleur, juste comme quand vous avez vos poêles avec vos ronds, essayez ça. Et donc, nous, on essaie, donc, évidemment, la viande a une place importante chez nous parce que beaucoup de gens qui viennent manger chez nous nous demandent cela. Mais on peut tout à fait faire des poissons, on peut faire à peu près tous les fruits de mer, on peut faire...
3: Sinon, vous n'avez que des rugbyman ou des gars de plus de 50 ans qui viennent manger l'entrecôte. Il faut du petit légume, du petit poisson pour la madame.
5: Exactement. Ah, alors, pour les madames et pour les messieurs. Mais...
4: ah oui, les femmes aiment l'entrecôte aussi. Bien sûr, moi, quand je vois bœuf carima extra persillé, je suis désolée, mais avec les frites et la graisse de bœuf...
3: On prend. Oui, mais s'il y a une petite courgette à côté, on ne lui fera pas offense.
4: C'est vrai.
3: On va y goûter quand même.
4: Mais quel genre de légumes, alors, sur
5: alors, on peut faire à peu près tous les légumes. Et évidemment, on peut faire les légumes de façon classique, donc les couper, les griller au feu et c'est toujours délicieux. Nous, vu qu'on est restaurant, que les gens viennent chez nous, moi quand je vais au restaurant, j'aime bien manger des choses différentes que je ne me fais pas à la maison.
3: Bah oui.
5: Donc on essaie de faire version, donc que ce soit légumes, que ce soit poisson ou viande, le présenter de façon différente de ce qu'on se fait à la maison. Donc par exemple, quand on fait des traiteurs, parce qu'on a plusieurs clients qui nous demandent de faire des repas pour les repas de famille, les anniversaires, les choses comme ça. On fait des légumes entiers qui sont cuits directement dans les braises, non pas sur la grille, mais directement dans les braises et qui sont réinterprétés. Comme ça, on va chercher donc un même légume qu'on connaît, mais interprété différemment, qui fait en sorte qu'on a des saveurs différentes et qui
3: sublime la viande, du coup, je suppose.
5: Exactement. Et alors, contrairement à ce qu'on pense, le légume absorbe très bien le côté fumé. Ça fonctionne super bien, mais on n'a pas l'habitude de le faire.
3: Ben non, bien sûr. Et c'est quoi le bœuf carima? Alors, moi, je ne connais pas.
5: Donc, là, je vais faire une petite offense aux producteurs français et aux gens du sud de la France. Dans le sens où le bœuf carima, c'est une provenance du Piémont en Italie. Et c'est pas une appellation, c'est pas non plus une race particulière. C'est un cahier des charges que s'est donné un groupement de producteurs. Et pour faire simple, quand ils ont un abattoir en commun, donc ils ont le contrôle complet du début à la fin sur le cycle des bêtes qu'ils élèvent, et puis quand ils abattent les bêtes, quand c'est très très persillé, à un certain niveau qu'ils ont jugé suffisant, ils lui donnent le nom de carima. Ah, et l'avantage, c'est qu'on a des viandes qui sont hyper persillées, hyper fondantes, mais vu qu'on n'a pas une appellation ou une race spécifique qu'on peut vraiment mettre en avant... Mais on paye un prix qui est à peu près raisonnable. Donc, on s'entend que la viande de qualité, aujourd'hui, le bœuf, ça coûte cher. Mais si vous allez chercher une blonde de Galice, c'est pas parce qu'elle a l'appellation qu'elle est délicieuse. Si vous voulez une très bonne blonde de Galice, qui est une viande qui est très connue espagnole, faut payer le prix très fort, comme la viande de Kobe, et ainsi de suite.
3: Bien sûr.
5: Et donc, ça nous permet d'avoir un équilibre entre qualité à un prix qui est accessible.
3: Qui passe, disons. Raisonnable.
4: 12 euros les 100 grammes là pour la côte de bœuf hein, sur
5: c'est pas l'item le moins cher
4: sur le certes mais
3: non mais ça donne envie de goûter
4: pour le coup effectivement si on compare avec d'autres établissements et d'autres viandes labellisées effectivement on a la différence. Vous êtes sommelier Alexandre. Absolument. Et le vin donc tient une place importante dans votre vie et dans votre établissement aussi.
5: Donc, je vais essayer de la faire courte. au Québec, je me suis passionné pour le vin de façon un peu aléatoire. J'ai eu des soucis d'intolérance au vin industriel quand j'étais plus jeune. Donc, j'ai arrêté de boire du vin pendant 7 ans. Donc, de mes 22 à mes 29 ans. À 29 ans, je deviens ami au Québec avec un Français qui est passionné de vin. Me fait comprendre que si je bois du vin de qualité, pas forcément très cher, mais de qualité, issu de producteurs consciencieux, Je peux complètement boire du vin sans avoir de réaction allergique néfaste. Et donc là, la curiosité revient. Et là, je veux tout comprendre, je veux tout savoir si ça...
3: Et direction la France.
5: Direction évidemment. La France, Paris, pour pouvoir être au plus près des producteurs, pour pouvoir mieux comprendre, pour pouvoir être... Bon, Paris, c'est quand même la capitale mondiale du vin, jusqu'à un certain point. Et donc pendant 8 ans à Paris, pour d'abord recommencer à zéro. J'étais banquier au Québec, ça n'a rien à voir.
3: Ah ouais.
5: Donc 10 ans de carrière pour recommencer à zéro, vraiment refaire ma formation au bas de l'échelle, apprendre un peu la restauration, apprendre le vin, et pour finir directeur d'un bar à vin à Paris où on avait 50 vins ouverts qui changeaient toutes les semaines. Donc ça m'a permis de goûter énormément de vins pendant 5 ans et de me faire mon propre palais, d'affiner, de pouvoir mieux choisir les vignerons ici, ça. Et puis, et l'idée d'ouvrir Brest, c'était de combiner ces deux passions. Donc, la passion pour la cuisine au feu que j'avais plus jeune et la passion pour le vin, et de mettre tout ça sous une même enceinte, en créant un lieu où moi, j'aimerais aller manger.
4: Donc, vous êtes aussi caviste, en fait. On peut venir chercher la bonne bouteille, se faire conseiller
5: tout
4: par vous.
5: On est caviste, on a des tarifs cavistes pour la cave et... on a des tarifs, disons, raisonnables pour le restaurant parce que, justement, étant caviste, on a une grande diversité. On s'approvisionne directement chez les producteurs et non par des fournisseurs. Donc, ça nous permet d'avoir plus de 500 références de vin. Donc, pour les amateurs, on a beaucoup de vins locaux. On aime beaucoup nos producteurs locaux et plusieurs qui sont des copains. Mais on a aussi une grande diversité de vins qui viennent un peu partout en France.
4: Ça se trouve 42 avenue Saint-Lazare. Ça s'appelle Braise, cave à vin et barbecue urbain. Merci beaucoup, Alexandre Savoie.
5: Merci à vous de m'avoir accueilli.
3: Merci beaucoup et à très bientôt.
0: Et dans une minute, on découvre un resto montpelliérain qui fait restaurant et brocante.
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0: À 9h30, petit coup d'œil sur vos idées de sortie pour ce dimanche. Grand marché d'artisans et créateurs, c'est au Gros d'Agde aujourd'hui. Il y en a un à Sussargues aussi, si vous voulez aller faire des emplettes, vous faire plaisir. C'est possible aussi à la Comédie du Livre à Montpellier, si vous êtes lecteur. Vous voulez en profiter aussi pour rencontrer des auteurs et autrices. C'est le dernier jour au Jardin du Pérou pour en profiter aujourd'hui. Et puis si vous êtes aussi branché littérature, mais plutôt dans le Biterrois, eh bien, il y a le Festival BD à Sérignan qui continue ce dimanche avec un grand plateau d'auteurs, illustrateurs, autrices, illustratrices, 31e édition de très très beaux noms de la BD qui sont réunis à Sérignan au sud de Béziers aujourd'hui.
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0: Notre invité gourmand vient du restaurant Chic et Bohème. C'est le chef du restaurant Chic et Bohème à Montpellier. On est rue Proudhon. Bonjour Sébastien Four.
13: Bonjour.
0: Bon, je suis obligé de la faire, mais quand on a un nom comme ça, on est obligé de terminer en cuisine.
13: Forcément.
0: C'est évident. Voilà. C'est improbable. Oui, j'imagine. Non, mais c'est quand même assez exceptionnel. Moi, j'adore.
13: C'est vrai. J'avoue.
0: Comment ça s'est fait? Vous êtes, enfin. Est-ce que, à force de l'entendre, vous vous êtes dit c'est comme ça que je vais, ou vous êtes tombé dedans
13: quand... Je suis tombé dedans quand j'étais petit parce que mon grand-père était déjà cuisinier.
0: Ouais.
13: Voilà, dans la famille, on est vraiment tourné autour de la cuisine. Et donc, du coup, ce qui est rigolo, c'est que j'ai pas du tout fait ça. J'ai pas fait d'études là-dedans au début.
0: Okay.
13: Je fais mes études à Montpellier, à la fac de AES, donc rien à voir.
0: AES, c'est?
13: C'est administration économique et sociale. Gestion d'entreprise.
0: Ça peut aider à gérer une entreprise.
13: Non, mais alors par contre, ce qui est drôle, c'est que il y a eu à un moment donné un petit basculement. Je suis allé dans le marché de l'art.
0: D'accord.
13: Du coup, voilà.
0: On va y arriver.
13: Voilà.
0: Puisque Chic et Bohème, c'est un restaurant brocante, c'est-à-dire que vous pouvez venir. Il y a, si vous regardez les photos sur internet, il y a du mobilier, il y a de la déco, il peut y avoir des œuvres d'art justement. Et l'idée, c'est qu'on vient faire son petit marché tout en mangeant un bon petit plat. Comment ça vient l'idée d'ouvrir un resto brocante?
13: Alors en fait, j'ai ouvert avec ma femme qui est déjà donc d'une famille de brocanteurs.
10: D'accord.
13: Donc, moi, je suis tombé dedans grâce à elle. Je connaissais pas du tout le métier et vraiment, elle m'a fait découvrir ça. Et bon, c'est un virus après la brocante. Ouais.
10: C'est passionnant.
13: Voilà. C'est passionnant. Donc en fait, on a voulu ouvrir. Au début, on a fait des foires, juste des foires à la brocante, des puces, tout ça. Et après, on a ouvert ce magasin. Et moi, je voulais quand même. J'avais cette idée de faire un restaurant ou du moins un café-restaurant. Voilà.
10: Donc à la base, c'était pensé comme une brocante, comme une boutique.
13: Voilà, exactement.
10: Qui est devenu un resto, pas l'inverse.
13: Voilà, c'est ça. On a adjoint la partie restaurant. Et au début, notre concept, c'était tarte-salade uniquement. Voilà, donc, et petit à petit, j'ai commencé à faire des plats que j'aimais bien. Et finalement, ça s'est bien développé dans la partie restauration, tout en gardant la partie brocante. Donc,
10: parce qu'on va parler de la carte, mais y a c'est hyper travaillé, c'est hyper développé. Ça donne très envie, on va se mentir. On est très loin du tarte-salade qui, sur le papier, paraît simple.
13: Et
10: c'est ça qui est chouette. Alors, Quand on imagine un resto brocante, et c'est souvent le cas, c'est un joyeux bazar quand même à l'intérieur.
13: Oui.
10: C'est-à-dire que faut accepter l'idée quand on y va de pas aller dans un resto où tout est bien rangé, où il y a de l'espace. Il faut venir quand même avec cette idée-là en tête de on va être serré, on va se faufiler entre les objets et les meubles. Et voilà, c'est une mentalité à avoir en allant, parce qu'en fait c'est un joyeux bazar à l'intérieur.
13: Oui, tout à fait. On a en fait le décor, c'est le magasin. Ouais. Donc forcément, en plus ça change tout le temps puisque en fonction des ventes, donc il y a du mobilier qui va être vendu. Donc c'est vrai que ça peut être déroutant, mais après c'est un bazar un peu organisé quand même, parce que voilà, on n'a pas le côté c'est pas le foutoir non plus, mais c'est vrai que tout le décor est à vendre en fait, donc c'est ça ce qui est amusant. Voilà.
10: Et même ce avec quoi on mange, c'est-à-dire les verres, les assiettes.
13: Les couverts, voilà.
10: Ouais.
13: Mais les chaises, en tout cas, les chaises.
10: Ouais, d'accord. Oui, les tables,
13: les chaises. Voilà. voilà. Si vous avez un tableau en face, vous pouvez partir avec. Et ça arrive que pendant le service, il y a des gens qui achètent des choses. Et du coup,
10: oui, c'est ça.
13: On passe avec un meuble. Voilà.
10: En plus, l'attente peut être un peu moins longue parce que du coup, on peut faire son petit marché pendant qu'on attend que son plat arrive. Est-ce que ce décor, ça vous inspire des plats? Est-ce que ça vous inspire des périodes et des petites choses?
13: Alors, c'est vrai que j'ai un côté, enfin, je fais plusieurs sortes de cuisine, mais je fais aussi un peu de cuisine traditionnelle.
10: Ouais.
13: Donc, il y a ce côté un peu revenir, des plats gourmands d'enfance, un peu vintage, quoi, finalement.
10: Ouais.
13: Donc oui, j'aime bien. J'ai fait du chou farci, j'ai fait des choses un petit peu traditionnelles.
10: Je vois la paupiette de veau.
13: La paupiette de veau là cette semaine.
10: Sur la carte de la semaine.
13: Ah, voilà, ça c'est vraiment quelque chose de l'enfance et un peu vintage. On voit plus trop ce genre de choses dans les restaurants.
10: Voilà. On va en parler dans un instant avec vous, Sébastien Fourré, le chef du restaurant Chic et Bohème à Montpellier, et notre invité en direct ce matin.
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10: Et voici les valses de Vienne, signées François Feldman à 9h35 sur Ici Héros.

0: Il a fêté ses 68 ans hier, François Feldman sur Ici Héros.
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0: C'est une très belle adresse à découvrir, une adresse qui change à Montpellier, chic et bohème. C'est un restaurant brocante, un endroit où on peut venir manger un bon plat réconfortant et en même temps bah, acheter une déco, une chaise. Ou ne pas acheter, mais profiter aussi de ce décor qui nous change. Sébastien Four, vous êtes le chef du restaurant. Qu'est-ce qu'on trouve comme plat chez vous? On a parlé tout à l'heure d'une cuisine réconfortante, d'une cuisine qui fait plaisir. Mais il y a plein de choses, en fait. C'est hyper varié. Il y a beaucoup d'options végétariennes aussi.
3: Il y a pas mal d'options végétariennes,
0: pas toujours le cas.
3: C'est vrai, j'aime bien ça. C'est un défi parce qu'en restauration c'est pas forcément évident, mais voilà. Et puis j'ai pas mal de clients qui aiment ça aussi, donc ça m'a permis de découvrir aussi cet univers. Et en fait c'est vraiment très très large. On peut, il y a plein de choses à faire. Après, comme on est ouvert beaucoup à midi, ça permet de faire des plats aussi un peu légers pour ouais. midi. Voilà. Mais c'est vrai que j'aime beaucoup les plats traditionnels, voilà, la blanquette de veau, le mijoté de bœuf, gratin dauphinois, ça c'est on va dire un peu l'hiver. Et là j'adore cette période parce que il y a vraiment ici en plus dans la région, on a beaucoup de produits de très bons produits, de très beaux fruits et légumes, donc on arrive à faire des plats vraiment gourmands et frais. Voilà.
0: En parlant de cuisine réconfortante, là je regardais un petit peu la carte de la semaine parce que c'est une carte qui change toutes les semaines,
3: voilà, en partie, on change toujours un ou deux plats, un dessert, quelques entrées aussi, voilà. Disons que tous les mois, ça se renouvelle vraiment à 100% pratiquement. Il y a un plat que je garde, les ravioles à la truffe, je les garde pratiquement toute l'année.
0: Oui, forcément.
3: Voilà, mais et puis la tatin, je l'arrête un petit peu l'été là parce que c'est pas forcément la bonne saison.
0: On arrive sur la tarte aux fraises.
3: Voilà, la tarte aux fraises là, avec des fraises du jardin, du jardin, j'allais dire, mais c'est presque le jardin. C'est de l'Ansargue, okay. des belles fraises locales. Voilà, c'est un peu revisité parce que j'ai marqué tarte aux fraises. C'est vrai que j'ai pas dit exactement ce qu'il y avait. Il y a une base spéculoos.
0: Ok.
3: Voilà, donc c'est
0: très bien.
3: Et après, je fais une garniture un peu cheesecake. Voilà, ah ouais. Citronné et des fraises, voilà.
0: Ah ouais, c'est un twist de tarte aux fraises.
3: C'est twisté, voilà,
0: je voyais la paupiette de veau, comment vous la travaillez, la paupiette de veau, qui est peut-être un peu la star là, de la semaine.
3: En fait, donc déjà j'ai un très bon boucher dans le quartier qui me prépare vraiment ça de très belle façon, du veau. C'est assez facile finalement. Il y a une belle farce de porc avec voilà des de l'ail, sel, poivre, du persil et surtout je la fais un peu braisée. Donc c'est à la fois passé à la poêle, un petit peu au four. Je fais une multi-cuisson quoi. Voilà. Et puis des petits pois. Alors là voilà, je fais.
0: Là on est en pleine saison.
3: Des petits
0: en plus.
3: Pois frais là. J'en ai encore acheté ce matin au marché des Beaux-Arts, qui est vraiment un beau marché. Ouais. Et donc là je les fais vraiment très simple, avec un peu de cébette. Voilà, je mets un peu de salade, un peu à la française, sans les lardons, voilà, on va dire. Voilà, des belles carottes. Et ça fait un bon petit jus, là, tout ça. Et c'est assez gourmand, voilà.
0: Ouais, on en parlait de repas légers pour le midi,
3: c'est entre les deux. C'est vrai que je dis souvent c'est léger, mais en fait, c'est pas forcément très léger, mais. Voilà, il faut se faire plaisir aussi, voilà.
0: C'est quel type de clientèle qui vient chez vous?
3: Alors, je dis toujours, c'est comme Tintin, quoi. C'est de 7 à 77 ans, enfin même plus, parce que il y a une espérance de vie plus. Voilà, donc on a vraiment, on a des familles, on a des jeunes, des personnes âgées. Vraiment, c'est éclectique. Après, dans la semaine, à midi, c'est pas mal de gens qui travaillent, voilà, donc dans le quartier ou un peu en dehors du quartier. Mais il y a beaucoup de familles aussi le mercredi, le samedi, voilà, le vendredi soir. Des gens qui, il y a même des gens en dehors de Montpellier qui viennent, ouais. Voilà. Donc.
0: Alors pour terminer cette présentation, cette découverte de chic et bohème à Montpellier, je voulais, parce que ça passe vite, je voulais quand même qu'on parle d'un des rendez-vous qui arrive pour vous. Ce sera le 13 juin prochain. Vous savez qu'il y a le festival des fanfares dans le secteur. Et en fait, vous transformez chic et bohème en bodega pour l'occasion.
3: Exactement. Alors nous, on fait Donc du coup, on ferme par contre la partie magasin effectivement, mais on propose voilà de une bonne saucisse grillée, des frites maison, du poulet pané,
0: des falafels.
3: Voilà, parce que moi j'aime bien la cuisine libanaise aussi.
0: Ouais. Voilà. Ça se sent dans la carte, voilà. Les inspirations
3: et pas mal, voilà. Et donc du coup ça, on fait barbe à papa voilà aussi.
0: Trop bien.
3: Toute la journée. Et puis bon, c'est vrai que le festival des fanfares, c'est il y a déjà l'organisation qui est, il faut les saluer, qui est extraordinaire. Eux aussi proposent des choses, donc il faut aller chez eux aussi, parce que il faut aller chez tout le monde, voilà. Et c'est vraiment un bel événement, oui.
0: Le restaurant Chic et Bohème, c'est à Montpellier. C'est ouvert toute la semaine, sauf le dimanche lundi, c'est ça, 10h30, voilà, 19h.
3: Exactement.
0: On vous retrouve donc rue Proudhon à Montpellier, quartier des Beaux-Arts, pour vous régaler de bons plats faits maison avec des produits frais et pour pouvoir profiter de cette ambiance brocante. Merci. Exactement. Sébastien Four d'avoir
3: Merci
0: été
3: beaucoup.
0: Notre invité ce matin sur Ici Héro.
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0: Il est 10h moins le quart, voici Syl pour vous accompagner dans votre playlist Ici Héro, Kiss from a Rose.

0: Kiss from a Rose, Seal sur Ici Héros.
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0: Comment sera la planète en 2100? Les CM2 de l'école Winston Churchill imaginent. École à Montpellier, ils sont dans la hauteur d'enfant.
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3: Les enfants parlent aux enfants, petits et grands.
4: Bonjour, je m'appelle Elora et j'adore les cookies.
5: Bonjour, je m'appelle Narmine et j'adore nager mais j'aime pas le foot.
6: Bonjour, je m'appelle Edem et j'aime bien la patinoire.
7: J'aime les chats, miaou.
8: Comment sera la planète en 2100?
9: Elle sera pleine de déchets.
10: Je pense qu'il y aura beaucoup trop de pollution, il y aura trop d'usines, trop de voitures. À chaque fois, les gens y créent et à la fin, bah, ça va devenir une grosse décharge.
11: En plus, les animaux ils vont mourir, du coup, on ne pourra plus rien faire. Et voilà.
8: D'après toi, comment sera la planète en 2100?
12: Ça dépend la tournure que vont prendre les présidents.
13: Alors pour moi, il y aura des scooters volants, il y aura des voitures volantes si ça se passe bien.
14: D'après toi, comment sera le futur en 2100?
15: Alors, je pense qu'il y aura une troisième guerre mondiale et un virus.
16: Alors, d'après moi, il y aura une machine et quand on demandera, genre, ça tombe des glaces, ben, il y a des glaces qui vont tomber et comme ça, on va tous manger et ça va être trop bien.
17: Ça se passera bien, peut-être qu'il y aura des arbres, beaucoup plus d'animaux, il y aura peut-être même des animaux, par exemple le dodo qui réapparaîtra et donc on sera très heureux, vu que c'est une nouvelle espèce, quoi.
18: La planète en 2100 sera, il y aura des robots qui nous serviront, on aura de belles maisons. Et une piscine.
19: Et nous, on deviendra gros parce que on n'aura pas besoin de se bouger, il y aura les robots pour ça.
20: L'IA, les robots, ils auront pris le dessus. Vu qu'ils auront évolué, ils pourraient prendre les humains et faire comme si c'était des esclaves.
21: Ben, moi, j'espère que la planète en 2100, tout sera gratuit, il y aura plus d'argent, que comme ça, tout le monde a une maison, tout le monde a à manger, etc. Comme ça, on pourra tous bien vivre.
22: Mon arbre, es-tu vivant? Le vent qui souffle fait balancer tes branches de gauche à droite. Mon arbre, es-tu vivant ou c'est le vent?
23: Ma vie, ma folie, ma joie, ma tristesse, quand les oiseaux se posent sur ta très longue branche. Que ressens-tu, Amaya?
24: Bravo, Amaya.
25: Mandragore. Les mandragores valent de l'or. Les gens les déracinent et les transportent dans les ports. Les mandragores sont parfois dans les jardins. Elles émerveillent tous les voisins. Max.
26: Forêt en danger, cette tempête était violente, mais nous avons résisté tenant sur nos racines. Cet incendie a ravagé la forêt, il lui faudra tant d'années pour repousser. Un nombre d'entre nous ont été arrachés, mais d'autres y ont remédié. Léonard.
27: Mon pommier, j'ai planté un pommier dans mon verger. Chaque jour, je l'ai arrosé et il a poussé. Et un beau jour apparaît une gigantesque pomme. Youssef.
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0: Les enfants de l'école Winston Churchill à Montpellier sont dans À hauteur d'enfant et vous retrouvez ce rendez-vous sur ici.fr et dans votre application ici. À suivre sur votre radio, le journal dans moins de 10 minutes et Daniel Balavoine dans un instant.
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0: Je ne suis pas un héros, Daniel Balavoine sur votre radio ici, héros. Merci de nous avoir rejoints pour ce dimanche ensoleillé qui s'annonce. Alors vous allez être sûrement nombreux encore sur les plages cet après-midi avec le soleil et la chaleur. On vous rappelle de bien vous protéger aussi la peau. Virginie Vives a réuni des sauveteurs de notre département et du Gard. Et pendant l'été, mais aussi toute l'année, ils viennent à notre secours en mer, en bateau, sur les plages. Mais est-ce qu'on connaît vraiment leur travail au quotidien? Qu'est-ce que ça fait de sauver une vie? Un jeune engagé ou un vieux de la vieille de la SNSM? Eh bien, juste après les infos de 10h, ils vont s'installer pendant une heure et nous raconter leur quotidien au travail, dans leur travail de sauveteur en mer.
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0: Nous sommes le dimanche 24 mai, il est 10h, bienvenue. Anne Pinxon-Ducel, le journal. Des fêtards se sont installés sur un site éolien dans l'Hérault.
2: Sur la commune de Cambon et Salvergue, à la frontière avec le Tarn, d'après un maire du secteur, il y a environ 200 personnes sur place. La rave party s'est installée dans la nuit de vendredi à samedi. Les gendarmes sont sur place et surveillent les accès au site. Une nouvelle journée de chaleur sur toute la France et c'est assez précoce. C'est même la première fois qu'un département est placé en vigilance canicule au printemps. C'est le Finistère qui est en vigilance jaune. Des records de température ont été battus hier dans plusieurs villes de France et ce n'est que le début. Cet épisode va durer, assure Alix Romagnac de Prédict, la filiale de Météo France qui est installée dans l'Hérault. D'autres départements, d'après lui, pourraient même passer en alerte canicule.
3: On est depuis quelques jours sous l'influence d'un dôme de chaleur que l'on appelle. C'est vraiment la signature de des épisodes de canicule. On a une dépression qui est à l'Atlantique et qui fait remonter de l'air chaud venant du Maroc, d'Espagne et de Portugal. Et vraiment, la France est à l'épicentre de ce phénomène de chaleur. On a battu un peu plus de 46 records de chaleur dans tout le pays. L'épicentre est sur le sud-ouest, mais ça remonte sur l'ensemble du territoire national. Et le pic va certainement se passer entre lundi et mercredi, puisque en fait ce n'est que le début et on va encore avoir quelques jours de ces conditions anticycloniques. Et il n'est pas impossible effectivement qu'à partir de lundi, mardi, d'autres départements basculent en vigilance.
2: Alors dans l'Hérault, pas d'alerte pour le moment, mais il fait chaud, on va détailler tout ça dans quelques minutes. Les pompiers de l'Hérault recrutent des jeunes sapeurs-pompiers en ce moment. Des tests vont avoir lieu le 6 juin pour les 13-14 ans, il faut s'inscrire avant. Chaque année, il y a 20 places dans l'école des jeunes sapeurs-pompiers qui est située dans la caserne du millénaire à Montpellier, une formation qui dure 4 ans. Si vous voulez inscrire un jeune, appelez le standard d'ici Hérault pour récupérer les coordonnées. Le numéro, c'est le 04 67 58 6000.
0: Les handballeurs montpelliérains qui ramènent la coupe à la maison.
2: La Coupe de France, en l'occurrence, la 15e de leur histoire. Le MHB a battu le HBC Nantes en finale et battre Nantes, ça n'était pas arrivé aux Montpelliérains depuis 2019. Un match assez largement dominé par les Héraultais, même si les Nantais sont revenus à 2 buts en fin de match. Le capitaine du MHB, Valentin Porte, savoure ce nouveau titre remporté avec Montpellier.
4: On a très bien commencé, on a été très solide en défense tout au long du match. Un peu moins en attaque à la fin, mais voilà, c'est une finale de coupe, il y a de la pression et tout n'est pas parfait. À la fin, il faut juste marquer un but de plus que l'autre ou deux. Et honnêtement, non, la 15e, c'est top, c'est un chiffre à peu près rond, donc ça fait du bien. Moi, c'est ma 2e, donc c'est déjà bien, mais 15, c'est bon. Avec l'absence de Thibaut Brier, on se doutait qu'ils avaient peut-être un peu moins de solutions, mais offensivement ils allaient être quand même très dangereux parce qu'ils ont quand même énormément de rotations, de talent. On savait très bien que ça allait être dur défensivement, donc on a mis l'accent là-dessus. C'est surtout la défense, le repli, les arrêts à la fin qui ont fait la différence, et heureusement qu'on a eu ça.
2: Et ici Hérault a évidemment suivi le match à Paris, à l'Accor Arena, mais aussi à Montpellier au FDI Stadium. Une centaine de supporters sont venus suivre le match. On vous a fait une petite vidéo de cette soirée, c'est sur les pages Facebook et Instagram d'ici Hérault. Prochain rendez-vous pour les joueurs du MHB, un déplacement à Saint-Raphaël ce mardi avant de disputer samedi, le week-end prochain, le Final Four de la Ligue Européenne. Les rugbymen de Montpellier, eux, sont rentrés hier après-midi de Bilbao après avoir remporté la Challenge Cup européenne vendredi soir. Le MHR s'est largement imposé 59 à 26 contre les Irlandais de l'Ulster, mais les Montpelliérains ne vont pas faire la fête tout de suite. Ils préfèrent se concentrer d'abord sur la prochaine échéance en top 14. Ce sera face à Pau samedi prochain au Septéo Stadium. D'après le staff, le trophée sera célébré à cette occasion après le match. Hier, c'est Bordeaux qui a remporté la Champions Cup, la Coupe des Champions à Bilbao, en battant cette fois les Irlandais du Leinster 41-19. Et pour le coup, eux, ils vont fêter leur titre dès cet après-midi dans les rues de Bordeaux. Et puis Roland-Garros, le tournoi de tennis, ça commence aujourd'hui pour le tableau principal. Arthur Fils, le numéro 1 français, a déclaré forfait hier parce qu'il est blessé. On a une Montpelliéraine sur les cours, c'est Léolia Jeanjean, 124e mondiale. Elle participe, elle, grâce à une invitation. Son premier match, ce sera demain face à l'Espagnole Caitlin Quevedo qui a passé les qualifications. Et donc, on l'a dit, il va faire chaud encore aujourd'hui et c'est pas fini, clairement.
0: Exactement. Alors, cet après-midi, on respire un peu plus en bord de mer et dans les hauts cantons. On attend 23 degrés à Frontignan, 26 à Valras-Plage, 27 au Quélard, 28 à Montpellier. Mais ailleurs, on aura de fortes chaleurs. Hein, 31 degrés à Clermont-Lérault et à Ganges, 32 attendus aujourd'hui dans le Minervois. Le tout sous un grand soleil radieux. Le ciel, il sera parfaitement dégagé tout au long de la journée. Petit vent de sud-est qui souffle autour des 35 km/h cet après-midi. Alors pour le début de semaine prochaine, eh bien les fortes chaleurs, elles persistent. Hein. On dépasse les 20 degrés dès le réveil. Demain, partout dans l'Hérault, sauf sur les reliefs où on sera juste en dessous. Soleil généreux toujours, même si le risque orageux sera à surveiller justement sur les zones de relief. Il est 10h05, vous écoutez Ici Hérault, immersion avec Virginie Vives au cœur du travail des sauveteurs en mer de l'Hérault et du Gard. Ça démarre dans un instant.
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0: Du côté de mon papa, avec des pêcheurs, etc. Donc effectivement, moi, je connais l'environnement maritime et j'ai cette passion de la mer depuis petite. Et du coup, mon objectif premier, c'était de chercher un moyen de partager ma passion avec mes élèves.
1: De transmettre
0: passion de la mer et un petit peu la connaissance de l'environnement maritime, etc. Et je me suis dit que le meilleur moyen de le faire, finalement, c'était aussi par le biais de la prévention. Et donc je me suis tournée vers la SNSM pour voir un petit peu comment on pouvait travailler ensemble et collaborer pour faire de la prévention dans les écoles.
1: Okay.
0: Voilà, ça a été mon objectif premier. C'est là où j'ai rencontré du coup Patrick.
1: Vous, il n'y a pas eu le réflexe de je m'engage à la SNSM?
0: Au départ, non.
1: Okay. Alors, reste dans le cadre
0: je m'engage,
1: de mon
0: boulot, mais du coup d'une autre façon.
2: Autrement, mais on en a besoin.
1: Oui, bien sûr.
0: Et pour faire comprendre aux élèves qu'effectivement la mer c'est chouette, mais c'est pas juste un terrain de jeu, qu'il y a aussi des dangers, qui peut se passer des choses et comment réagir, etc. Donc j'ai rencontré Patrick, on a monté une séance à mettre en place dans les écoles. Et en parallèle, j'ai contacté la station la plus proche de chez moi, qui est la station de Palavas-les-Flots, pour un petit peu découvrir justement la SNSM de l'intérieur, le fonctionnement d'une station, comment ça se passe. Donc ils m'ont proposé de gérer un petit peu leur communication. Ils avaient besoin de quelqu'un qui gère les réseaux sociaux. Donc du coup, je me suis engagée auprès d'eux pour gérer leur compte Instagram, etc.
1: Okay.
0: Donc je venais prendre des photos. Et puis de fil en aiguille, ils m'ont mis en tenue et je suis allée d'entraînement. Et finalement, j'ai rejoint l'équipage de la station de Palavas-les-Flots.
1: Avec un truc hyper naturel aussi, quoi.
0: Oui, voilà, c'est ça.
1: Ouais.
0: C'est ça. Bah, c'est vrai que j'ai découvert, comme il disait, ce côté fraternel, cette cohésion d'équipe, le travail en équipe. Et puis, plus on y va, plus on a envie d'y aller. Et voilà.
1: Qu'est-ce qui vous paraît le plus important à transmettre aux gamins?
0: Le plus important, c'est de se rendre compte qu'on peut aller s'amuser et que c'est important de s'amuser à la mer, mais qu'il faut aussi faire attention, qu'il y a des dangers et qu'on ne peut pas faire n'importe quoi. Et puis aussi, des petits réflexes qu'ils n'ont pas forcément quand ils jouent sur des engins pneumatiques, de ne pas forcément s'accrocher. Et des réflexes aussi de si ma bouée se fait emporter au large, qu'est-ce que je fais? Si je suis dessus, si je ne suis pas dessus, aller prévenir quelqu'un pour pas qu'on s'inquiète si après il y a un engin pneumatique qui dérive tout seul. De savoir qu'il n'y avait personne dessus. Ce sont des choses auxquelles ils ne pensent pas et auxquelles les parents non plus ne pensent pas finalement. Si leur bouée s'en va, ce que me disaient les enfants, très souvent la bouée s'en va, elle est perdue.
1: Ouais.
0: Mais après, ça peut être un signalement fait auprès de la SNSM et du coup on peut sortir pour aller chercher une bouée alors qu'il n'y a personne dessus et empêcher l'équipage d'être disponible pour d'autres interventions par exemple.
1: Ah oui, d'accord.
0: Donc voilà, ce sont des petites choses comme ça. Et puis ensuite, je présente la SNSM et le fonctionnement d'une station, tout ce qu'on y fait. Puis en général, à la fin, ils veulent tous être sauveteurs.
1: Luc Jean-Jean, le président de la station de Metz, fait aussi de la prévention dans les collèges et lycées.
3: Si vous avez, comme disait Solène, un engin de plage, alors une bouée, n'importe quoi, avec tramontane qui s'en va d'un seul coup, surtout ne pas nager après.
1: Oui.
3: Laissez-la partir. Parce que là, vous allez vous épuiser, vous ne la rattraperez pas.
1: Oui, bien sûr.
3: Une fois sur 10, vous ne la rattrapez pas. La mer, c'est la mer. C'est pas un élément qui est à nous. Hein. La mer, elle fait son travail et puis à nous de faire attention, quoi.

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2: C'est pour de vrai. Nos micros viennent à vous avec Virginie Vives.
4: C'est l'envie de la mer, d'aller sur l'eau, de rendre service à la société.
5: Comme dans une famille, à bord, ça crie, ça s'engueule.
6: Il compte énormément pour nous.
5: Si vous loupez la manip, il y a un mort, voire plusieurs.
6: Ouais.
4: Pour moi, j'ai été fait pour ça.
7: Épisode 7, la mort. Chaque sauveteur en mer part en mission avec une seule idée en tête, ramener les gens en difficulté sur la terre ferme. L'expression dit « au péril de leur vie ». Mais est-ce qu'ils y pensent en partant? Le premier à prendre la parole est le délégué interdépartemental SNSM Aude Hérault, Patrick Toustou. À sa gauche, sa fille, Laura, et derrière lui, sa femme, Katia, toutes deux engagées aussi à la SNSM.
8: La mort, vous y pensez?
5: Nous, à bord, il y a donc moi, enfin mon épouse, ma fille et moi. Selon le type de mission, Cathy et moi n'apparaissons pas. C'est ou l'un ou l'autre. Oui. Parce que s'il y en a un qui reste, il faut que l'autre puisse assumer.
8: Donc on y pense.
5: On y pense, ça fait partie du jeu. Ça fait partie de la démarche. Encore une fois, nous sommes bien conscients que sur l'eau, on est en faiblesse. Donc on fait très attention. La mort peut arriver. Moi j'ai une entreprise d'électricité où je travaille des fois sur des toits pour aller faire des antennes. La mort, elle fait partie du risque.
8: Oui.
5: On l'a dans un coin de la tête. Par contre, il y a certaines opérations où on dit non. On sait que le risque... On avait fait une opération au mois de décembre, là, très très lourde. On n'a pas eu de mort, mais on aurait pu avoir 2 morts.
8: D'accord.
5: Le requérant et notre sauveteur, parce que le bateau s'est couché dans une déferlante au moment de rentrée. Notre sauveteur, aujourd'hui, il est depuis le mois de décembre à l'arrêt. Des dégâts qu'il a eu sur son épaule. Il y a la mort, mais il y a aussi la blessure. Parce que Luc, quand il va lever ses mandes de coquillages et choses comme ça, s'il a une épaule en bras, il ne travaille plus.
8: Ouais.
5: Par contre, les chefs de bord, et c'est une règle qui est valable dans le monde maritime depuis longtemps, le chef de bord dit j'y vais ou j'y vais pas.
8: C'est vous qui mesurez le risque et la chance qu'on a d'aller sauver et le risque qu'on prend.
4: Le centre d'alerte nous demande si on y va ou si on n'y va pas.
8: C'est vous qui évaluez, vous êtes le maître de ça.
4: Voilà, tout à fait.
7: Luc Jean-Jean, président de la station de Metz, est sur la même ligne que son ami Patrick.
5: Et il y a un nouveau risque aujourd'hui, qui est un risque lié à l'évolution de la société. Vous avez la mort que je qualifierais de physique, mais vous avez les procédures judiciaires et ainsi de suite, dont nous ne sommes pas exempts.
8: C'est-à-dire ?
5: C'est-à-dire que si ça se passe mal, vous allez vous retrouver dans des postures où on va vous demander d'aller rendre compte.
8: Ah oui, d'accord.
4: Devant les tribunaux.
5: Devant les tribunaux, et ainsi de suite. Alors qu'on avait eu une affaire sur Toulon. On le connaît bien, le président de Toulon, c'est un ami. Hein. Il a vécu ça comme un traumatisme.
4: Sa santé s'est tellement dégradée qu'il a perdu une jambe.
5: Parce qu'on n'est pas prêt à ça. Moi je dis, on est prêt à risquer notre peau mais pas notre vie. La procédure a plus à prouver qu'il n'y avait absolument rien. Ça paraît bizarre de dire comme ça, mais on ne peut pas s'imaginer qu'en ayant tout tenté, quand on sort à la mer, il faut savoir, moi je vous parlais de l'opération qu'on a eu au mois de décembre, on est sorti à la mer, quand j'ai fait le passage de remorque, c'est-à-dire la corde pour le tirer, j'ai dit au gars, je ne pourrais la faire qu'une fois. On était dans des conditions tellement dramatiques. Et si le gars sur le bateau ne réceptionnait pas la corde, qu'on n'arrive pas à le sortir, il était mort.
8: Donc c'est le premier coup.
5: Voilà, c'était one shot. Donc on ne peut pas s'imaginer qu'un jour on se retrouve dans une situation de faiblesse, à être obligé de se justifier.
4: La mort de nos équipiers ou de nous, on y pense. Dans mes 53 ans, j'ai refusé 2 interventions.
8: 2, c'est tout ?
4: 2. Il y a des limites. Alors nous, on a des dangers parce qu'on a des tables ostréicoles. Il y a des endroits qui sont vraiment à risque. Et on ne sort que vraiment il y a une personne en danger.
8: Ouais.
4: On va risquer notre vie pour essayer d'en sauver une autre. Mais vraiment que ce soit sûr. Et alors là, on prend le risque d'y aller.

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2: Vos loisirs et vos sorties dans notre département de l'Hérault. Samedi prochain, il y a un grand marché d'artisans et créateurs sur la commune des Matelles, au nord de Montpellier. L'occasion de s'offrir ou d'offrir un beau cadeau, d'assister à des démonstrations d'artisans aussi. Il y aura de la musique celtique en déambulation, musique celtique et médiévale, des food trucks aussi. C'est de 10h à 19h samedi prochain au Matelles. Et puis samedi prochain également à Faux gère cette fois-ci la fête du pain et du vent avec des visites, des balades comptées, des ateliers de pétrissage de pain, du cerf-volant, de la vannerie, des dégustations, plein de belles choses à découvrir donc samedi prochain sur la commune de Faugères. Ces deux événements, ils nous ont envoyé un mail avec le programme pour qu'on en parle à la radio et vous aussi, vous pouvez le faire si vous organisez un événement près de chez vous. N'hésitez pas à nous écrire à ici@radiofrance.com.
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4: C'est l'envie de la mer, d'aller sur l'eau, de rendre service à la société.
5: Comme dans une famille, à bord ça crie, ça s'engueule.
6: Il compte énormément pour nous.
5: Si vous loupez la manip, il y a un mort, voire plusieurs.
6: Ouais.
4: Pour moi j'ai été fait pour ça.
7: Épisode 8, devenir sauveteur. La notion de fraternité, d'équipe, est la colonne vertébrale des sauveteurs de la SNSM. Lors des recrutements, c'est une notion à laquelle les présidents de station sont très attentifs. Philippe Gros, président de celle de Camargue-Gros-du-Roi, confirme.
8: Ça se dit beaucoup, la fraternité, la camaraderie, la cohésion qui se vit dans toutes les stations. Bon, nous, comme chez eux, ça tape à la porte tous les jours. Ça se dit, donc les gens ont envie de venir quelque part, de connaître cette amitié, cette camaraderie, cette fraternité, parce que déjà, quand le téléphone sonne, ben on saute partout, on est content, on a cette bienveillance vis-à-vis des gens et on est heureux d'y aller. Et ça se transmet, donc c'est pour ça qu'on n'a pas de mal à recruter.
7: Ouais. Mais il faut faire attention, tout le monde n'est pas fait pour
8: être... De toute façon, bon, on a un peu l'habitude, à chaque fois qu'on recrute quelqu'un, on a des entretiens. On essaie d'aller au fond des choses, savoir un peu pourquoi, quelles sont leurs motivations, ouais. Qu'est-ce qu'ils viennent chercher à la SNSM. Parce que ce qu'il faut transmettre, c'est de la bienveillance. Ouais. C'est pas le t-shirt orange, c'est surtout pas ça. Nous, c'est surtout l'humilité. On prend pas le t-shirt orange pour aller faire les courses, pour aller en ville, pour se faire voir chez les voisins. Non, pas du tout.
7: Ouais. La notion d'équipe, elle transpire à tous les endroits chez vous. Tu peux pas douter de la personne qui est à côté de toi, si tu vas pas. Luc Jean-Jean, le président de la station de Metz, est catégorique.
4: C'est pour ça que les équipiers, ce que disait Philippe, les nouveaux gens qui viennent à l'équipage ou qui veulent rentrer en station, on les étudie profondément,
7: ouais,
4: pour savoir s'ils ont la fibre pour faire du sauvetage.
7: Oui, bien sûr. Question concrète au délégué interdépartemental SNSM, Aude Hérault, Patrick Toustou.
9: Là, si moi je décide de vous rejoindre, l'idée c'est quoi? C'est qu'est-ce que je dois faire? J'y vais. Évaluation de la personne que vous avez en face de vous, peut-être avec. Là, c'est des questions types que vous avez. Ou c'est de l'observation du feeling, quoi.
5: La caractéristique des présidents de station, surtout sur notre secteur. On est des anciens, entre guillemets. C'est-à-dire qu'on a une expérience maritime et avérée et humaine qui fait qu'on arrive à sentir les gens.
7: Rapidement.
5: Il n'y a pas d'école, il n'y a pas de grille d'évaluation pour faire ça. On sent les gens et puis on leur donne la chance, entre guillemets. On les prend à bord, souvent sur un exercice ou autre pour les jauger un petit peu. Ouais. Et puis on voit si ça peut faire ou ça peut pas le faire.
7: Ouais.
5: Alors, beaucoup de compagnonnage. Nous sommes à la SNSM, on est dans le compagnonnage. Parce que vous allez faire 20 interventions, il n'y en a pas une qui va ressembler à l'autre.
7: D'accord.
5: Parce que les conditions de mer, parce que le public que vous allez assister, parce que l'embarcation que vous allez assister, parce que, et ainsi de suite. Donc, c'est beaucoup de retour d'expérience. Et on fait travailler nos gens autour du retour d'expérience. Donc, les exercices qu'ils ont, c'est souvent des situations qu'ils ont rencontrées, je dis une bêtise, l'année d'avant ou autre, et qui vont remettre
7: ces
5: situations pour voir ce qu'ils peuvent améliorer. En industrie, on parlerait de process. À la mer, moi j'appelle ça adaptation. Voilà.
7: D'accord.
5: C'est-à-dire qu'on s'adapte aux conditions de mer, public, et ainsi de suite. Et donc, toute cette technique, elle est transmise à travers le compagnonnage, et donc les exercices sont là pour ça.
7: Chacun est capable de tout faire sur une embarcation?
5: Alors, l'esprit, c'est que on est des bénévoles. Donc ça veut dire qu'on est dispo ou on n'est pas dispo. Quand vous êtes chef de bord, quand vous arrivez après l'alerte, vous arrivez sur le port, vous mettez en route votre bateau, et puis arrive en fonction de sa disponibilité, parce que c'est pas un professionnel.
7: Oui.
5: Donc par définition, on essaie de faire en sorte que les gens aient une compétence ouverte.
7: Oui.
5: Mais on sait qu'on en a certains qui seront plus à l'aise en secourisme, plus à l'aise à mettre à l'eau, plus à l'aise s'il faut aller. Et Luc, lui, chez lui, il a souvent des gens qui vont taper les roches ou des choses comme ça, aller mettre en œuvre des motopompes, reprendre le contrôle d'une embarcation. On a des gens qui sont plus à l'aise sur un sujet que sur d'autres, mais ils ont souvent une compétence élargie.
9: D'accord. Oui, c'est nécessaire.
5: Tout à fait.

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5: C'est l'envie de la mer d'aller sur l'eau, de rendre service à la société.
6: Comme dans une famille, à bord, ça crie, ça s'engueule.
7: Il compte énormément pour nous.
6: Si vous loupez la manip, il y a un mort, voire plusieurs.
7: Ouais.
5: Pour moi, j'ai été fait pour ça.
8: Épisode 9. Les grands moments. C'est presque le moment de se dire au revoir. Je décide de demander à mes 5 interlocuteurs un grand moment de leur vie de sauveteur en mer. Luc Jean-Jean, le président de la station de Metz, ne comprend pas tout de suite de quoi je parle.
5: Qu'est-ce que vous parlez pas,
8: vraiment? Eh ben, est-ce que c'est un grand sauvetage, une grosse peur, matin à l'aube après une soirée, une nuit horrible et difficile, est-ce que c'est...
5: Moi, de grands moments, je veux dire, ils sont simples. Grand moment, je vous racontais l'histoire de la fête des mères, où un bonhomme est tombé en panne de vedette et qui venait d'acheter. Et pas de risque, il n'y avait rien. Sauf que c'était midi et demi. Nous avons quitté la table, jour de la fête des mères, repas de famille. Hein. On a été 4 à partir. On est allé remorquer ce gars qui était à Balruc, on l'a amené à 7. Il n'y avait pas grand-chose à faire. Quand on est arrivé à terre, son épouse nous a remercié. Elle me dit, vraiment, ce que vous avez fait, c'est formidable. Parce qu'elle savait qu'on avait quitté un repas, que c'était la fête des mères. Et bien, pour nous, c'est les grands moments. Quand vous avez quelqu'un qui vous dit ça, puis elle nous a remercié maintes fois. Elle m'a dit, mon mari, il aurait pu rasser tout à l'après-midi. Et bien, dès qu'on a été éclenché, on y est allé, on a fait notre travail, on est rentré, on a continué à faire le repas, on a fini un peu plus tard, mais voilà. Le remerciement, c'est quelque chose de formidable.
9: Ça nous suffit.
8: Parce qu'elle savait que c'était pas quelque chose de normal. On doit se trouver normal qu'on nous sauve. C'est normal dans notre vie, les pompiers, ils arrivent quand on n'est pas bien, machin. C'est que là, on mesure que vous faites quelque chose pour nous et que ça vous coûte.
5: Oui, puisque bon, c'était une mère de famille, elle a compris qu'à l'heure qu'il était et la rapidité, on avait tout laissé. Ouais. Mais pour nous, c'était du bonheur.
8: Et vous êtes arrivé avant le dessert?
5: Oui, ne vous inquiétez pas.
6: Chez nous, on ne me fait jamais dessouffler.
8: Voilà. Ah c'est oui, parce que ça peut descendre en 2 minutes. Ouais, Patrick Toustou, délégué interdépartemental SNSM, Aude Hérault.
6: C'est régulièrement, l'autre jour, je devais aller au cinéma. Ce jour-là, Cathy et Laura étaient déjà au cinéma, donc voilà. Donc, je ne suis pas allé au cinéma. Et ce jour-là, on a sauvé le fameux monsieur qui avait été de son bateau. Quand on rentre le soir, il n'y a pas de gloriole ni quoi que ce soit, mais se dire, aujourd'hui, j'ai peut-être fait quelque chose de bien.
8: Je n'ai pas été au cinéma, mais...
6: Voilà, on a rendu service à quelqu'un qui en avait besoin. Ouais. Ça, c'est pas mal.
8: Et au mois d'octobre, quand c'est fini? Question à Philippe Gros, président de la station de Camargue-Gros-du-Roi.
10: Oui, ça se calme, on appréhende les choses un petit peu différemment. On a toujours des événements qui se passent au niveau de la commune, au niveau du port de plaisance.
8: Ouais.
10: Et puis, on remet les matériels en état, on continue nos entraînements, on se fait des exercices de nuit. Enfin, on a toujours quelque chose qui nous permet de tenir tout l'hiver.
8: Ouais.
5: Et on est toujours à la recherche d'argent.
8: Toujours. Vous en parlez beaucoup, hein. C'est évident, on ne peut rien faire si...
5: C'est le nerf de la guerre. Plus ça va, plus c'est très coûteux.
10: Et c'est compliqué.
8: Est-ce qu'il y a quelque chose que vous avez envie de partager?
5: Merci.
10: N'hésitez pas à venir nous voir. Nos stations sont ouvertes.
8: Oui.
10: On accueillera tout le monde à bras ouverts. Venez nous voir, venez nous rencontrer, venez, on vous expliquera ce que l'on fait, pourquoi, comment. Et ça nous fera plaisir.
8: Et pas que de juillet à août.
10: Toute l'année.
8: Parce qu'on a toujours l'impression que les oranges, on les voit de juillet à août. C'est vrai, parce que sinon, vous êtes loin.
6: Alors, pourquoi? Parce que ce que l'on voit. D'ailleurs, c'était Tabarly, je crois, qui avait dit la mer, c'est ce que voient les gens qu'ils ont dans le dos quand ils sont à la plage. Il me semble que c'est une phrase un peu dans cet esprit-là. Et le problème, c'est que les gens ne voient de la SNSM que les nageurs sauveteurs.
8: Vous n'êtes pas nageur sauveteur, vous êtes sauveteur.
6: Sauveteur.
8: Sauveteur en mer.
6: Voilà. C'est-à-dire que nous, quand on se met dans l'eau, c'est que.
8: Bon, c'est que c'est pas normal.
6: Pas normal. On le fait, on sait faire, mais on est bien sur nos bateaux. Hein. Ouais. Depuis qu'on a inventé les bateaux, c'est quand même bien d'être dessus, un peu plus sec.
8: Ouais. Merci beaucoup.
5: Merci à vous.
8: Merci à vous.

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2: C'est l'envie de la mer, d'aller sur l'eau, de rendre service à la société.
3: Comme dans une famille, à bord, ça crie, ça s'engueule.
4: Il compte énormément pour nous.
3: Si vous loupez la manip, mais il y a un mort, voire plusieurs.
4: Ouais.
2: Pour moi, j'ai été fait pour ça.
5: Épisode 10, la mer. Les sauveteurs en mer portent assistance à toute personne en difficulté sur l'eau, et quelle que soit la difficulté. Luc Jean-Jean, le président de la station de Mèze, et Patrick Toustou, délégué interdépartemental SNSM Odéro, sourient quand je leur pose cette question.
6: Vous avez un souvenir d'une grosse bêtise faite par les gens ou d'un truc où vous dites mais c'est pas vrai. Il doit y en avoir quelques-uns, oui.
7: Pourquoi une?
2: Je vais vous parler d'avant-hier, mais je vous dirai pas de détails. Quand je vois une balise avec du rouge, rouge, ça veut dire danger. Ça veut dire qu'il y a quelque chose. Un rouge, vous le franchissez pas, vous attendez.
6: Oui.
2: Eh bien, eux, ils vont contre la balise.
6: Ah oui, dis-donc.
2: Mais alors, sur des, j'en ai comme ça des quantités.
6: Ah,
2: et des gens qui connaissent pas du tout la mer, quoi.
6: Ah oui, oui. Vous arrivez à rester calme?
8: On s'interdit le jugement.
5: Philippe Gros, président de la station de Camargue Gros-du-Roi.
8: Surtout, on s'est interdit de jugement. On n'a pas le droit de juger.
6: Ce serait juger de dire, là, vous êtes un danger, quoi. Vous êtes un danger pour nous, donc pour vous-même.
8: C'est une affirmation gratuite que l'on s'interdit de faire. On n'a pas le droit de le faire, ça. C'est pas dans notre ADN.
6: Ouais. Même si, vous, ça doit bouillir dedans.
2: Ah,
6: quoi.
2: Mais ça, on l'a pas sur nous.
8: Des fois, on a des stars. Hein.
6: Vous en avez rencontré, vous?
8: Oh oui, il n'y a pas besoin d'aller. Oui.
6: Est-ce que vous avez un souvenir d'une star?
8: Il n'y a pas besoin d'aller loin. Hein. Pas le week-end dernier, le week-end d'avant, il y a une vedette de 10 mètres qui a coupé en deux. Un voilier de la même longueur, qu'il a coupé en deux, à 20 nœuds.
6: Vraiment?
8: Ah oui, coupé en deux. Dans le.
6: Donc elle lui a foussé dedans?
8: Propre. Oui. Oui, le pilote de la vedette s'est mis au pilote automatique, à 20 nœuds, et il est descendu, il a quitté le fly, donc un bateau à deux niveaux, il a quitté le fly pour descendre dans la cale, donner
6: le
8: un
6: fly,
8: coup.
6: Le fly, c'est tout le haut?
8: Oui. Ouais. Pour aller donner un coup à boire à ses copains. Donc plus personne à la barre, plus personne à la veille.
6: Oh, et à 20 nœuds, le bateau, il file?
8: Et à 20 nœuds, il a coupé en deux.
6: Vous nous rappelez, ça correspond à combien de kilomètres heure, 20 nœuds?
8: 36 kilomètres heure.
6: Pour un bateau,
8: c'est énorme. C'est énorme. Et heureusement, il a pris devant, donc il a coupé le voilier en deux devant. S'il le prend derrière, il y avait les trois personnes, il les tue.
6: Donc on est vraiment là dans une inconscience. Bien c'est sûr. Incroyable, quoi.
3: C'est toute la problématique, c'est que la mer, c'est un superbe espace de liberté. Et les gens ne se projettent pas sur le fait qu'il y a des règles à respecter et puis il y a une attention de tous les instants à mener. On est en vacances. L'espace est tellement vaste qu'on ne s'attend pas forcément à trouver un bateau, on ne s'attend pas forcément à trouver une marque, et ainsi de suite.
6: Défaut d'attention, je vous trouve sympa.
3: On essaye.
6: Oui, parce que vous hésitez. Parce qu'il n'y a pas que d'un défaut d'attention. Là, quand je descends à la cale et que je suis à 20 nœuds à fond et je vais boire un coup avec les copains, c'est qu'il y a un peu de bêtise quand même.
3: Minimum, on n'a pas appréhendé la portée des actes.
6: Ça aussi, ça fait de vous des gens particuliers, excusez-moi, de réussir à ne pas le sortir quand vous êtes face aux gens.
3: On a trouvé de tout. Les gens ne se rendent pas compte, mais je crois que c'est ce que aussi Solène fait en faisant passer des messages aux tout petits. C'est leur dire, allez à la mer, c'est fabuleux. Mais la mer, c'est pas neutre. Déjà, l'eau n'est pas notre élément. Les gens ne se projettent pas. Quand vous êtes dans l'eau, vous êtes mort en puissance. Pourquoi? Parce que s'il arrive un moment, vous êtes trop fatigué, et ainsi de suite, vous allez couler.
6: Oui, on n'est pas des poissons.
3: On n'est pas des poissons. Quand vous êtes sur la terre, arrive un moment, si ça ne va pas, vous couchez dans un coin, et quand vous allez mieux, vous vous relevez. Les plus grands navigateurs ont laissé leur vie à la mer.
6: Oui.
3: Donc déjà, c'est se dire que quand un Tabarly ou un Incola est décédé à la mer, ça veut dire que même l'expérience peut vous amener un jour à ce que ça se passe mal. Donc, a fortiori, quand on n'a pas d'expérience, on fait tout pour que ça se passe bien.
6: Oui.
3: Et les gens ne sont pas dans cette démarche-là. Donc on y va gaiement, et puis un bon matin, on se rend compte que, ah oui, mais sauf que tant que vous en rendez compte après coup, c'est bon signe, ça veut dire que vous n'êtes pas mort. Mais des fois, certains le payent de leur vie.
6: C'est ce que j'allais dire, c'est que l'humilité, en général, elle vient après le premier accident qui n'a pas été fatal.
3: Ça s'appelle l'apprentissage par l'erreur.

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2: Les premiers coups de raquette dans les prochaines secondes sur la terre battue de Roland-Garros, avec l'entrée en lice dès ce dimanche, premier jour du tournoi de tennis de Novak Djokovic. L'homme aux 24 titres de Grand Chelem affronte le français Giovanni Mbeci-Péricard ce soir à 20h15. 11 autres tricolores joueront leur qualification pour le second tour ce dimanche. À Bordeaux, on célèbre le deuxième titre consécutif de l'UBB en Champions Cup de rugby. Et de la plus belle des manières, victoire 41-19 face aux Irlandais du Leinster hier. Arrivée des joueurs avec leur nouveau trophée dans le centre-ville de Bordeaux à partir de 15h. Des supporters de l'OGC Nice impliqués dans les bagarres avant la finale de la Coupe de France de foot, présentés à un juge aujourd'hui. 17 sont concernés sur les 65 placés en garde à vue jeudi soir. Après ces violences dans Paris, 7 blessés, dont un grave, au pronostic vital engagé. Un corps dans une voiture brûlée, découverte ce matin à Échirolles, dans la banlieue de Grenoble. La piste criminelle est privilégiée, indique le parquet, au vu des douilles et du bidon d'essence retrouvé à proximité. Contre la construction du plus gros centre de données d'Europe, plusieurs associations de défense de l'environnement se réunissent à Champeaux, en Seine-et-Marne. Le projet, en partie financé par le Qatar, prévoit de bétonner 73 hectares de terres agricoles. Une heure avant le déclenchement de cette vigilance jaune à la canicule dans le Finistère, la plus précoce de l'histoire selon Météo France. Et d'autres départements risquent de suivre au vu des prévisions, jusqu'à 35 degrés encore annoncés aujourd'hui. 2 800 000 téléspectateurs devant la cérémonie de clôture du Festival de Cannes hier. Un record historique selon France Télévisions et la plus forte audience depuis 3 ans. Le jury de cette 79e édition a décerné la Palme d'Or au réalisateur roumain Cristian Mungiu pour son film Fjord, l'histoire d'un couple évangélique et de leurs 5 enfants immigrés en Norvège et pris en grippe par les autorités face à leur culture rigoriste.
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2: Bonjour Mathilde Bavoileau.
3: Bonjour Maëlle.
2: Direction l'Odève ce matin.
3: Oui, alors je ne veux plus le cacher, mais je suis une vraie gourmande.
2: on s'en doute.
3: Et je n'ai pas une Madeleine de Proust, mais une multitude. Alors aujourd'hui, j'avais envie de vous raconter mes retrouvailles avec l'une d'elles, la tarte aux noix. Alors tout d'abord, c'est une tarte aux noix, elle se trouve plutôt dans les régions productrices de noix, comme la Dordogne ou le Dauphiné, mais en fait, c'est un dessert qui a bien dépassé ses frontières. Et c'est à l'Odève que j'ai connu cette tarte aux noix, lorsqu'avec mes parents, nous arrêtions en chemin pour nous la procurer à la pâtisserie Marc, pardon, et puis ensuite à la boulangerie Sancho, qui en a fait sa spécialité. Et puis plus tard, j'ai testé bien sûr d'autres adresses, mais je n'ai jamais retrouvé ce goût. Alors il y a quelque temps, j'ai appris que Isabelle Julien avait retrouvé la recette dans un vieux carnet de la grand-mère Marc. Isabelle, elle est lodévoise, elle avait la nostalgie de cette belle gourmandise. Alors avec son frère jumeau, Christophe, qui est pâtissier, il décide de la remettre au goût du jour. Alors plusieurs essais plus tard, il trouve une bel équilibre et nous régale. Alors la base de cette tarte, c'est tout d'abord une pâte sablée et sucrée et qui est ensuite garnie de noix blanches mariée avec un caramel beurre et crème et un ingrédient secret qui sans doute doit faire la différence, je n'en doute pas. Alors le tout est recouvert d'une fine couche de meringue bien lisse qui ressemble à du sucre glace mais qui n'en est pas. Alors à la dégustation, elle reste moelleuse, paradoxalement à mon goût. Je la trouve pas trop sucrée, c'est incroyable. En fait, j'ai adoré. Alors, je pense que j'ai enfin retrouvé le goût de mon enfance. Alors, à l'Odève, il se dit qu'elle est encore meilleure. Voilà. 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

0: C'est la saison des festivals. 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
1: Salut tout le monde. Alors, on cherche encore la soirée à savourer dans les festivals de la saison de notre région. Pas d'inquiétude, je suis là pour ça. Si vous aimez la chanson française, la poésie et les textes ciselés, notez tout de suite la date du 23 juin dans votre agenda. Nous serons en début de festival Quand je pense à Fernande, au Théâtre de la Mer à 7. Et normalement, il fera un temps sublime. Lors de cette seconde soirée, place à un sétois de cœur, un amoureux, un habitué des lieux, Benjamin Biolay, qui vient présenter son 11e album, Le Disque Bleu.

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1: À la fois auteur, compositeur, interprète, musicien, producteur et à ses moments perdus comédien, Biolay n'est plus à présenter. Artiste exigeant, il rencontre réellement le succès auprès du grand public en 2009. C'était lors de la sortie de La Superbe. Et s'en suivent de nombreuses autres productions telles que Palermo Hollywood en 2016, Façonné en Argentine ou encore Grand Prix en 2020, un album qui colle à sa passion pour la course automobile. Et c'est enfin en 2022 qu'il fait un hommage à Seth avec la sortie des Sinclair, souvenez-vous.

0: Le revoici donc sur scène pour un spectacle riche et sensible, fidèle à son univers. Et en première partie, si vous arrivez à l'heure, vous pourrez écouter les paroles de Magja. Magja, c'est un autre poète, vainqueur du trophée Brassens 2026. Il y a fort à parier que ça va vous plaire également.
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5: Dans les années 1760, une Montpelliéraine s'est piquée de vivre une vie d'aventure et de voyage à travers l'Europe. C'est grâce à Casanova que l'on connaît ses pérégrinations. En 1763, à Londres, Casanova est convié à un dîner et à une partie de cartes chez Lord Pembroke à Saint-Alban. Lord Pembroke a précisé qu'il y aurait d'autres convives, parmi lesquels une beauté. La beauté arrive. Une Française de 23 ans, flanquée de deux individus étranges. Le premier se présente comme son époux. Le comte Louis de Castelbajac est grand, maigre, défiguré par la petite vérole et il vit d'expédients. Casanova le connaît et sa réputation n'est pas exactement celle d'un honnête homme. Le deuxième est l'amant de la belle Montpelliéraine, le comte de Schwerin, neveu d'un des généraux de Frédéric II de Prusse. On le saura, vu qu'il ne manque pas une occasion de le rappeler. Casanova trouve effectivement que la Française est très belle, la peau blanche, la chevelure blonde, mais son rire l'enlaidit. Le lendemain, une autre soirée est organisée. La petite troupe s'adonne au pharaon, jeu de cartes et d'argent à la mode. Il joue d'abord de l'or, puis des billets. Casanova accepte à contre-cœur les billets de Castelbajac. Le lendemain, il se présente à la banque pour les encaisser et sans surprise, ce sont des faux. Castelbajac quitte l'Angleterre dès que la police s'en mêle. La belle Montpelliéraine, elle, va voir Casanova quelques jours plus tard.
6: Ils l'ont abandonnée, elle n'a pas d'argent, elle a besoin de son aide.
5: Il accepte de lui donner de quoi rentrer en France. 3 ans après, Casanova est à Leipzig. On lui annonce une visite, la belle Montpelliéraine fait son retour.
6: Elle est à nouveau dans une situation désespérée. Schwerin est en prison, elle n'a plus un radis, ses affaires sont gardées par l'hôtelier à qui elle doit 3 semaines de paiement.
5: Le numéro fonctionne. Ému par le récit de la jeune femme, il lui propose de la tirer d'affaire et aussi de l'accompagner à Dresde, à la seule condition qu'elle ne fasse pas bénéficier de ses largesses, le fameux Schwerin. Casanova lui propose également d'être sa maîtresse. Mais elle refuse, étant infectée par la vérole. Ils passent quelques 12 semaines ensemble en Allemagne, à Prague, à Vienne, et Casanova dit être tombé amoureux d'elle. Mais ils doivent quitter Vienne, où ce type de relation hors cadre n'est pas du tout apprécié. Elle décide de rentrer à Montpellier pour reconquérir son époux légitime. En 1769, Casanova séjourne 10 jours à Montpellier, rue de la Sonnerie, à l'auberge du Cheval Blanc. Il retrouve la belle Montpelliéraine. Son mari l'a pardonné et ils vivent heureux.
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1: 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Et l'Office de Tourisme Béziers Méditerranée nous a envoyé un mail à propos d'une nouvelle façon d'explorer la ville avec le petit train des sculpteurs. C'est une visite guidée originale qui vous invite à découvrir Béziers à travers les œuvres sculptées qui font le paysage urbain bitérois. Vous êtes installé à bord du petit train et vous parcourez les rues, places et jardins de la cité qui sont transformés en véritable galerie à ciel ouvert. La visite met particulièrement à l'honneur l'école bitéroise de sculpture. Toutes les infos et réservations sont sur le site de l'Office de Tourisme Béziers Méditerranée. Si chez vous, à la maison, vous organisez une manifestation, un événement culturel, une initiative aussi, et que vous voulez en entendre parler à la radio, eh bien vous nous envoyez un mail à icihero@radiofrance.com.
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2: Bonjour, je m'appelle Elora et j'adore les cookies.
3: Bonjour, je m'appelle Narmine et j'adore nager mais j'aime pas le foot.
4: Bonjour, je m'appelle Edem et j'aime bien la patinoire.
5: J'aime les chats, miaou.
6: Comment sera la planète en 2100 ?
7: Elle sera pleine de déchets.
8: Je pense qu'il y aura beaucoup trop de pollution, il y aura trop d'usines, trop de voitures. À chaque fois, les gens y créent et à la fin, bah, ça va devenir une grosse décharge.
9: En plus, les animaux ils vont mourir, du coup, on ne pourra plus rien faire. Et voilà.
6: D'après toi, comment sera la planète en 2100 ?
10: Ça dépend la tournure que vont prendre les présidents.
11: Alors pour moi, il y aura des scooters volants, il y aura des voitures volantes si ça se passe bien.
12: D'après toi, comment sera le futur en 2100 ?
13: Alors, je pense qu'il y aura une troisième guerre mondiale et un virus.
9: Alors d'après moi, il y aura une machine et quand on demandera genre ça tombe des glaces, ben il y a des glaces qui vont tomber et comme ça on va tous manger et ça va être trop bien.
8: Ça se passera bien, peut-être qu'il y aura des arbres, beaucoup plus d'animaux, il y aura peut-être même des par exemple le dodo qui réapparaîtra et donc on sera très heureux vu que c'est une nouvelle espèce quoi.
6: La planète en 2100 sera, il y aura des robots qui nous serviront, on aura de belles maisons. Et une piscine.
14: Et nous, on deviendra gros parce que on n'aura pas besoin de se bouger, il y aura les robots pour ça.
15: L'IA, les robots, ils auront pris le dessus. Vu qu'ils auront évolué, ils pourraient prendre les humains et je sais pas, faire comme si c'était des esclaves.
16: Moi, j'espère que la planète en 2100, tout sera gratuit, il y aura plus d'argent, que comme ça, tout le monde a une maison, tout le monde a à manger, etc. Comme ça, on pourra tous bien vivre.
17: Mon arbre, es-tu vivant ? Le vent qui souffle fait balancer tes branches de gauche à droite. Mon arbre, es-tu vivant ou c'est le vent ?
18: Ma vie, ma folie, ma joie, ma tristesse. Quand les oiseaux se posent sur ta très longue branche. Que ressens-tu, Amaya ?
19: Bravo, Amaya.
20: Mandragore. Les mandragores valent de l'or. Les gens les déracinent et les transportent dans les ports. Les mandragores sont parfois dans les jardins. Elles émerveillent tous les voisins. Max.
21: Forêt en danger, cette tempête était violente, mais nous avons résisté tenant sur nos racines. Cet incendie a ravagé la forêt, et il lui faudra tant d'années pour repousser. Un nombre d'entre nous ont été arrachés, mais d'autres y ont remédié. Léonard.
22: Mon pommier, j'ai planté un pommier dans mon verger. Chaque jour, je l'ai arrosé et il a poussé. Et un beau jour apparaît une gigantesque pomme. Youssef.
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2: Bonjour François-Nicole.
3: Bonjour.
2: Aujourd'hui, on va pêcher l'ablette.
3: Oui.
2: Alors, qu'est-ce que c'est que l'ablette ?
3: Alors, l'ablette, c'est un petit poisson qui va mesurer une quinzaine de centimètres au plus fort de sa vie. Et c'est un poisson qu'on trouve en très très grande quantité dans les cours d'eau chauds en général de tous les départements de France.
2: Ok, donc chez nous, ça va se faire plutôt où ?
3: Alors, on en a un petit peu dans le Salagou.
2: Ouais.
3: On en a dans l'Hérault, dans l'Orbe et le Vidourle. Donc, c'est un poisson qui vit en surface. Et un petit paradoxe qui est en quantité un peu réduite depuis une vingtaine d'années, parce que les stations d'épuration reversent de l'eau propre dans les cours d'eau. C'est un peu spécifique, un peu étonnant ce que je dis. En fait, il faut savoir que pendant très longtemps, on va dire jusque dans les années 60, tous les résidus des maisons, etc., partaient relativement plus vite dans les rivières.
2: Oui.
3: Et il y avait une bonne matière organique. C'est-à-dire que même les abattoirs ou les laiteries laissaient partir du lait ou du sang. Et ces matières organiques, plutôt que de polluer, servait d'engrais pour les plantes et nourrissait les poissons. Voilà. Alors, tant qu'il n'y en avait pas trop, ça allait.
2: Ouais.
3: Puis après, bien sûr, il y en a eu trop. On a mis des stations d'épuration. Et le problème, c'est que, notamment l'ablette, elle va se nourrir de phyto et de zooplancton qui étaient développés par toutes ces matières organiques. Donc, on en a un peu moins.
2: Alors, quel est l'intérêt de l'ablette pour nous, pour pêcher ?
3: Alors pour l'ablette, l'intérêt c'est qu'on peut en attraper beaucoup, donc on va pouvoir faire des fritures d'ablette, c'est très très bon. Il y a encore des départements où c'est carrément on le sert en plat traditionnel à l'apéritif. Et puis il faut savoir qu'il y a encore quelques années en arrière, avec les écailles d'ablette, on fabriquait des fausses perles de culture.
2: D'accord, donc pour de la décoration, pour des bijoux ?
3: Ah, pour faire des bijoux, ouais. Pour faire les colliers. C'est-à-dire qu'on récupérait les écailles d'ablette, on les mélangeait à de la soude, et on peignait des perles en terre cuite, ou alors encore plus sophistiqué, on peignait des billes en verre, et on fabriquait des fausses perles de culture avec les écailles d'ablette.
2: Alors là, c'est peut-être un peu compliqué à faire chez soi, mais pour le coup, l'ablette, là, ça y est, on peut la pêcher dès maintenant.
3: Alors l'avantage, justement, on parlait de d'ouverture, etc. Il faut savoir que, par exemple, sur les poissons omnivores, les cyprinidés, il n'y a pas de fermeture. Donc c'est un poisson justement qui se pêche pour le coup lui toute l'année, et on va le pêcher toujours plus ou moins en quantité importante quand on arrive à trouver ces poissons qui se regroupent assez facilement au soleil et puis dans très très peu d'eau, donc on les voit en plus, donc c'est facile à pêcher.
2: Ouais, et puis du coup on devrait normalement au bout d'une session de quelques heures réussir à se faire de quoi faire un vrai apéro,
3: voilà, une
2: vraie entrée
3: petite
2: pour toute la famille, quoi.
3: Tout à fait.

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4: Coucou, c'est Maude. Bienvenue dans Sport Club Weekend. On découvre un club de sport de notre département ensemble. Et là, je vous embarque avec moi. On prend le van 9 places de Sofiane.
5: Nous, on te suit partout.
4: Moniteur de canyoning Via Ferrata, notamment. Vous allez voir qu'il a d'autres sports sous le coude. Et direction la région de Montpellier. Sofiane, il a créé Osio, O2SIO, et il guide des petits groupes pour faire plusieurs activités sportives, tout en profitant du paysage et de l'environnement cher à son cœur. Bon, alors Sofiane, vous proposez des séances de canyoning, escalade, Via Ferrata, autrement appelée Via, comme je viens de vous l'entendre dire.
6: Oui, tout à fait.
4: Et randonnée verticale. Mais c'est quoi la différence entre l'escalade et la randonnée verticale?
6: Alors, l'escalade, on va grimper. Et la randonnée verticale, on va plutôt marcher dans la nature. Et ensuite, descendre en rappel.
4: Ok.
6: Voilà, donc c'est un peu comme une randonnée, mais avec certaines sensations fortes.
4: Et ça fait moins mal aux genoux, par contre, parce que la descente en rando, c'est là que ça casse un petit peu, quoi.
6: Oui, mais on y va tout doucement. La randonnée, elle commence tranquillement, avec un petit échauffement, et puis tout doucement, on monte, on va dire, en charge physique, et puis on s'arrête quand on veut s'arrêter, et puis c'est quand même une balade qui dure 4-5 heures, donc on a le temps de s'échauffer.
4: Et vous prenez un petit pique-nique, dans ce cas-là, c'est à la journée?
6: Voilà, okay. C'est ça. Généralement, on part vers 10h et on revient, il est peut-être 17h, ça dépend. En fait, c'est au rythme du groupe, hein, voilà, et on s'arrête pour pique-niquer ou pour parler de la nature, pour prendre 2-3 photos.
4: Et est-ce que vous faites des groupes de niveau ou dans chaque groupe, c'est assez hétérogène? Comment vous vous organisez?
6: Alors, généralement, les groupes sont plutôt hétérogènes, donc on va tenter de s'adapter à chaque niveau en proposant certains ateliers pour les personnes qui sont un peu plus fofolles, et puis d'autres, pendant ce temps-là, vont les regarder, mais on avance au même rythme, quoi.
4: Ouais, parce que par exemple, moi, j'aime bien faire de la rando avec mon copain, mais alors lui, il va caracoler, moi, je préfère faire les petites photos, donc voilà, c'est adapté à tout le monde.
6: Voilà, c'est ça, on a souvent 3 générations, hein, avec les petits-enfants, les enfants, et puis les parents, grands-parents.
4: Et est-ce que vous pouvez nous rappeler ce que c'est le canyoning? Parce qu'on entend parler aux infos là, du canyoning, malheureusement, tous les étés, il y a des petits accidents. Mais en quoi consiste exactement? Comment on prend du plaisir avec le canyoning?
6: Alors concrètement, le canyoning, c'est une activité qui va durer à peu près 3 heures à la demi-journée. Et donc, vous allez arriver, vous allez être intégré dans un groupe, pour ma part, de maximum 11 personnes. Et donc, ensuite, on va vous équiper d'une combinaison, d'un casque et d'un baudrier. Et on va faire une balade aquatique qui va durer à peu près deux heures dans l'eau. Et donc, une fois que vous serez équipé, vous irez dans l'eau. On parlera toujours pareil de la nature, parce que c'est vachement important chez nous. Et ensuite, on vous proposera des ateliers comme les sauts, la tyrolienne et les descentes en rappel.
4: Sofiane, vous restez là, on reste encordés et on revient dans moins de 3 minutes sur Ici Hero.

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1: Bonne fin de matinée avec Ici Héros. Votre radio locale vous fait découvrir tous les week-ends des clubs de sport du département. Sofiane est avec moi aujourd'hui, il est moniteur pour Osio. Il vous accompagne dans les environs de Montpellier pour des activités de canyoning, via ferrata, escalade, randonnée verticale et plus si affinité. Vous êtes moniteur depuis combien de temps, Sofiane ?
2: Moi, j'ai eu mon diplôme en 2012, moniteur escalade et canyoning. Donc, je proposais des cours d'escalade et également de la plongée. Donc, j'ai aussi des connaissances et puis je suis diplômé niveau 4 de plongée, initiateur plongée et apnéiste aussi.
1: Vous faites tous les sports, en fait, on vous arrête plus.
2: Non, surtout l'eau et puis la plongée, quoi. Et l'escalade.
1: Ouais, voilà. Donc quand même...
2: Je suis rarement sur Terre. Voilà.
1: Ouais, c'est ça, en fait. Ouais, rarement les deux pieds sur Terre. Oui.
2: C'est ça, ça me déstabilise. J'ai le mal de Terre.
1: J'adore. Et quelle activité permet au mieux de profiter du paysage ?
2: Alors, le canyoning, l'avantage, c'est que on va suivre le cours de l'eau et donc, effectivement, on aura accès à des petits territoires cachés auxquels les randonneurs n'ont pas accès, étant donné qu'on va mettre des cordes. Et donc, dans ces canyons, on aura des paysages qui seront somptueux. Et par contre, il n'y a pas réellement de paysages plus beaux que d'autres. C'est vraiment, ça dépendra de la morphologie du canyon, du type de roche. Donc, tous les paysages sont différents, quoi.
1: Alors, moi, j'aime bien lire les avis Google avant de me rendre à un endroit. Et là, déjà, vous avez 5 étoiles avec plus de 300 avis. J'ai pu lire, par exemple, que Sofiane nous a fait partager un super moment dans un décor magnifique. Ouais. Le parcours est accessible et permet de mettre le pied à l'étrier pour une première. C'est Alex qui a laissé cet avis. Pourquoi vous êtes un bon guide, Sofiane ?
2: Ça fait déjà 14 ans que je fais ça, donc le métier, bon, je le connais. Et puis, j'aime réellement mon métier. Et j'aime partager. Donc, généralement, ça se ressent. Et je prends le temps, étant donné que c'est une toute petite structure, on va dire que dans 9 cas sur 10, c'est moi qui encadre. Donc c'est mon petit bébé, c'est moi qui ai créé OSIO, et donc moi j'accompagne les gens, et puis voilà, ils sentent que j'aime la nature, que j'aime parler du paysage, de ce qu'on voit, et puis voilà, depuis quelques années, donc ça se ressent, quoi.
1: Et ça se voit, j'ai les yeux là de Sofiane devant moi qui pétillent, c'est super plaisant à voir. Bah voilà, c'est chouette d'avoir des passionnés comme ça, merci beaucoup Sofiane.
2: Ben, je vous en prie, merci à vous.
1: OSIO, O2SIO. C'est là que vous pouvez trouver Sofiane, s'il est évidemment pas entre une cascade et une paroi de 20 mètres de haut. Salut et à bientôt sur Ici Héros.
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4: Et les handballeurs montpelliérains ont ramené la coupe à la maison et ils vous la présentent en fin d'après-midi au balcon de l'Opéra Comédie. Rendez-vous à 17h donc sur la place de la Comédie à Montpellier. Le MHB a remporté hier soir la Coupe de France pour la 15e fois de son histoire en battant Nantes. Nantes battue pour la première fois par Montpellier depuis 2019. La plupart des supporters montpelliérains étaient à Paris hier soir, mais une centaine de personnes se sont quand même retrouvées au FDI Stadium. Des supporters très émus, Clémentine Proutot.
5: Nicolas est au bord des larmes.
6: Que du bonheur. On s'est bagarré, on a défendu. La coupe, on la ramène à Montpellier.
5: Le club avait une revanche à prendre sur les Nantais. Le contrat est rempli. Savour Thomas, joueur et grand supporter du MHB.
7: C'est un beau match. On a été devant du début à la fin. Content qu'ils aient réussi à tenir, donc super.
5: Les Montpelliérains ont quand même joué avec les nerfs des supporters, avec un écart réduit à 2 points à seulement 10 minutes de la fin. Avant la délivrance.
8: On a gagné, c'est génial.
5: Stéphanie est venue avec toute sa famille assister au match. Seul point noir de la soirée, la sortie sur blessure de Diego Simonet, touché à la cheville.
8: C'est frustrant. J'espère que pour lui, c'est pas si grave et qu'il va pouvoir finir la saison.
5: Surtout que le demi-centre argentin prend sa retraite à la fin de la saison, regrette Valérie.
9: C'est notre chouchou un peu. C'était lui qui était l'homme de la Ligue des Champions. C'est un joueur tellement agréable. Il est très avenant avec les supporters. Donc c'est vrai qu'on est toujours triste quand il y a de tels joueurs qui s'en vont.
5: Diego Simonet pourra au moins finir sa carrière avec avec un nouveau titre. Maintenant, les supporters n'attendent qu'une chose, voir cette Coupe de France de leurs propres yeux.
4: Eh ben, ça va être le cas ce soir, 17h donc, sur la place de la Comédie pour prolonger un petit peu l'ambiance. Pour soutenir les ostréiculteurs du bassin de Thau, après l'interdiction de vendre des huîtres cet hiver, l'Aglopole de Sète organise sa conche partie aujourd'hui, un grand pique-nique festif. Ça se passe sur l'ancien site Lafarge entre Sète et Balaruc. Des huîtres, 8 au total, seront offertes à chaque participant. Vous pouvez amener votre pique-nique aussi, mais sur place, il y aura évidemment des huîtres, des tielles et compagnie. Il y a de la musique, des animations aussi pour les enfants. C'est jusqu'à 17h et pour l'occasion, tout le réseau de bus est gratuit pour vous permettre d'y aller facilement. Une petite rave party est en cours à Cambon et Salvergue dans l'Hérault, à la limite avec le Tarn. Ça a commencé dans la nuit de vendredi à samedi. D'après la préfecture, il y a actuellement 70 personnes sur place et une trentaine de voitures, donc c'est pas une grosse fête. Les gendarmes sont sur place également côté Tarn et côté Hérault, mais les riverains, eux, ont eu bien du mal à dormir. C'est le cas de Jérôme, un auditeur qui nous a appelé ce matin. Il habite dans le Tarn, mais le vent emporte le son vers chez lui. Il a surtout peur que ça prenne de l'ampleur comme il y a 2 ans.
10: Du coup, l'an dernier, on en avait eu une aussi, et il y a 2 ans, on en a eu 12. 12 sur une saison de estivale, en fait. On a vu les gendarmes qui sont à l'entrée du site. Samedi matin, pardon, ils nous ont dit qu'ils n'étaient pas suffisamment nombreux pour que ce soit important. Mais en fait, le son gêne quand même tous les riverains à côté. Le son rentre dans la tête, quoi. Vous le quiez, c'est pas possible, parce qu'il y a 2 ans, j'en ai eu 8. Et en fait, le matin, je me suis réveillé, il me manquait des choses dans le jardin, des bêtises, hein, mais j'avais eu des vols. Donc, si ça arrive qu'une fois par an, on pourrait ne rien dire. Mais si on relève faire comme il y a 2 ans, ça va être 12 week-ends d'affilée, où on peut pas dormir. Mais en plus, quand on commence à bloquer les accès, alors là, par contre, c'est là où j'ai le souci. Parce qu'en fait, tout le monde passe par ma propriété. Alors, c'est pas privé, c'est-à-dire, ils passent tous devant chez moi. Mais au bout d'un moment, il suffit qu'il y en ait un qui tombe en panne, ou il y en a un qui est trop bu, ou quoi, qui se gare à proximité. Et puis c'est là qu'après on a des dégâts sur le jardin, sur l'entrée, nous sommes pour demander de l'eau, à longueur de temps pour nous demander quelque chose, en fait.
4: Et la maire de Cambon et Salvergue a croisé quelques autostoppeurs et des gens qui partaient à pied vers le site en pleine nuit. C'est dangereux, dit-elle. Il y a encore des arrivées. La préfecture affirme qu'il va y avoir des contrôles, notamment des contrôles de stupéfiants, jusqu'à la fin de l'événement. À Montpellier, la Comédie du Livre se termine aujourd'hui avec le Salon du Livre qui est installé dans le jardin du Pérou. Vous pouvez rencontrer vos auteurs préférés, découvrir de nouveaux auteurs aussi. Ça se passe encore toute la journée. La météo du jour, le temps est estival, un soleil radieux, un ciel parfaitement dégagé. On respire un peu plus cet après-midi en bord de mer et dans les Hauts-Cantons. Côté température, 23 degrés à Frontignan, 26 à Valras-Plage, 27 au Quélard, 28 à Montpellier. Alors qu'ailleurs, on a vraiment des fortes chaleurs, ça va cogner. 31 à Clermont-l'Hérault, 32 dans le Minervois.
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13: Bonjour, bon dimanche, sous vos applaudissements, c'est Willy vient déjeuner chez vous, numéro 1056.
14: Oh, là.
13: Bonjour la tribu.
15: Bonjour.
13: Alors, qui est là aujourd'hui? Nicolas Malabeuf, notre enfant de la télé. Bonjour mon bon Nicolas.
16: Bonjour Willy, bonjour tout le monde.
13: Et Fabien Imo, notre geek. Bonjour mon Fabinou.
17: Bonjour Willy, bonjour à tous.
13: Et bienvenue à tous. Merci d'avoir choisi votre émission utile sur votre radio utile. 55 minutes pour apprendre, comprendre et s'amuser de l'actu avec nos invités, nos chroniques, notre musique, nos cadeaux. C'est la Sainte Auréole aujourd'hui, hein, parce que vu la chaleur, il va y avoir des auréoles sous environ tous les bras de France. Donc n'hésitez pas, mettez ce qu'on appelle du déodorant. Allez-y les gars.
17: Où l'avez-vous, hein.
13: Où l'avez-vous. Voilà, en tout cas, on embrasse les auréoles qui nous écoutent. En attendant, vite, notez bien les deux dossiers du jour. Dans un instant, c'est le doux mois pour déclarer au fisc son revenu 2025. Oui. Si vous habitez, bah oui, Fabien ne l'a pas fait, mais si vous habitez dans les départements de 1 à 19, la date limite de la déclaration est passée. Oh. Pour les autres, il nous reste encore quelques jours. Alors à quoi servent les impôts? Comment faire si j'ai dépassé la date limite? planquer son pognon dans les îles Caïmans. Comment faire? Toutes les réponses dans une minute avec Jérôme Cahuzac, notre invité. T'imagines? Et à 12h30, tout autre chose. Passé 50 ans, il est de plus en plus difficile de trouver un emploi. La discrimination à l'embauche des 55-64 ans en France, mythe ou réalité? Eh bien, ne manquez pas le témoignage de notre invité dans 20 minutes. Et bien sûr, vous le savez, vous faites partie de cette tribu. Je vous le dis tout le temps, mais tant pis, je dirai jusqu'à ma mort. Vous faites partie de cette tribu. D'abord sur le groupe Facebook. Alors,
17: pour nous retrouver, vous tapez Youpi la vie avec Ouli Rovelli, vous tombez sur nous et vous avez la parole. Le sondage du dimanche à l'occasion oui, de la fête des voisins qui est ce vendredi.
13: Alors, vendredi, la fête des voisins.
17: Qu'est-ce qui vous énerve le plus chez votre voisin?
14: Il y en a beaucoup.
17: Alors, dans le sondage, on retrouve les travaux, les soirées, voisins trop curieux, le stationnement gênant ou rien, mes voisins sont parfaits. Et bien, pour l'instant, plus de 20% pour voisins trop curieux. Dites-nous aussi en commentaire, il y a des trucs très rigolos comme Evelyne qui a posté « J'habite à côté du cimetière ». Voisin pas bruyant.
13: Pas bruyant.
17: Et surtout, on peut faire du bruit, il ne se paye pas. Donc continuez à réagir, c'est complètement gratuit. Pour nous retrouver, vous tapez sur Facebook « Youpi la vie avec Ouli Rovelli ».
13: Moi, je vous l'ai déjà dit, j'ai acheté un appart dans un endroit que j'adore, mais je déteste tous mes voisins.
14: Vous ne parlez à personne.
13: Je parle à personne, mais je vous jure, je suis dans des immeubles de 8 étages. Donc il y a du monde, je ne parle à personne, que des cons. Mais franchement, un immeuble de cons, le faire quand même.
17: À Paris en même temps.
13: En même temps, c'est à Paris aussi, c'est pas bête. Réagissez aussi, tiens, 08, je les embrasse, ils m'écoutent peut-être.
17: On embrasse tous les Parisiens.
13: 0810 055 056, tiens, appelez-nous, parlez des voisins, des impôts. Est-ce que vous avez galéré si vous avez entre 55 et 64 ans pour trouver du boulot? Venez réagir ou veut juste nous faire un petit coucou, vous êtes les bienvenus et vous repartez.
14: Eh bien, c'est notre voisin à nous, on vit en coloc avec elle depuis des mois. Oui. C'est la carte carburant qui vaut 100 euros et
13: sympa,
14: le tirage au sort, c'est en fin d'émission
17: en ce moment. Utile en ce moment, les 100 euros de carburant.
13: Très utile. Merci. Est-ce qu'on a tout dit?
14: On a tout dit.
13: Allez, démarrons, allez.
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13: Allez, ouvrons notre premier dossier. Bonjour Gilles Bossiger.
15: Bonjour.
13: Bienvenue ici, mon cher Gilles. Vous êtes le président de l'Ordre des experts comptables de Paris-Île-de-France. Alors, on est donc dans la période où il faut remplir avec joie et bonne humeur notre déclaration d'impôt. Déjà, mon cher Gilles, tiens, ça sert à quoi de payer nos impôts? Il va où, mon argent?
15: Eh bien, tous ces impôts sont absolument indispensables pour financer les services publics. Le principal poste de dépense de l'État, c'est l'éducation nationale.
13: C'est utile.
15: Pour jeunes enfants, jeunes têtes blondes. Il y a aussi la défense. C'est malheureusement un sujet d'actualité, poste de dépense qui augmente, la police, la justice. Et puis, le financement de la dette, parce que notre pays est endetté, donc il faut des impôts pour rembourser cette dette.
13: C'est vrai qu'on est le pays où on le paye. On entend tout le temps qu'on paye le plus d'impôts. C'est vrai, ça?
15: Ouais, alors en fait, on confond souvent les impôts avec les prélèvements obligatoires, puisque en fait, ce qu'on paye le plus dans ce pays, c'est pas des impôts, mais ce sont des cotisations sociales.
13: C'est des cotisations.
15: C'est encore autre chose, parce que les cotisations servent

0: Hein, voilà. Sur 100 euros, je voulais dire. Voilà, bon, on s'est compris. Bah
1: oui, proportionnellement.
0: On s'est compris, voilà.
2: Ça peut aller de 0 à potentiellement 49%.
0: Ah là, là,
2: de votre revenu d'ensemble.
0: Oh, c'est-à-dire que sur 100 euros, je vais donner 49 euros.
2: Exactement, pour les contribuables les plus riches.
3: Énorme. Trop.
0: Oh là là là là. Bon alors Gilles, non, moi je ne veux pas.
1: Je refuse.
0: Est-ce qu'il y a des manières de tricher? Non, je plaisante. Bon, je sais que vous pouvez pas le dire. Bon, est-ce que tiens cette année, est-ce qu'il y a un ou deux trucs qui changent, je sais pas là dans les impôts, un truc important là, donnez-nous un ou deux trucs très importants qui ont changé cette année.
2: Oui, alors il y a pas de grosses modifications là dans les petites nouveautés, il y a le doublement du plafond pour bénéficier de la réduction d'impôt sur les dons que vous faites aux organismes qui aident les personnes en difficulté.
0: Ah, ça,
2: vous savez, la Croix-Rouge, etc. Et le plafond qui était de 1 000 euros historiquement est passé à 2 000 euros. Donc, on peut avoir un petit peu plus de réduction d'impôt là-dessus. Après, on a plutôt des mauvaises nouvelles parce qu'on a la taxe qui augmente, qui passe de 30 à 31,4%. On a la fiscalité sur tout ce qui est Airbnb, location saisonnière qui augmente avec un abattement qui est réduit de 20 points. Voilà, et puis on a quelques cases supplémentaires à remplir sur cette déclaration, notamment sur le crédit d'impôt service à la personne, hein, qui est un des crédits d'impôt les plus utilisés par les Français, où il faut mettre un petit peu plus d'informations sur les dépenses qu'on a fait. Voilà, on nous demande plus de détails sur ce qu'on déclare dans ce crédit d'impôt. Bon. Mais pas de transformation pas de grosses nouveautés. Ouais. Non,
0: là, je le disais, pour ceux qui habitent dans les départements de 1 et 19, il fallait déclarer cette semaine, les autres ont encore quelques jours. Si j'ai dépassé le délai, ça claque, je suis puni tout de suite ?
3: Non.
2: Bah oui, il y a quand même un délai à respecter, donc vous pouvez vous retrouver avec des pénalités,
0: c'est très clair. Bam.
2: Et donc si jamais vous n'avez pas tout, vous êtes un peu à l'arrache, n'hésitez pas à faire votre déclaration, à la valider en l'état, parce que l'administration fiscale réouvrira en juillet le service pour pouvoir la modifier à ce moment-là.
3: Ah oui, d'accord.
2: Mais,
3: d'accord.
2: Bon, ça, c'est voilà. Mais bon, il est important de respecter la date limite à laquelle vous êtes soumis, donc qui était effectivement la semaine dernière pour les premiers départements.
0: C'est
2: il y a encore une échéance là ce mois-ci, le jeudi 28, pour une autre partie des Français. Puis le 4 juin pour les derniers, notamment la région parisienne.
0: Le 28 mai, c'est les départements du 20 au 54. Et les 2A et 2B, c'est jusqu'au 28 mai. Et après, du 55 au 974-976, jusqu'au 4 juin. Pourquoi c'est jamais simple, en fait? 4 juin, 23h59. Hein. Faites pas les couillons. Hein. Toi, tu vas attendre le dernier moment. Moi aussi, parce qu'on se dit, attends, tu vas peut-être pas payer. Mais si, en fait.
3: Mais vous payez beaucoup.
0: Trop, je paye trop, Gilles. J'en ai marre, Gilles. Est-ce que je peux vraiment rien faire?
2: Il faut regarder la déclaration dans son entièreté, parce qu'il y a beaucoup de cases, beaucoup de petites choses à aller récupérer à droite à gauche, mais c'est vrai que c'est un travail fastidieux.
0: Je peux t'assurer que je vais les récupérer.
1: Vous pouvez lui faire confiance, il peut grappiller.
0: 10 centimes, je les récupère, j'en ai rien à faire. Gilles, merci beaucoup. Merci infiniment d'être passé. Vous voyez, sympa, Gilles.
1: Très sympa,
0: mon Gilles. Gilles, expert comptable, président de l'Ordre des experts comptables de Paris-Île-de-France. Voilà, donc faites pas.
1: J'ai envie de payer mes impôts grâce à Gilles.
0: Merci beaucoup. On parle de quoi dans un instant, mon Fabinho?
1: L'actu web avec une info concernant Mireille Mathieu, qui n'est pas contente du tout.
0: Oh là là,
1: elle s'est fâchée, elle a mis un coup de pression à une entreprise bretonne.
0: Explication dans un instant. 0810 055 056. Appelez-nous, c'est la libre dans l'antenne du week-end. On vous attend juste après Germaine Jackson.

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2: Allez, les midi 16 sur votre radio ici. Merci d'être avec nous de plus en plus nombreux. Merci infiniment. Fabien Aymon, notre geek alors.
3: Il est l'heure de la mise à jour. Toute l'actu web est le sujet le plus commenté là depuis ces dernières heures sur les réseaux sociaux. C'est le soleil, la chaleur.
2: Ah, bah, il fait chaud.
4: Laisse-moi vivre comme
3: un
2: moi, j'aime bien la chaleur.
3: Ouais, je sais. Depuis 2-3 jours, les températures sont très chaudes partout en France. Bien. Résultat, sur les réseaux sociaux, les femmes prennent la parole. Certaines utilisatrices font un rappel à l'ordre aux hommes. Écoutez.
5: Petit rappel pour vous, messieurs, il fait de plus en plus chaud. Une jupe, un short ou une robe n'est pas une invitation.
6: Ah, petit message pour la gente masculine. On en a marre de tout le temps se prendre des réflexions à deux balles venant de vieux tontons à qui on n'a vraiment pas demandé leur avis.
3: Mais non, c'est une triste réalité. Dès qu'il fait chaud, les femmes ont le droit à des réflexions dans la rue. Plusieurs applications d'entraide qui permettent de signaler justement ce genre de situation de harcèlement de rue, comme The Sorority ou Umai, notent une hausse des alertes dès qu'il fait chaud. Non, mais c'est quand même triste. Malheureusement, chaleur rime avec lourdeur. Toujours dans l'actu web, vous vous souvenez, il y a quelques semaines, je vous avais parlé d'une brasserie bretonne qui avait une de leurs bières John Lennon. Yoko Ono, l'épouse de John Lennon, avait demandé l'arrêt immédiat des ventes de cette bière. Eh bien, une autre personnalité a fait la même demande. Cette fois, c'est une chanteuse française. C'est Mireille.
2: Il y a la bière Mireille Mathieu.
3: Non, c'est la bière Mireille Mafieux. dit la bière brune de contrebande. Bah écoutez, l'avocate de Mireille Mathieu, elle est pas contente.
7: Oh, c'est déstabilisant pour elle quand même qu'on puisse faire commerce une image un peu dégradante de son nom et de son image en fait.
3: Bon, bah voilà, la bière Mireille Mafieux n'existe plus. C'est dommage que les artistes le prennent mal. Perso, moi j'aimerais bien une bière qui porte mon nom. Hein. Moi j'aime bien me faire mousser. Ouais. Allez, on termine avec la réplique de la semaine. Réplique signée Sophie Davant. Elle était invitée dans le Maillon Faible cette semaine. Jeu animé par votre ami Olivier Mine. Écoutez, Sophie Davant a perdu ses moyens sur cette question.
8: Sophie, la première question vaut 100 euros. Top chrono. Selon l'expression, où se mettons le doigt quand on se trompe?
9: Compliqué celle-là.
10: Dans le cul.
8: Dans l'œil.
3: Ben voilà, pas mieux. Non. La séquence a beaucoup fait rire les internautes. Merci Sophie pour cette séquence qui restera dans les annales de la télé.
2: Merci beaucoup mon bon Fabien. Dido, vous vous êtes engueulés pendant la chanson les deux là. Pourquoi vous vous êtes engueulés? Oui.
11: Week-end.
12: On peut pas tout dire non plus.
3: On parlait des impôts.
2: Ah voilà, parce qu'il paraît que Nicolas, tu envoies tous tes impôts à ta mère.
12: Oui,
3: c'est sa mère qui
2: remplit tes impôts.
12: C'est ma secrétaire,
3: C'est un gros bébé, il fait rien.
2: C'est pas possible,
12: je fais rien sans elle, c'est vrai.
2: C'est ta mère qui remplit les impôts.
12: Bénévolement.
2: Même pas, elle prend un petit pourcentage.
3: Même il fait pas de paperasse en fait, Nicolas.
2: Non, rien. Toi, tu fais tout, c'est ta femme.
12: Bah oui. Non, il fait rien du tout. C'est fleur.
3: Je fais tout à la maison, à la baraque. T'étais là hier soir.
12: C'est sa concubine qui fait tout.
2: Alexandre, tu es là?
13: Salut mon Willy.
2: Alex, c'est toi qui remplis tes impôts. C'est toi qui remplis tes impôts ou pas toi?
13: Je le fais faire par ma maman. Hein.
2: Ah, bravo.
3: Le frère de Nicolas.
2: Quel âge tu as, Alex?
13: 36.
2: 36 ans et c'est encore sa mère qui fait les impôts, c'est extraordinaire. Bravo Alex, il a tout compris. Tu voulais réagir sur quoi mon Alex? Sur les voisins, je crois, c'est ça?
13: Nous on est à côté d'une maison de retraite.
2: Alors ils sont bruyants ou pas?
13: Non, c'est très calme moi.
2: Mais tu l'as fait exprès de te mettre à côté de la maison de retraite ou c'est le hasard?
13: Non, au départ il n'y avait pas de maison de retraite, ils ont construit une après du coup.
2: Mais du coup est-ce qu'il y a des désagréments?
3: Des odeurs?
13: Non.
2: Il n'y a rien.
3: Bon, moi,
13: non, il a rien.
3: Tranquille, t'es pénard.
13: Calme, franchement. Je suis pénard. Ouais. On voit des petits couples quand même qui se forment.
2: C'est pas vrai. Mignon, ça. Mais avec des petits vieux, des petites vieilles qui se.
13: Oui, tout à fait. Ouais.
3: Plus, plus on vieillit, apparemment, plus on est coquin.
2: Il paraît qu'on est hyper coquin. Il paraît qu'avec l'âge, on n'a plus rien à perdre. En même temps, on s'en fout. Voilà.
3: Je connais une personne justement qui travaille dans une maison de retraite et apparemment, le soir,
2: ça tac tac pas mal. Pour la nuit de noces. La nuit de noces. Bon, bah écoute, c'est bien.
13: Je connais quelqu'un qui travaille dans cette maison de retraite et elle me disait que la libido chez les anciens était très développée.
2: Bien sûr, mais moi, plus je prends de l'âge, je rattrape tout le retard.
3: Vieux cochon.
2: Alex, merci beaucoup d'être passé nous voir.
13: De rien, je fais un petit bisou à ma femme, c'est son anniversaire. Et,
2: Pourquoi tu lui parles pas? Que tu passes par la radio? Si, tu lui parles quand même. D'accord. Eh ben, l'embrasse aussi. Tu nous appelles d'où? T'as pas dit? J'aime bien savoir.
13: D'Avignon,
2: Avignon. Ouais. Bah, Alex, on t'embrasse fort. Et tu embrasses ton épouse de notre part. Alors, bon anniversaire à elle. Elle s'appelle comment?
13: Elle s'appelle Céline.
2: Eh ben, on embrasse Céline. Merci beaucoup, Tu repars évidemment.
12: Et reste à l'écoute, tu vas peut-être remporter 100 euros de carburant en fin d'émission.
2: À tout à l'heure, Alex, on t'embrasse fort. Merci beaucoup. Allez, dans un instant, on vous présente un invité pas banal parce qu'on aime vous présenter des invités pas banaux.

0: C'était Gauvin Serres avec Silence Radio.
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0: Allez, comme promis, place à la personne pas banale du dimanche. Bonjour Guillaume Boudot.
3: Bonjour Willy, j'espère que vous allez bien.
0: Ben, ça va très bien mon cher Guillaume, merci infiniment. Vous êtes le directeur marketing et événementiel d'un café pas banal, lui aussi à Villeneuve-d'Ascq, à quelques pas de Lille. C'est quoi ce café ?
3: Exactement, alors c'est le café, le The Voice Café, le café de l'émission The Voice.
0: Voilà.
3: Ce qu'on propose au The Voice Café, c'est de venir chanter, de venir profiter de la musique de manière immersive dans les décors de l'émission The Voice.
0: Donc quand on y va, on se sent comme dans l'émission, quoi, comme des graines de star. Est-ce qu'il y a les fameux fauteuils rouges?
3: Exactement, on a le fauteuil des coachs dans le restaurant. On a aussi le buzzer, c'est le burger rouge de l'émission, on va jusqu'au bout avec une scène, avec même des événements qui sont organisés.
4: Et vous avez le Nikos ?
5: Mais le loup.
3: Ah non, on l'a pas malheureusement.
0: Bah, prenez au moins une feta salakis, ça peut remplacer.
4: Une salade.
0: De toute façon, voilà, c'est un hommage. C'est grec quand même. Et donc, et ceux qui rêvent de faire l'émission de Voice par exemple, il y a aussi des castings par exemple pour faire l'émission ?
3: Exactement. Alors, The Voice Café, on organise différentes soirées. On a des soirées karaoké, blind test, des concours de chant. On a les fameux castings pour participer à la prochaine saison de The Voice. Juste une petite question à vous poser, Willy. Est-ce que vous avez envie de participer à la prochaine saison de The Voice et de tenter un petit casting?
0: Pas de problème.
5: Ah oui.
0: Mais franchement, ouais. Allez, tu veux que j'essaye là?
3: Ah bah, je vous propose de chanter alors.
4: Bon courage pour les oreilles.
0: Non.
4: Il va pleuvoir. Ça va saigner.
0: Non. Écoute-moi bien. Cendre de lune, petite bulle et d'écume. Perdu dans le vent, je brûle et je m'enrhume. Je suis libertine. Je suis une catin. Je suis si fragile qu'on me prenne la main.
4: Bravo,
0: c'est bien. C'est pas mal.
4: Franchement, je me retourne.
0: Tu te retournes pour vomir?
4: Voilà.
0: Je m'en fous.
3: Il faut un peu se projeter, mais ce que je vous propose, c'est de vous donner rendez-vous.
0: Faut se projeter.
3: Merci Guillaume. À Villeneuve-d'Ascq dans les prochaines semaines.
0: Eh, franchement, c'est vachement bien. Non, mais c'est le seul The Voice Café de France, mais qui est vraiment certifié. C'est le vrai The Voice.
3: Tout à fait. Tout à fait. On travaille en collaboration avec la production,
0: avec également TF1
3: sur le projet.
0: C'est vachement bien.
3: Et l'idée, c'est de pouvoir en développer d'autres dans d'autres agglomérations françaises et faire chanter toute la France.
0: Et pourquoi vous l'avez ouvert en premier à Villeneuve-d'Ascq? C'est le hasard ou pourquoi plus cette ville?
3: Le premier à Villeneuve-d'Ascq, alors on a une très grande communauté de personnes qui regardaient l'émission dans le nord de la France.
0: Okay.
3: Donc on s'est dit trouver la chaleur des nordistes pour ce premier The Voice Café.
0: C'est
3: et du coup l'idée c'est maintenant d'aller dans les autres villes.
0: Et donc vraiment il y a des gens qui rêvent d'être chanteurs, chanteuses et qui viennent chez vous, qui viennent dans le café, passer le casting, s'entraîner entre guillemets et puis voilà. Et donc vous leur donnez aussi des petits conseils quand vous sentez le truc.
3: On a des coachings, de toute façon la meilleure expérience c'est la scène, donc les gens viennent chanter et typiquement cette année 4 talents de la saison actuelle, saison 15 de The Voice, sont issus des castings du The Voice Café.
4: Donc ça marche.
3: C'est révélateur pour les événements qui sont organisés au The Voice Café.
0: Bravo mon cher Guillaume. Bravo. Donc Guillaume Boudot, directeur marketing événementiel du The Voice Café à Villeneuve-d'Ascq. Bravo. Voilà, peut-être que les talents de demain sont peut-être chez vous. Merci infiniment mon cher Guillaume. Et à très bientôt. Allez, vous aimez être ici.
4: Ah oui.
0: Vous aimez la pub.
4: J'adore.
0: Elle arrive juste après. Et puis juste après, il y aura aussi les infos pratiques près de chez vous avec le ICI Express.
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5: Ici Héro partage avec vous les loisirs et les sorties dans notre département. Et l'Office de tourisme Béziers Méditerranée nous a envoyé un mail à propos d'une nouvelle façon d'explorer la ville avec le petit train des sculpteurs. C'est une visite guidée originale qui vous invite à découvrir Béziers à travers les œuvres sculptées qui font le paysage urbain bitérois. Vous êtes installé à bord du petit train et vous parcourez les rues, places et jardins de la cité qui sont transformés en véritables galeries à ciel ouvert. La visite met particulièrement à l'honneur l'école bitéroise de sculpture. Toutes les infos et réservations sont sur le site de l'Office de tourisme Béziers Méditerranée. Si chez vous à la maison vous organisez une manifestation, un événement culturel, une initiative aussi, et que vous voulez en entendre parler à la radio, eh bien vous nous envoyez un mail à icihero@radiofrance.com.
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0: Allez, partons gaiement vers la deuxième demi-heure de votre talk show du dimanche. Alors ici, c'est comme la messe du dimanche,
7: mais pas pareil.
0: Sinon, c'est la même chose. Dans un instant, on va parler discrimination à l'embauche des seniors. Il faut bosser plus, mais passé 50 ans, on veut plus de nous. Alors comment qu'on fait, dis-moi? On va en parler dans un instant. Et votre tribu est là, notre enfant de la télé, Nicolas Malabeuf, et notre spécialiste web, Fabien Hémot. Vous êtes encore jeune, pas peur de tout
4: moi,
0: ça.
4: Moi, ici, mais... c'est mon premier travail, en
0: ici,
4: plus.
0: Ici, c'est ton premier boulot, mon Nico. C'est fou, hein, ça, hein, mon Fabinou. Ah, l'autre jour, il y a des potes à Fabien qui sont venus. Et alors, le coup de pelle, hein, quand non? Il y a un coup de pelle.
4: Je ne dis rien. Non, mais... Moi, je n'ai plus d'amis. C'est officiel.
0: Non, mais c'est terrible. Tu sais, quand t'avances dans l'âge et que t'as pas vu tes amis depuis longtemps, quand tu les revois, des fois, il y en a qui ont une gueule. Tu dis, je suis pas aussi proche que. Je suis pas aussi vieux. Hein.
4: Non, mais après, Fabien est très bien conservé. Alors, faut le dire.
0: Mais il y en avait qui avaient des coups de pelle, tes amis.
4: Je pensais que c'était le père de ses potes, moi.
0: On les embrasse. Ils nous écoutent encore.
4: Ils nous écoutent plus.
0: Il y avait certains coups de pelle.
4: Non.
0: Réagissez sur le groupe.
4: Réagissez sur mes amis, sur le groupe Facebook. Youpi la vie avec Willy Revelli. Ça, c'est le nom du groupe. C'est complètement gratuit. Le sondage du dimanche à l'occasion de la fête des voisins qui est ce vendredi. Et qu'est-ce qui vous énerve, tiens, le plus chez votre voisin? Donc, on a beaucoup de commentaires. Phil vient de poster. Comme Willy, je ne parle à personne. Tous des cons.
0: Que des cons. Ah oui, d'habiter dans mon immeuble, alors peut-être. Que des cons.
4: Francis, j'ai des voisins crado qui nous attirent des rats.
8: Oh, quelle horreur.
4: Qui m'a écrit aussi ceux qui déplacent les meubles comme si
0: c'est horrible.
4: Et pour plus de 20% sur le groupe, c'est des voisins trop curieux.
0: Ah oui, c'est curieux. Ah d'accord. Okay, ouais,
4: donc
0: curieux.
4: Continuez à réagir, c'est complètement
0: j'aime
4: gratuit.
0: J'aime bien le truc des voisins. Peut-être qu'on le refera aussi samedi prochain. J'adore ça.
4: Le groupe Facebook, c'est Youpi la vie avec Willy Revelli.
0: Voilà. Puis 0810 055 056. Appelez-nous, tiens, si vous avez aussi des voisins cons, tout ça. Réagir aux impôts, si vous avez du mal à bosser, passer 50 ans, ou faire un petit coucou. 0810 055 056. Et vous repartez.
4: Dans 25 minutes, l'un d'entre vous va remporter 100 euros de carburant.
0: Mon Dieu, dans 25 minutes, quel stress. Mais d'abord, si vous n'avez pas suivi l'actu, pas de panique, l'actu vous suit. Il est temps pour moi de mettre les points sur les i.
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0: Et on commence avec un point Patrick Bruel. Regarde. Ma bite. Oh. Hier, la ville de Liège, en Belgique, a décidé... Pardon. Hier, la ville de Liège, en Belgique, a décidé de suspendre la citoyenneté d'honneur de Patrick Bruel. Liège le suspend. Bah, c'est normal, il a quand même poussé le bouchon un peu loin. Après, selon ses accusatrices, c'est pas sa citoyenneté d'honneur qu'il faudrait suspendre, c'est Patrick Bruel lui-même, et par les couilles. En Thaïlande, un groupe de 22 moines bouddhistes a été arrêté avec 110 kilos de cannabis. Et oui, et pourtant, la bœuf ne fait pas le moine. Mais leur avocat va plaider non coupable. Ils auraient confondu Bédo et Bouddha. La députée écolo Sandrine Rousseau propose de renommer entrecôte cadavre de vache. Oh. Bah oui, bonne idée. Pourquoi pas aussi renommer miel par jus de fion d'abeille et renommer impôt par braquage. L'aéroport international de Palm Beach en Floride s'appellera aéroport Donald Trump dès le 9 juillet. La différence entre un avion et la cote de popularité de Trump aux USA, c'est que la cote de popularité de Trump, elle ne décolle pas. Après, je connais un président français qui a fait l'inverse. Il avait pris le nom de l'aéroport international Charles de Gaulle. En Haute-Garonne, un cobra à lunettes venimeux échappé d'on ne sait où est activement recherché dans la ville de Castelginest. Il y a donc actuellement deux serpents dangereux en liberté en France. Le cobra dans la banlieue de Toulouse et la teub de Patrick Bruel. Pour le faire revenir au bercail, il ne reste plus qu'à trouver un charmeur de teub. Aujourd'hui, c'est la journée mondiale de la tortue. Pardon. C'est la journée mondiale de la tortue. Voilà, j'y vais à son rythme, maintenant on ne va pas comprendre. La tortue qui était d'ailleurs le surnom de Bernadette Chirac, qui a fêté cette semaine ses 93 ans. Elle qui a lancé l'opération Piège jaune, on doit être plus dans l'opération Couche jaune. Là,
4: je pense.
0: Ah bah si, il y a 3 ans, j'avais adoré le film Bernadette, moi, avec Catherine Deneuve dans le rôle de Bernadette Chirac. Ah ouais, c'est bien la preuve qu'une vieille vaut Deneuve. Enfin, la question du jour. L'aéroport de Palm Beach s'appellera donc aéroport Donald Trump. Est-ce qu'en hommage à la nourriture préférée du président, les avions se poseront sur un tarmac Donald's? Vous avez 2 heures. Allez, heureusement, dans 221 jours, c'est fini 2026.
4: Bravo.
0: Voilà, voilà, mes amis. Voilà, et bon anniversaire, Bernadette Chirac. Donc, 93 ans. Allez, si vous n'avez pas. Peut-être que vous n'allez pas bien, là, le moral et les impôts.
4: 93 ans,
0: ça va pas bien. Mais j'ai la solution pour vous. Quand je vous dirai à vous, vous allez me faire un padabababa. Et ça ira beaucoup mieux.
4: Là, ça va pas bien. Les impôts.
0: Là, les impôts.
4: Payer.
0: Pas bien. T'es pas bien.
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0: humeur. À vous. Là, ça va beaucoup mieux.
4: Là, j'ai envie de payer les impôts.
0: Là, on a envie de payer les impôts. Mes amis, dans un instant, on va parler travail des seniors. C'est galère de bosser passé 55 ans. On va en parler dans un instant. Mais d'abord, Thierry Pastor.

0: Ah, il veut pas y aller. Ah, il veut pas y aller. Parce qu'on parlait, pendant Thierry Pasteur. Merci Thierry, excusez-moi, on n'a pas écouté ce que tu as raconté. Mais ça avait l'air intéressant. Mais on parlait du film Michael, que je suis allé voir trois fois.
1: J'y suis allé.
0: Fabinet y est allé.
1: Ah, j'ai adoré.
0: Il a adoré. Pourtant, t'es pas fan.
1: Non, c'est pour ça que j'ai appris plein de choses du coup.
0: Voilà. Et Nico, il veut pas y aller.
2: Je reconnais le talent, mais j'ai jamais été fan.
0: Mais enfin, tu peux y aller quand même.
1: Ces chansons.
0: Voilà, les chansons et
1: toujours
0: des tubes. Bâtir à voir le biopic sur Thierry Pasteur.
2: Ah, ça, je préfère.
0: Voilà.
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0: Allez, ouvrons notre nouveau dossier. Bonjour Jean-Jacques Richard.
4: Bonjour.
0: Est-ce que vous êtes allé voir le film Michael, Jean-Jacques Richard? Non.
4: Non, pas encore.
0: Allez, on va discuter quand même, mais attention. Hein. Bienvenue ici, vous êtes l'auteur du livre Je suis vieux et je vous emmerde. J'adore ce titre, aux éditions Librinova. Un véritable coup de gueule que vous passez contre une société qui ne veut plus de seniors au boulot. Alors, c'est tiré de votre parcours en deux mots. Hein. Votre société dépose le bilan après le Covid. Vous aviez quoi, 52, 53 ans, en pleine forme, diplômé,
4: une 55
0: belle...
4: ans.
0: 55 ans, diplômé, une belle carrière, vous pensiez trouver du boulot facilement, et là, bim, la douche froide. Expliquez-nous.
4: Et là, effectivement, c'est la douche froide. J'envoie 33 CV, avec bien évidemment, en cochant toutes les cases,
0: ouais.
4: en ayant pris le grand soin d'adapter mon CV à chaque candidature, ainsi de suite, dans les règles de l'art.
0: Et puis là, rien. Quoi.
4: Aucune réponse.
0: Non, mais le pire, c'est aucune réponse, c'est ce que vous disiez. Quoi.
4: Aucune réponse. Voilà. Aucune réponse.
0: Voilà,
4: zéro réponse.
0: Voilà, vous dites...
4: Allez-y,
0: Jean-Jacques, pardon.
4: Oui, c'est ce silence qui a déclenché une forme de colère, et puis ce fameux poste « Je suis vieux et je vous emmerde » qui a fait beaucoup de bruit sur LinkedIn.
0: Ouais.
4: C'est le silence qui m'a véritablement agacé.
0: Ouais, c'est ça, vous dites « Le silence a envahi ma confiance », quoi.
4: Ah, complètement. Alors, ça a envahi ma confiance à un moment donné, mais ce titre « Je suis vieux et je vous emmerde », c'est justement un signe de révolte.
0: Ouais.
4: En disant « Ah, d'accord, vous me rappelez pas, vous me contactez pas, vous me dites pas non, vous me dites rien du tout. Eh bien, moi, je vais vous montrer que même si vous me considérez comme vieux, que je vais continuer, que je vais continuer à me battre.
0: Parce que vous dites, les algorithmes écartent les CV qui sont trop fournis. C'est-à-dire que quand on reçoit un CV qui est bien fourni, tout de suite, l'algorithme dit, ouh là là, c'est bizarre, le mec, comme il a beaucoup bossé, il doit avoir 2000 ans, quoi.
1: Oh, bah,
0: alors que c'est illégal, c'est illégal de faire ça, en plus, hein.
4: Absolument, c'est de la discrimination pure et simple. L'algorithme est malin, et les entreprises, et certaines entreprises, je vais pas surtout pas faire de généralité, mais certaines entreprises sont malines. Elles vont chercher les dates de diplôme.
0: Ah.
4: Même si vous ne mettez pas votre âge sur le CV, ainsi de suite, ou votre photo, en allant chercher les dates de diplôme, eh bien, vous rendez compte, vous pouvez calculer, l'algorithme calcule immédiatement, en quelques millièmes de seconde, votre âge.
0: Et il y a des préjugés donc liés à l'âge au travail. C'est quoi ces préjugés, Jean-Jacques?
4: Ah ben c'est trop cher, trop peu rigide, trop expérimenté.
0: Mmh.
4: Vous rendez compte,
1: c'est dingue ça.
4: Vous avez des recruteurs qui vous disent vous êtes trop expérimenté. Ça veut dire quoi? Vraiment?
0: C'est
4: plein de mais vous le dites très bien, c'est plein de préjugés.
0: Mmh.
4: Les préjugés que les seniors ne pourraient pas collaborer avec des juniors.
0: Mmh.
4: Ça vient d'où? On a élevé des enfants, on s'est adapté à une société qui a été vraiment hyper mouvante pendant des années. On a traversé des crises et on pourrait pas s'adapter.
0: Ouais.
4: Au contraire, je dirais même que les seniors sont les rois de l'adaptation.
0: Ouais. Et puis,
4: on s'adapte, on a plus d'ego, on a. Voilà.
0: Et puis c'est comme s'il y avait la prime à l'expérience n'existait pas, quoi. Oh.
4: Ah mais elle n'existe plus du tout.
0: Elle n'existe plus.
4: Pour certaines entreprises, c'est la prime à la jeunesse. Alors attention,
0: c'est très bien aussi, bien sûr.
4: Je suis extrêmement
0: bien
4: carré dans mon discours. Il n'y a pas d'opposition avec la jeunesse.
0: Ah.
4: Aucune opposition. C'est une complémentarité.
1: C'est ça,
4: une entreprise qui réussit, c'est une mixité entre de la jeunesse et de l'expérience.
0: Regardez-nous.
1: On est la preuve.
0: Regardez-nous dans cette émission, mais effectivement,
4: absolument.
0: Moi, je
4: absolument, c'est pour ça que j'étais ravi de répondre à votre invitation.
0: Mais pourtant, là, on n'a pas le choix, parce qu'avec le recul de l'âge du départ à la retraite, il va bien falloir en embaucher des seniors. Donc vous dites quoi? Tiens, par exemple, si vous aviez un employeur devant vous, là, vous lui diriez quoi? Parce que c'est à lui, là, faire les choses, là.
4: Ce que je viens de vous dire à l'instant, c'est de la mixité. Il faut de la mixité. On parle de pyramide des âges. Mmh. En haut de la pyramide, vous avez des seniors. Et les seniors sont très peu représentés dans l'entreprise. Il faut créer des silos. Des silos dans l'entreprise, à savoir que chaque tranche d'âge puisse être représentée de manière équivalente. Ouais. C'est l'équilibre. On doit voilà, une entreprise doit rechercher l'équilibre et pas l'opposition et pas la jeunesse est super.
0: Qu'on soit tous ensemble, bordel, tous ensemble. Jean-Jacques,
4: absolument.
0: Restez avec nous une petite seconde. Je vous présente Corinne. Ça va, Corinne?
5: Oui, bonjour Willy. Bonjour tout le monde.
0: Ça va, ma coco?
5: Oui, ça va, je suis exactement d'accord avec lui. Ouais. Plusieurs CV envoyés, toujours pas de réponse.
0: Aïe. Et tu peux nous donner ton âge, Corinne, à peu près
5: 57.
0: 57 ans. Et ça fait combien de temps que tu essaies de trouver du boulot?
5: J'ai du travail, moi, ça m'étend, mais je recherche autre chose et pour avoir plus d'heures et avoir un meilleur salaire. Et dès que j'envoie des CV, je vois bien que ça répond pas. Ou j'ai des entretiens et il n'y a pas de suite, quoi. Rien.
0: Parce que toi tu sens, Corinne, que dès l'entretien, tu sens que ça va pas le faire parce que t'as 57 ans. Tu le sens, ça?
5: Il le laisse pas trop voir parce que c'est de la discrimination, mais je pense que...
1: Tu le ressens.
5: On le ressent, de toute façon.
0: Tu recherches quoi? C'est quoi comme boulot que tu recherches?
5: Moi, je cherche un poste de secrétaire, mais avec plus d'heures, parce que là, je fais que 20 heures par semaine.
0: Et c'est où? Tu es où? Dans quel coin?
5: Moi, je suis à côté d'Issoire, dans le Puy-de-Dôme.
0: Bon, alors, à Issoire, dans le Puy-de-Dôme, si vous cherchez une secrétaire, du coup, il faudrait quelques heures en plus, c'est ça, de tes 20 heures, ou un plein temps?
5: Ou un plein CDI temps. Avec plus d'heures, ou même dans la vente, alors, dans le commerce, n'importe.
0: Alors, même dans la vente, allez, appelez-nous, embauchez-nous. Je m'y engage, je vous promets qu'elle est bien. Je mets tout. Je me porte garant. Fais pas la con, Corinne, après, s'il te plaît.
5: Non, promis. Ouais.
0: Alors, je me porte garant de Corinne. Donc, c'était à Issoire, dans le Puy-de-Dôme.
1: Appelez-nous,
0: Corinne, elle mérite de travailler. Jean-Jacques Richard, vous faites quoi, là, maintenant? Vous bossez, maintenant? Oui.
4: Alors, j'ai retrouvé un emploi que j'ai quitté. et aujourd'hui, j'écris, je navigue.
0: Bravo pour ce coup de gueule. Je suis vieux et je vous emmerde aux éditions Librinova. Merci infiniment d'être passé nous voir. Bravo. Et effectivement, la France, on est mauvais élève pour l'emploi des 55-64 ans. On est 17e des États dans l'Union européenne. T'imagines?
4: Absolument.
0: Incroyable. Merci, mon Jean-Jacques. Merci beaucoup. Passez un bon dimanche.
4: Merci, Willy. À bientôt, vous aussi.
0: Et on embrasse Corinne également. Tu repars avec ta sélection pour la carte
1: carburant.
0: Exactement. On parle de quoi avec toi dans un instant, mon bon Nicolas?
2: Eh bien, tous aux abris, je vais sortir mes balles jaunes dans un instant.
1: Mais tu ne les habilles pas.
0: C'est pour ça.
2: Vous allez être impressionné.
0: C'est pour ça qu'il est célibataire. On savait qu'il y avait un problème.
1: Les balles jaunes, ça ne tire pas.
0: Tout de suite.
1: Moi, ça me fait pas rêver.
0: Ah non,
2: Flashy.
0: J'ai des balles jaunes, quoi? T'as pas envie d'y jeter un coup d'œil?
1: Oh non.
0: Voici Lola Young.

0: gang. Merci. Eh oui, merci.
1: Merci beaucoup.
0: Merci, c'est de rien.
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0: Ah, 12h49, quand il y en a mal, il y a Malabeuf. Nicolas Malabeuf, nous ferons de la télé à l'heure.
4: Eh bien, aujourd'hui s'ouvre la 125e édition de Roland-Garros. On va donc parler rugby. La première fois que les caméras de télévision se sont installées à Roland-Garros, c'était en 1946. Et alors, ça avait porté chance. Cette année-là, c'était un Français qui avait remporté le tournoi. Ça n'arrive plus. Il s'appelait Marcel Bernard.
0: Ah, Marcel Bernard.
5: De Roland Garros, finale des championnats de France internationaux de tennis. Marcel Bernard à gauche entre sur le court en compagnie de son adversaire le Tchèque Drobny. Et le match commence. Marcel Bernard d'abord au fond du court perd les deux premiers sets. Puis il monte au filet.
4: Rendez-vous compte, c'était il y a 80 ans. Et alors les récompenses étaient bien moindres qu'aujourd'hui. Marcel Bernard avait remporté des bons d'achat pour des articles de sport, ainsi qu'une médaille en métal argenté, mais qui n'était pas prête lors de sa victoire, donc il l'avait reçue quelques mois plus tard seulement. Et alors ce n'est qu'en 1960 que la télé retransmet en direct la finale de Roland. Elle oppose l'Italien Pietrangeli au Chilien Ayala. La finale était commentée par Georges Decaune. Et alors lors du match, l'Italien menait 2-7-1. Le suspense était à son comble, mais le match dure plus longtemps que prévu. Donc Decaune tente d'appeler la régie pour savoir s'il continue la retransmission.
6: Pietrangeli mène par 3-6, 6-3. 6-4. Je ne sais pas très bien ce que je dois faire vis-à-vis de la régie de la télévision. Je demande une seconde pour prendre mon casque et appeler le car, de façon à ce que je sache si je dois continuer. Alors, est-ce que vous m'entendez dans le car, vous voulez ? Est-ce que je continue ? Bon, nous sommes en train de demander des directives à Cognac G. Bien entendu, je pense que nous sommes tout à fait disposés à rester, mais je pense qu'il y a un tas de programmes qui sont prévus depuis fort longtemps.
4: Et donc le match avait été interrompu, les Français n'ont jamais pu voir la fin du match, et le lendemain, des dizaines de milliers de téléspectateurs avaient envoyé des lettres pour rouspéter contre cette interruption. Et alors cette année, c'est le tout dernier tournoi de Gaël Monfils, qui n'était pas très bavard quand Nelson Monfort le questionnait.
7: Gaël, bonjour et bienvenue, allais-je dire, sur ce cours central que vous connaissez bien, mais le problème c'est que vous ne le connaissez pas de récemment. Comment vous sentez-vous ?
8: Je me sens bien.
7: Très bien, on ne va pas faire trop long.
0: Non.
4: Merci Nelson. Et alors, à Roland-Garros, il y a même eu des émissions qui ont été délocalisées. En l'an 2000, Michel Drucker avait les pieds dans la terre battue pour inaugurer le cours central avec son émission Tapis Rouge sur France 2.
9: Bonsoir à tous, bienvenue à Roland-Garros. Le plus beau central sur terre battue du monde. Monsieur Chirac va l'inaugurer demain. Et ce soir, vous êtes les premiers à le voir de près. Et pour commencer ce tapis rouge exceptionnel, c'est sa grande rentrée, Michel Sardou.
4: Sous une pluie battante, Michel Sardou avait ouvert la soirée en interprétant chanteur de jazz. Puis Drucker recevait des joueurs de tennis et des artistes, notamment Hardy, Dutronc, Bruel, Cabrel, Michel Leb aussi. Il y avait même eu un duo entre Hélène Ségara et Pierre Perret, c'est original. Et Obispo était confondu avec André Agassi. Et enfin, le petit potin sonore.
0: Précise bien de quoi il s'agit.
4: Oui, alors celle que vous entendez, c'est la Russe Maria Sharapova qui joue au tennis. Un de ses cris a été enregistré à 101 décibels. C'est plus bruyant qu'une tondeuse à gazon.
0: Ça me rappelle des soirées. Est-ce qu'on parlait des voisins là, est-ce qu'il y en a qui sont disposés par ça?
10: Oui, tout le
0: monde.
10: On n'a pas eu de ça. Mais par contre, Gwen nous a envoyé un message. Gwen à elle, moi j'ai pas de soucis avec mon voisin, je l'ai épousé il y a 6 ans. Ça c'est beau, ça.
0: Voilà,
10: on l'embrasse.
0: Tous entre voisins. Est-ce que vous connaissez Bugs Matter?
10: Non.
0: Tant mieux, on en parle juste après ça, là.
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0: De retour ici, c'est Willy vient déjeuner chez vous. On passe à table tous ensemble le samedi et le dimanche en direct entre midi et 13h. Mais vite, ce sont les 5 dernières minutes.
10: Déjà
0: 5 minutes avant, c'est les 5 dernières minutes. Alors, zoom sur une bonne initiative avant de partir. Bonjour Grégory Loïs.
14: Bonjour.
0: Bienvenue ici, mon cher Grégory. Vous êtes le directeur adjoint du programme Vigie Nature et avec une application qui s'appelle Bugs Matter. Vous demandez aux automobilistes qui le souhaitent de participer à une étude. Laquelle ?
14: Ouais. Alors, en fait, c'est hyper simple. C'est un suivi des populations d'insectes volants. Ouais. C'est une idée qu'on a piquée aux Anglais avec leur accord.
0: Ouais.
14: Il s'agit, avant chaque trajet, de nettoyer sa plaque avant,
0: voilà.
14: d'activer l'application, de faire son trajet, et en fin de trajet, de prendre une photo de la plaque pour regarder s'il y a des impacts dessus.
0: Voilà. Donc, avant de partir, on nettoie sa plaque d'immatriculation, on fait son trajet, en arrivant, on photographie la plaque pour voir donc les insectes, le nombre d'impacts, les impacts d'insectes qu'il y a eu dessus. On peut en tirer quoi comme conclusion de ça, quand on voit ces impacts ?
14: Alors en fait, il y a à peu près 40 millions d'automobilistes en France, il y a un peu plus d'1 milliard de kilomètres de voies carrossables, et donc on a des échantillonnages un peu partout, c'est un peu comme des coups d'épuisette d'un insecte volant, des coups d'épuisette de filet à papillon, si vous voulez, et on va en tirer des variations d'abondance au cours de la saison, au cours des journées, et surtout dans les paysages traversés. Et donc, on va pouvoir voir quels sont les endroits où on a plus ou moins d'insectes.
0: Ah, voilà.
14: Et comme c'est un projet qu'on va faire sur plusieurs années, tout au fil des années.
0: Voilà. Donc, c'est que les insectes. Un morceau de sanglier ou de cycliste, ça ne marche pas. C'est que les insectes.
14: Non. Voilà, que les insectes.
0: Voilà. Donc, l'application, donc, elle voit le nombre de kilomètres parcourus, s'il pleuvait, si c'était la nuit, etc. Les trucs comme ça, voilà.
14: Tout à fait.
0: Voilà. Et donc, ça donne une indication, donc, sur la santé, le nombre des insectes. Parce que des insectes, le fait qu'il y en ait moins pour nous humains, ça signifie quoi pour nous les êtres
14: humains? Pour nous humains, ça signifie que c'est pas une super bonne nouvelle. D'une part, il y a à peu près 70% de ce qu'on mange qui a bénéficié d'un insecte pour la pollinisation, donc la fructification et la reproduction des plantes.
0: Ouais.
14: Ensuite, les insectes, ils participent beaucoup à la décomposition de la matière organique, donc du recyclage. Ouais. Et puis eux-mêmes, ils sont le socle, si vous voulez, de tout un tas d'autres bestioles qui se nourrissent d'insectes. Donc ça fait des effondrements en cascade. Mmh. Et enfin, le dernier truc, c'est que finalement, il semblerait que les insectes, c'est la meilleure protection contre les insectes. Les insectes auxiliaires sont des gros contrôleurs des populations des insectes ravageurs.
0: Voilà. Et donc, vous parliez des Anglais, parce qu'il y a eu ce programme-là en 2021 au Royaume-Uni. Il en était sorti. C'est ça la conclusion qu'on était sorti, c'est qu'effectivement, il y avait moins d'insectes.
14: Ouais, tout à fait. En fait, sur les 4 années, alors c'est une conclusion que pour l'instant, c'est encore en cours d'analyse. Mmh. C'est des traitements un peu compliqués au niveau statistique. Mmh. Et donc, ils ont publié un rapport en mettant leurs premières conclusions. Et les premiers constats qu'ils font, c'est moins 20% d'insectes par an pour 4 années consécutives. Donc, c'est assez drastique comme déclin. Hein.
0: Ouais.
14: Et donc, ce serait bien qu'on ait les données sur le continent, donc en France,
0: mais
14: je pense que ça va essaimer dans les autres pays, parce que les Anglais sont vraiment prêts, ils nous ont assistés pour la traduction.
0: Mmh. Donc pour le moment.
14: Ils sont prêts à disséminer le projet.
0: Voilà. Pour le moment, vous avez quoi? 13 000 personnes, un peu plus de. Non, presque 15 000
14: Et on a déjà près de 300 000 km parcourus. Hein, ça prend pas mal.
0: Mais on espère en avoir encore un petit peu plus.
14: Voilà, c'est ça. Là, il y a des grands week-ends. Il va y avoir les départs en vacances. Alors, ça s'arrête fin septembre.
0: Fin septembre,
14: parce qu'il n'y a pas faute d'insectes. Alors, peut-être que les années prochaines, on va continuer jusqu'à fin octobre, parce qu'il fait quand même un peu meilleur dans le sud de la France et en Angleterre.
0: Exactement.
14: Mais jusqu'à fin septembre, il faudrait profiter des trajets, des congés, etc.
0: Donc, ça s'appelle. L'application s'appelle Bugs Matter, B-U-G-S, plus loin, M-A-2-T-E-R. Voilà, si vous voulez donc participer à ce
14: peut-être
0: programme.
14: Peut-être on peut passer un petit message aux entreprises qui ont des flottes, on est prêt à coopérer.
0: Ah voilà, c'est ça.
10: Super.
0: C'est une bonne idée. Merci mon cher Grégory. Grégory Loïs, directeur adjoint du programme Viginature, qui met donc en application l'application Bugs Matter pour compter les insectes.
10: Bravo.
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10: C'est mon moment préféré.
8: C'est le tirage.
10: C'est le grand tirage.
0: C'est le tirage.
8: 100 euros de carburant sont
10: en jeu. On appelle. Le stress commence à monter.
0: C'est un stress insensé. Bah, c'est le moment qui fait le foutre. Je peux pas tenir.
15: Allô?
0: C'est Carole?
15: Oui, c'est
0: moi. Tu es où, Carole, là, physiquement? Tu es où, à la maison?
15: Je suis rentrée.
0: Ah, tu es toute seule? Tu es toute
15: seule? Manger.
0: Tu es toute seule?
15: Non, je suis avec mon fils et mon conjoint.
0: Alors, tu vas vite aller. Vite, tu vas vite voir ton conjoint. Tu lui dis rien. Et je veux que tu lui susurres à l'oreille. Oh, ici. Comme ça. Vas-y. Un petit peu
15: longtemps. Mais attends.
0: Vite.
15: Oh, ici.
10: Bravo! C'est gagné!
0: Oh là là là là! Ça y est. Ça y est, là, c'est doublement gagné. Ah, comme ça m'a l'air chaud, j'arrive. J'arrive, Carole. Bravo, je t'embrasse fort. Merci beaucoup et merci pour ta fidélité.
8: 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Eh bien, merci.
0: Ciao, ciao, ma belle.
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0: Bah voilà, c'est fini.
10: Oh non, c'est pas possible.
0: Passez une belle semaine ici et pas ailleurs. Dans un instant, Ma France Week-end version cinéma. Et rendez-vous samedi prochain, il est tout pile 13h.
11: Bonjour à tous, restez bien là puisque dans quelques instants je reçois l'actrice et réalisatrice Agnès Jaoui pour son nouveau film L'objet du délit. Mais d'abord on fait un point sur l'actualité avec Benjamin Mathieu.
17: Bonjour Ségolène, bonjour à tous. Une veille de Pentecôte sous la chaleur, plus de 30 degrés attendus un peu partout. Le Finistère qui est placé en vigilance jaune canicule. C'est la première fois que ça arrive si tôt dans l'année. Et 33 degrés à Paris, des conditions difficiles pour le lancement de Roland-Garros, le grand chelem parisien écrasé de chaleur. Jean-Pierre Blimeau, vous êtes sur place, j'espère pour vous à l'ombre avec une casquette. Bonjour.
18: Bonjour Benjamin.
17: Les internationaux de France qui débutent avec une mauvaise nouvelle, le forfait du numéro 1 français Arthur Fils, il l'a annoncé hier. Mais aujourd'hui, il y a tout de même 30 Français en lice et c'est Arthur Géa qui ouvre le bal des petites balles jaunes.
18: Voilà, 30 Français en lice sur l'ensemble de la compétition, 12 Français aujourd'hui et Arthur Géa effectivement qui actuellement est mené 1-7-0 face au Russe Karen Khachanov. Il a perdu le premier 7-6-3 mais le jeune Français poussé par le public du cours Suzanne Lenglen mène 5 jeux à 4 dans le deuxième set et il pourrait éventuellement égaliser un 7 partout. En tout cas c'est vrai qu'ici il fait très très très chaud et que les spectateurs souffrent de la chaleur, les joueurs aussi. D'ailleurs ça pourrait niveler un petit peu les écarts possibles comme tout à l'heure on l'espère pour Benjamin Bondy, autre Français qui fera face à Alexander Zverev. Il y a aussi ce soir le match de Giovanni Mpetshi-Pericard face à Novak Djokovic dans la soirée. Mais bon, pour l'instant, le seul Français en lice pour le moment est mené donc par Khachanov, c'est Arthur Géa, 1-7-0.
17: Merci Jean-Pierre. Évidemment, un tournoi qui est à suivre sur ici.fr. À noter que Roland-Garros attire toujours autant les foules. La semaine d'ouverture correspondant aux 6 premiers jours de qualification, donc de lundi à hier, a rassemblé 138 000 personnes, un record pour la Porte d'Auteuil. On en parlait il y a un instant, les chaleurs précoces avec des records tombés partout dans le pays hier. 34 degrés à La Rochelle dans les Charentes-Maritimes, 32 degrés à Vannes dans le Morbihan, 30 degrés à Argentan dans l'Orne. C'est une grande voix scientifique en France, Valérie Masson-Delmotte du Haut Conseil pour le Climat. Et pour elle, eh bien notre société va devoir s'habituer à ces étés très chauds qui dureront désormais de mai à septembre.
19: C'est un événement qui est exceptionnel par rapport à ce qu'on a vécu jusqu'à présent. Mais cela s'inscrit dans la réponse du climat aux émissions de gaz à effet de serre, notamment liées à la combustion d'énergie fossile, qui entraîne une accumulation de chaleur, un réchauffement planétaire. Et plus le curseur monte pour le réchauffement planétaire, plus on a et on aura des vagues de chaleur plus fréquentes, plus intenses, plus longues, et sur une saison plus large, c'est-à-dire précocement comme au mois de mai ou plus tardivement au mois de septembre. Et ce qui est particulier avec une vague de chaleur au mois de mai, c'est que ce n'est pas au cœur de l'été. Cela se produit pendant le temps scolaire. Il y aura des examens la semaine à venir. Et les conditions d'études, les conditions d'apprentissage, de travail, d'examen seront dégradées.
17: Alors évidemment, le réflexe, c'est d'aller chercher de la fraîcheur en bord de mer ou dans des cours d'eau. C'est même les premières baignades de la saison. Alors du coup, ce rappel à la prudence de la préfète de la Nouvelle-Aquitaine et de la Gironde n'est pas inutile. Sur le littoral aquitain, il y a un risque élevé pour les courants de baïne, des courants qui sont particulièrement forts et qui peuvent entraîner les nageurs vers le large. Par contre, la surveillance des plages n'est pas encore assurée. À la teste de bûche, par exemple, en Gironde, les nageurs-sauveteurs n'arrivent que fin juin, Caroline Félix.
20: Sur la plage, Lucie a encore les cheveux mouillés par la baignade.
21: L'alerte des baïnes, je ne l'ai même pas vu passer.
20: Pas de poste de secours pour le lui rappeler. Brigitte, venue avec sa fille et sa petite fille de 3 ans, elle a remarqué cette absence.
22: Avec le beau temps, il faudrait peut-être qu'il y ait quelqu'un quand même qui surveille, parce qu'il y a quand même du monde qui nage là.
20: Mais pour Estelle, mère de famille bourguignonne, cette plage non surveillée n'est pas un problème.
21: J'estime qu'en tant que, en tant que parent, on doit faire attention aux enfants. Donc surveiller ou pas, c'est à nous de faire attention.
20: Chacun doit prendre ses responsabilités. Voilà la philosophie de la mairie de la Teste de Buch qui assume de ne déployer les 38 mètres nageur-sauveteur qu'à partir de fin juin.
2: Quand on sort en mer ou quand on va en montagne, il faut avoir les bons équipements, surveiller la météo et être extrêmement prudent.
20: Mathieu Cabossel, premier adjoint.
2: On ne peut pas surveiller tout, partout et tout le temps, c'est impossible. Ça se fait comme ça depuis plusieurs années sur la commune de La Teste. On concentre l'effort de surveillance sur la période du 27 juin au 1er septembre. On a beaucoup moins de monde sur le printemps, sauf effectivement dans des moments comme actuellement où on a du très beau temps, mais c'est beaucoup plus aléatoire et ça représente beaucoup moins de personnes.
20: Il rappelle que des panneaux explicatifs sur les risques liés aux baïnes sont installés à l'entrée des plages et il insiste sur la nécessité de bien s'informer sur les courants et les marées avant d'aller se baigner.
17: Le reportage ici, Gironde, une fête sans embrouille hier à Lens. Le préfet du Pas-de-Calais communique au lendemain de la présentation de la Coupe de France aux supporters du RC Lens. Malgré la présence de 60 000 personnes, les autorités ont procédé à aucune interpellation pour des faits de trouble à l'ordre public. Zéro, la joie à l'état pur et le respect des valeurs du sport. Pas sûr que ça soit le cas avec cette nouvelle rave party en cours depuis le début du week-end. Ça se passe dans la Drôme à Salses-sous-Bois, au moins 1500 personnes, mais on attend encore d'autres. La préfète Marie-Aimée Gaspari, qui condamne l'organisation de ce rassemblement, elle dénonce un comportement irresponsable des organisateurs dans un contexte de forte chaleur. Pas de quoi en tout cas dissuader les teufeurs. Robin Montel est sur place pour Isidro Mardèche.
5: Oui, 80 gendarmes sont mobilisés depuis avant-hier soir. Ils sont postés un peu partout sur la route départementale 9. Hier, un hélicoptère et des drones ont même été déployés pour prendre des photos aériennes du lieu. Yoni Forest est le commandant du groupement de gendarmerie de la Drôme.
6: Et donc, on a pu visualiser que c'était dans un champ qui appartenait à une éleveuse de chevaux. Et on a aussi pu le constater, fait tomber des barrières pour pouvoir s'introduire illégalement sur cette propriété.
5: La fête se déroule à quelques centaines de mètres de la route. Pour éviter que la rave party ne prenne trop d'ampleur, explique-t-il, ils empêchent l'accès.
6: L'idée, c'est qu'ils ne puissent pas se renforcer sur le point et de façon à ce qu'on n'ait pas une concentration trop importante qui demanderait encore plus de moyens et une gestion de l'ordre public encore plus difficile. Donc aujourd'hui, c'est vraiment l'objectif de ces trois points de contrôle renforcés par des gendarmes mobiles, appuyés par des réquisitions du procureur de la République qui nous permettent donc de contrôler l'ensemble des personnes qui se dirigent vers la rave party.
5: Ces contrôles sont prévus pendant tout le week-end de la Pentecôte et même jusqu'à mardi matin. La préfecture a aussi déployé 4 secouristes de la protection civile avec 9 sapeurs-pompiers, une ambulance et un camion-citerne en cas de feu de forêt.
17: Et puis une belle audience pour la cérémonie du palmarès du Festival de Cannes hier soir. 2,8 millions de téléspectateurs sur France 2. Il s'agit de la plus forte audience depuis 3 ans.
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17: À bientôt 13h07 sur ICI, c'est justement l'heure de parler cinéma avec sa tournée Ségolène Aluni et son invité Agnès Jaoui.
25: Bonjour à tous et bienvenue dans Sa Tourne, l'émission cinéma sur votre radio ICI. Et aujourd'hui, j'ai le plaisir de recevoir une immense figure du cinéma français. Elle nous revient fraîchement du Festival de Cannes, où elle a présenté son dernier film en tant qu'actrice et réalisatrice. Bonjour Agnès Jaoui.
26: Bonjour.
25: Et merci d'être avec nous et surtout bravo pour ce film merveilleux, L'Objet du Délit, qui sort mercredi au cinéma. Je le dis clairement, moi je suis assez sincère sur mes ressentis, c'est l'un des meilleurs films que j'ai vu cette année. Donc vraiment félicitations, j'encourage tout le monde à aller le voir mercredi prochain. Donc un petit mot de l'histoire, elle nous embarque dans les coulisses d'un opéra de Mozart, Les Noces de Figaro. Alors déjà les répétitions sont sport entre les désirs d'une metteuse en scène qui ne connaît rien à l'opéra, des chanteurs aux égos surdimensionnés, des techniciens à cran, mais ça tourne vraiment au drame lorsqu'éclate une accusation d'agression sexuelle.
26: C'est la situation aussi agressée.
27: Ça ne m'étonne pas de lui.
28: Ah bah voilà.
29: Mirabel veut inscrire dans la mise en scène une image forte du patriarcat.
30: Donc il en faut deux en plus.
31: Et deux, et plus quoi ?
32: Deux bites ! Elle veut plus de bites !
33: Si vous voulez bien vous adosser à la colonne de gauche, par exemple.
34: Vous voulez que je casse la colonne ?
35: Non mais on peut pas continuer comme ça, faut qu'il soit remplacé, c'est tout !
36: Et on est à quelques jours de la première.
37: Moi j'ai les yeux fixés sur mon conducteur. Donc, j'ai rien vu.
38: De toute façon, il s'agit pas de toi, Igor.
39: Je vais te ramener, d'accord ?
40: C'est à cause de MeToo que les mecs, ils osent plus conclure.
41: À cause de qui ?
25: Extrait du film L'Objet du Délit 2 et avec Agnès Jaoui qui est notre invitée aujourd'hui. Vous avez choisi de tourner ce film donc l'été dernier au cœur du Luberon. En vous replongeant dans les souvenirs de ce tournage et peut-être en fermant les yeux, Agnès Jaoui, quelle est la première image du décor ou du paysage qui vous revient en tête ?
0: Les carrières de Lacoste. C'est mon frère, Laurent Jaoui, qui me les a fait découvrir, parce qu'il habite la région, et c'est vrai que c'est somptueux, c'est grandiose, c'est minéral. Avec le scope, ça va parfaitement, et avec un opéra du 18e aussi, parce que justement, ça lui enlève peut-être le côté sucré, ou de d'antan, en tout cas, c'est... Voilà,
25: dans un théâtre poussiéreux.
0: Oui, oui, exactement.
25: Ça dépoussière.
0: Exactement.
25: Pourquoi ce choix de tourner au cœur d'une carrière naturelle?
0: Le premier opéra que j'ai mis en scène, c'est Tosca, et c'était dans le cadre d'une production qui s'appelait Opéra en plein air. C'est du spectacle vivant, mais alors quand on est en extérieur, c'est encore plus vivant, forcément, puisqu'il y a les éléments, parce que tout s'en mêle. Bon, bref, je tenais à ce que ce passe en extérieur, et je suis allée là, et je me suis dit, mais oui, il faut que ce soit justement... dans ses carrières, parce que pour tout ce que j'ai dit avant,
25: c'est où la lumière est incroyable aussi, suivant l'heure de la
0: lumière
25: journée.
0: Est incroyable, les pierres, elles prennent des nuances différentes les unes, selon l'ordre du jour, et puis je sais pas, tout est... C'est très beau, ça va toutes ces lignes verticales par rapport au scope, par rapport
25: au scope.
0: Le format du tournage ça rythme le paysage, ça rythme l'image, enfin c'est assez exceptionnel comme endroit et méconnu complètement, donc
25: oui.

0: dans ses carrières. Et du coup, forcément, on a envie de se surpasser pour qu'elle puisse réaliser vraiment le film qu'elle souhaite.
1: Agnès, c'est qui pour vous Arnaud Foller ?
2: C'est hyper important la régie. Alors c'est tous les postes sont importants au cinéma. C'est ça qui est bouleversant. Moi, je dis ça parce que vraiment il y a des moments où je suis très émue de voir Massino pousser l'Adolie. C'est très beau de voir un travail d'équipe. Et des gens qui sont justement dans l'ombre, ou en tout cas de l'autre côté, qu'on voit pas dans la lumière, mais qui sont tout aussi impliqués, parce que je pense que sans passion, on ne fait pas ce métier. Parce que les gens de la régie, c'est les premiers sur le terrain. Enfin, après, mais c'est les premiers et les derniers. C'est être au courant de tout, c'est être au service de tout et de tout le monde. Enfin, c'est vraiment répondre à des tas de demandes. C'est vraiment un métier d'abnégation et on peut faire avec beaucoup d'argent ou pas beaucoup d'argent comme n'importe qui dans la vie qui va vous recevoir à dîner avec plus ou moins de non mais c'est vrai qui va penser à vous enfin à ce qui se mettra à la place de l'autre ou pas c'est un des nerfs de la guerre.
1: Donc c'est une forme de couteau suisse le régisseur général. Qu'est-ce que vous régissez Arnaud Foller?
0: On est au service du film, au service du réalisateur ou de la réalisatrice, c'est de la logistique. Donc que ça soit la grosse logistique, comme là sur le film d'Agnès, pour avoir les autorisations pour tourner aux carrières et mettre tout en place pour que tout le monde, que ça soit l'équipe technique ou artistique, puisse être à l'aise et travailler correctement.
1: Ah oui, parce que le paysage des carrières devait être assez défiguré, il y a plein de camions et tout pour l'arrivée d'un tournage.
0: Bah, c'est ça, c'est de faire en sorte que les camions soient là sans qu'on puisse les voir pour qu'Agnès puisse tourner partout où elle veut. C'est mettre en place tout ce qu'on appelle le HMC, donc habillage, maquillage, coiffure, pour que tous les comédiens et que tout le staff soient confortables et puissent être préparés correctement. Toute la logistique pour l'équipe décoration, parce qu'il y a eu un gros travail de déco sur ce film et sur ce décor-là, qui sont arrivés 2 mois avant le début de tournage.
1: Ah oui, d'accord. Vous avez investi les carrières.
0: On a investi les carrières 2 mois avant pour qu'ils fassent toute la construction des décors. C'est vraiment ça. C'est être couteau suisse, c'est au service de l'équipe, au service des comédiens. Mon métier, je trouve qu'il est bien fait quand personne ne me dit rien.
1: D'accord.
0: Quand la journée se déroule et que personne m'a rien dit, c'est que j'ai bien fait mon boulot.
1: Régisseur général, c'est le chef de la régie, en gros.
0: Oui.
1: Comment on devient régisseur général pour le cinéma? Il y a une formation, une école, ça se passe comment?
0: Il n'y a pas d'école de régie, il y a des écoles de production, il y a des formations pour faire de la production. Moi, je suis rentré via un oncle qui était dans le métier et j'ai appris sur le tas.
1: C'est beaucoup comme ça, non?
0: Oui.
1: Dans les métiers techniques au cinéma.
0: Oui. Il y a le son et la caméra, c'est vraiment très spécifique. Donc, il y a des formations et des écoles. Mais tout le reste de nos métiers, on sait encore de l'oral et de la transmission sur le terrain.
1: Pour en revenir, Agnès Jaoui, au fait que vous prenez soin des équipes, j'ai appris aussi que chaque matin, vous organisiez des séances de relaxation, des exercices de respiration avec vos équipes. C'est vrai, ça?
2: Oui, c'est vrai. Comme ça, tout le monde est concerné. Tout le monde est ensemble et traité exactement à égalité, même si, encore une fois, un tournage, c'est très hiérarchisé. Mais c'est un moment où, là, tout le monde est ensemble. Tout le monde est considéré et concerné, y compris les figurants quand il y en a. Je me dis que c'est bien qu'on respire ensemble, que justement dans un tournage où le temps est compté, où c'est toujours très speed, alors on a vite fait de s'énerver pour rien, et là pareil c'est pas très efficace et c'est très contre-productif, donc juste le temps de d'écouter des fois les oiseaux, des fois, et de se dire qu'on peut quand même prendre le temps, on a toujours prendre le temps de pas s'énerver ou de réfléchir, et c'est pas si grave, on fait un métier génial. Ça change la donne, moi, je trouve.
1: Vous avez participé à ces exercices de respiration, Arnaud?
0: Bien sûr,
1: c'est la première fois que vous faisiez ça sur un tournage?
0: J'ai participé, comme toute l'équipe, tous les comédiens, tout le monde, à ces séances, et ça fédère. Ça fédère, et effectivement, le fait d'être ensemble, d'écouter, de réécouter, même si on l'a lu la feuille de service, le déroulement de la journée, ça pose quelque chose et ça permet à tout le monde de partir sur une journée, je pense, tout le monde du même pied.
1: Agnès Jaoui, vous interprétez donc une grande cantatrice dans ce film, à l'image de Aya Edara ou Tiffaine Davio. Même si vous savez chanter, vous avez été doublée. Comment ça se passe pour faire croire qu'on est chanteuse d'opéra? C'est pas un...
2: J'ai été doublée à moitié.
1: Il y
2: a aussi de ma voix quand même.
1: Oui, c'est vrai.
2: C'est vrai que c'est Julia Baumier, notamment les aigus, tout ça, qui a aussi enregistré ma voix, si je puis dire. Enfin, voilà, c'est nos deux voix mélangées, grâce à Katia Boutin, un autre métier de l'ombre, puisque elle

0: travaille au montage son.
1: Mmh. J'imagine que c'est pas juste du playback basique en fait quand on veut se faire passer pour une chanteuse d'opéra.
0: Oui et non, enfin oui, mais c'est aussi effectivement beaucoup dans le corps parce que vous sentez pas si vous, enfin en se tenant pas droit, parce que la respiration aussi elle est capitale.
1: Ah mais pour le
0: elle
1: coup,
0: elle est pas prise de la même façon. D'ailleurs souvent, moi la première d'ailleurs, on fait des respirations beaucoup plus courtes. Enfin on a des phrases musicales qu'on n'arrive pas du tout à tenir comme une chanteuse professionnelle et des fois elles ont dû revenir les chanteuses pour respirer un peu plus que ce que ce qu'elles font, elles, naturellement.
1: On va changer de registre musical puisqu'on passe de Mozart à Indochine avec L'Aventurier, juste avant de se retrouver. Oui, on fait une pause musicale, Alias Jaoui. On se retrouve dans un instant. Bienvenue Indochine. Et on se retrouve pour continuer de parler des coulisses de tournage de L'Objet du Délit avec la séquence Souvenirs sensoriels de tournage. À tout de suite.

0: C'est culte et c'est sur votre radio ici, l'aventurier avec Indochine évidemment.
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0: Ça tourne avec l'actrice et réalisatrice Agnès Jaoui qui nous compte les coulisses de tournage de son excellent nouveau film L'objet du délit en compagnie de son régisseur général Arnaud Foller. Et c'est l'heure de passer à vos souvenirs sensoriels de tournage. Agnès Jaoui, quelle odeur retenez-vous de ce tournage dans les carrières de Lacoste?
2: Ah, là. Un truc qui sent le cumin, les immortels, ça s'appelle.
0: Les fleurs.
2: Ouais, c'est une fleur qui s'appelle immortelle aussi et qui a un parfum mais insensé.
0: Et qui vous rappelle donc ce tournage.
2: Ouais.
0: Arnaud Foller, quel est le son qui vous a marqué pendant le tournage de L'objet du délit?
3: La bande son du film, c'est surtout le d'avoir eu le privilège d'être présent avec l'ingénieur du son, Yvan Dumas, quand il a enregistré cette prise de son. On s'est retrouvé un soir tout seul dans les carrières, plus personne, tout le monde était parti, et on était tous les trois avec son perchman à juste être posé dans les carrières et à entendre
0: Les Noces de Figaro.
3: Les Noces de Figaro, c'était splendide.
0: Quel accessoire ou objet retenez-vous de ce tournage?
2: Oui,
0: je me doute de ce que
2: les phallus.
0: Non, mais alors on peut en dire un mot de ces colonnes qu'on voit sur l'affiche, dans la bande-annonce, on spoil pas trop. Ça a été un choix dès le départ d'avoir
2: Je me souviens. Après, j'avais vu une mise en scène des noces où il y avait comme ça. Et là, ils étaient dans des phallus, mais en mousse. Il y avait des gens dedans, ils se baladaient un peu partout. Il y avait même un vagin à un moment sur scène. Enfin bon, alors je l'ai pas fait. Mais c'est vrai que tout d'un coup, ça m'est venu et je me suis dit, alors là, c'est pas le même genre de phallus. Oui, il y avait toute cette métaphore sur la virilité, enfin sur le masculin, quoi. Qu'est-ce que c'est? Qu'est-ce qu'on en fait?
0: Là, en l'occurrence, on l'expose sur scène. Ils sont fabriqués en quoi?
2: Ben les premiers c'était
3: du polystyrène.
2: Mais il était hyper lourd quand même. Ah non, il était pas si lourd, mais quand même.
3: Mais c'est toute la patine et
2: Mais t'as raison.
0: Ouais, c'est bien fait.
2: Et les seconds c'était une espèce de mousse. Ouais. Ils faisaient leur vie, on peut dire. À un moment, on les retrouvait complètement.
0: Et qu'est-ce que ça devient des accessoires de tournage comme ça? Est-ce que c'est détruit? Est-ce que vous les récupérez pour chez vous? Est-ce que...
2: Ben on a essayé de les refourguer.
3: On a essayé.
2: Et
3: ça a été stocké.
2: Et voilà, la production en a pris un ou deux dans la boîte de prod.
0: Comme objet de déco.
2: Et puis il en reste, si vous voulez. Pour votre jardin.
0: Les phallus sont au placard, donc.
2: Ouais.
0: Agnès Jaoui, avec quoi avez-vous envie que les spectateurs repartent après avoir vu votre film?
2: Avec l'envie de parler avec les autres, de débattre. Et puis Mozart dans la tête, bien sûr.
0: Bien sûr. L'objet du délit, c'est mercredi prochain au cinéma avec Daniel Auteuil, Tiphaine Daviau, Aya Idara, Jacques Weber, Claire Schuss, Patrick Mille, Lucie Gallo. Quel beau casting! Vous vous êtes fait plaisir. Ça devait être incroyable, non? Le tournage avec toutes ces troupes de théâtre.
2: Ce qui est incroyable, c'est qu'ils étaient tous aussi gentils que excellents acteurs et actrices. Donc ça a été un grand bonheur.
0: Et donc, vous êtes aussi dans ce film et à la tête de sa réalisation. Merci infiniment, Agnès Jaoui, d'avoir été avec nous. Bravo pour ce film choral qui traite, je le rappelle, d'un sujet brûlant d'actualité avec autant de finesse que d'humour et que vous dédiez à Jean-Pierre Bacri. Merci, Arnaud Foller, d'avoir été avec nous et nous avoir présenté votre métier de régisseur général.
3: Merci à vous.
0: Vous repartez en tournage?
3: Je suis en prépa actuellement, oui.
0: Oui, vous bossez tout le temps. Les métiers techniques sont tout le temps en tournage. On le sait parce que c'est compliqué de les avoir en plateau ici.
3: On essaye.
0: Ça tourne, c'est terminé pour aujourd'hui et ça revient la semaine prochaine avec Aya Idara qui sera notre invitée pour le film Mata qui elle aussi revient du festival de Cannes évidemment. Très belle journée à l'écoute de votre radio ici.
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5: 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Voici Expression Directe, une émission réservée aux formations politiques, aux organisations syndicales et aux groupes professionnels représentatifs. Aujourd'hui, cette émission est assurée par Renaissance.
6: Il y a quelques jours, Gabriel Attal rassemblait à Lyon près de 500 personnes pour débattre du fond, pour proposer des idées pour le pays, pour trouver son mot de conclusion.
7: C'est à ça que la politique devrait ressembler tout le temps. Parler du fond, parler des idées et surtout décloisonner la politique, être capable de se mettre autour d'une table et d'écouter des personnalités issues de la société civile, des entrepreneurs, des chefs d'entreprise, des syndicalistes, des représentants du patronat, des intellectuels. Et ça, je pense que c'est majeur à un moment où le sentiment qui est donné quand même aux Français, c'est que la politique est une forme de vase clos qui parle d'elle-même sans parler des problématiques des Français, qui parlent une langue que les Français parfois ne comprennent même plus, ce qui crée évidemment beaucoup de désespérance, beaucoup de doutes de leurs représentants, à douter de leurs institutions, à douter de la démocratie et même à douter d'eux-mêmes. Donc il faut recréer de la confiance. Et moi, ma conviction, c'est qu'on peut le faire pas avec des slogans, pas avec des propos à l'emporte-pièce, pas avec des injonctions entre formations politiques, mais en revenant sur le fond des idées. On a beau ne pas être d'accord sur tout, venir d'horizons très différents, on peut au moins se retrouver sur le constat et partager, je pense, des grandes orientations et des grandes lignes de force qu'on doit suivre ensemble, parce que c'est possible. Et c'est possible et c'est même nécessaire à un moment où la réinvention, la réinterrogation de notre modèle est plus nécessaire que jamais. Moi, je crois qu'on est aujourd'hui dans un moment où on doit profondément réinterroger notre modèle et nos institutions. On a des institutions qui, au sens large du terme, ont été bâties au lendemain de la Seconde Guerre mondiale dans un monde et dans une France qui n'avaient rien à voir avec les défis qu'on a à relever aujourd'hui. La démographie n'avait rien à voir. La natalité explosait, la population active augmentait, on vivait beaucoup moins vieux qu'aujourd'hui, la mondialisation était un concept balbutiant, la technologie n'avait évidemment rien à voir, n'imaginez pas une seule seconde l'intelligence artificielle à l'époque, et on parlait pas de dérèglement climatique, on parlait de météo. Tout a changé, et face à tous ces défis, personne ne peut plus considérer qu'on en est à débattre de petits paramètres, de virgules qu'il faut bouger dans une loi, de fiscalité qu'il faut bouger à la marge. On doit réinterroger profondément notre modèle, c'est pour moi ça la vraie réponse aux doutes français et la vraie capacité à se projeter de l'avant et à se projeter vers l'avenir. On doit aussi inventer une autre manière de faire. Il y a urgence, selon moi, à partager le pouvoir et partager les responsabilités en France. L'État n'a pas vocation à s'occuper de tout. Ça ne veut pas dire qu'avant de prendre la moindre décision, l'État doit avoir l'accord, la signature de tous les syndicats. Ça ne veut pas dire qu'avant de décider, une collectivité locale doit nécessairement avoir l'accord de l'État. Au contraire, ça veut dire que chacun doit être clair dans ses responsabilités et avoir l'ensemble des leviers dans les responsabilités qui sont les siennes. On a chacun notre part à prendre pour le pays. Et c'est ça, pour moi, le chemin de la confiance. Et puis enfin, en 2027, il faudra que l'école soit au sommet de toutes nos priorités pour le pays. Parce que l'école, c'est l'assurance vie de la République, c'est l'assurance vie de la démocratie, l'école, c'est le chemin de la liberté, et l'école, c'est le chemin de la prospérité. Quand on parle de l'école, c'est évidemment l'éducation, mais c'est la formation tout au long de la vie aussi. Finalement, cet objectif-là, on doit le porter pour toute la vie. Moi, je veux qu'en 2027, on puisse proposer aux Français de former sur 5 ans 20 millions d'actifs à l'intelligence artificielle. Pour être capable de se reconvertir, pour être capable de se réinventer, pour être capable de ne pas être remplacé par la machine, mais d'être toujours une plus-value par rapport à la machine. Je crois profondément qu'en remettant les idées au cœur du débat, en bâtissant du consensus, en évoluant vers une nouvelle manière de faire et une nouvelle méthode, en plaçant l'école au sommet de nos priorités et à la base de tout ce que nous voudrons présenter pour le pays, on vise l'objectif qui est l'objectif suprême pour nous et pour la politique, qui est de redonner confiance, de mettre fin aux doutes et de recréer de l'espoir. Et je crois que ce soir à Lyon, nous avons fait un pas dans cette direction. Alors merci à tous pour votre participation et au travail. Merci.

0: C'était Expression Directe avec Renaissance.
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2: Vos loisirs et vos sorties dans notre département de l'Hérault. Samedi prochain, il y a un grand marché d'artisans et créateurs sur la commune des Matelles, au nord de Montpellier. L'occasion de s'offrir ou d'offrir un beau cadeau, d'assister à des démonstrations d'artisans aussi. Il y aura de la musique celtique en déambulation, musique celtique et médiévale, des food trucks aussi. C'est de 10h à 19h samedi prochain au Matelles. Et puis samedi prochain également à Faugères, cette fois-ci la fête du pain et du vent avec des visites, des balades comptées, des ateliers de pétrissage de pain, du cerf-volant, de la vannerie, des dégustations, plein de belles choses à découvrir donc samedi prochain sur la commune de Faugères. Ces deux événements, ils nous ont envoyé un mail avec le programme pour qu'on en parle à la radio. Et vous aussi, vous pouvez le faire si vous organisez un événement près de chez vous. N'hésitez pas à nous écrire à ici@radiofrance.com.
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0: Le groupe Supertramp en plein cœur des années 70, on écoutait Dreamer. Que votre dimanche soit doux, ici, sur votre radio. Sophie Nolveau pour vous accompagner avec vos chansons préférées qui sentent bon les fêtes de famille, les célébrations, les après-midi ensoleillés et ce petit luxe de prendre le temps aujourd'hui. À suivre, Florent Pagny avec Si tu veux m'essayer et cette nouveauté signée Louane. C'est la première chanson de son prochain album, une balade au piano percutante, voici Conduire.
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1: Dans les années 1760, une Montpelliéraine s'est piquée de vivre une vie d'aventure et de voyage à travers l'Europe. C'est grâce à Casanova que l'on connaît ses pérégrinations. En 1763, à Londres, Casanova est convié à un dîner et à une partie de cartes chez Lord Pembroke, à Saint-Alban. Lord Pembroke a précisé qu'il y aurait d'autres convives, parmi lesquels une beauté. La beauté arrive. Une Française de 23 ans, flanquée de deux individus étranges. Le premier se présente comme son époux. Le comte Louis de Castelbajac est grand, maigre, défiguré par la petite vérole et il vit d'expédients. Casanova le connaît et sa réputation n'est pas exactement celle d'un honnête homme. Le deuxième est l'amant de la belle Montpelliéraine, le comte de Schwerin, neveu d'un des généraux de Frédéric II de Prusse. On le saura, vu qu'il ne manque pas une occasion de le rappeler. Casanova trouve effectivement que la Française est très belle, la peau blanche, la chevelure blonde, mais son rire l'enlaidit. Le lendemain, une autre soirée est organisée. La petite troupe s'adonne au pharaon, jeu de cartes et d'argent à la mode. Il joue d'abord de l'or, puis des billets. Casanova accepte à contre-cœur les billets de Castelbajac. Le lendemain, il se présente à la banque pour les encaisser. Et sans surprise, ce sont des faux. Castelbajac quitte l'Angleterre dès que la police s'en mêle. La belle Montpelliéraine, elle, va voir Casanova quelques jours plus tard.
2: Ils l'ont abandonnée, elle n'a pas d'argent, elle a besoin de son aide.
1: Il accepte de lui donner de quoi rentrer en France. 3 ans après, Casanova est à Leipzig. On lui annonce une visite, la belle Montpelliéraine fait son retour.
2: Elle est à nouveau dans une situation désespérée. Schwerin est en prison, elle n'a plus un radis, ses affaires sont gardées par l'hôtelier à qui elle doit 3 semaines de paiement.
1: Le numéro fonctionne, ému par le récit de la jeune femme, il lui propose de la tirer d'affaires et aussi de l'accompagner à Dresde, à la seule condition qu'elle ne fasse pas bénéficier de ses largesses, le fameux Schwerin. Casanova lui propose également d'être sa maîtresse. Mais elle refuse, étant infectée par la vérole. Ils passent quelques 12 semaines ensemble en Allemagne, à Prague, à Vienne, et Casanova dit être tombé amoureux d'elle. Mais ils doivent quitter Vienne, où ce type de relation hors cadre n'est pas du tout apprécié. Elle décide de rentrer à Montpellier pour reconquérir son époux légitime. En 1769, Casanova séjourne 10 jours à Montpellier, rue de la Sonnerie, à l'auberge du Cheval Blanc. Il retrouve la belle Montpelliéraine. Son mari l'a pardonnée et ils vivent heureux.
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0: titre pop et électro diablement efficace par la hit girl australienne Sia. On écoutait Gimme Love sur votre radio ici. Ne bougez pas, l'après-midi se poursuit avec Gloria Gaynor dans un instant avec I Will Survive, mais aussi avec Gérard Blanc et Une autre histoire.
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2: Des records de chaleur précoce. Il a fait 31,1 degrés à Rennes hier et une première en France avec cette vigilance jaune à la canicule dans le Finistère. L'épisode du dôme de chaleur se poursuit au moins jusque demain. On fait un point juste après ce flash. C'est inquiétant selon le nouveau baromètre Opinionway pour la Fédération des entreprises de beauté. Un tiers des Français déclarent ne pas mettre de crème solaire malgré les risques pour la peau et c'est même la moitié chez les jeunes. La France condamne fermement les bombardements russes de la nuit dernière en Ukraine et lutte utilisation notamment d'un missile balistique hors Chernik. Ceux-ci peuvent être utilisés avec une ogive nucléaire. Pour Emmanuel Macron, il s'agit d'une fuite en avant et l'impasse de la guerre d'agression de la Russie. Il le dit sur le réseau social X. Au Moyen-Orient, par contre, les Américains se veulent optimistes. Le secrétaire d'État américain Marco Rubio promet que la signature finale d'un accord avec l'Iran pourrait avoir lieu dans les prochaines heures. C'est la feria à Nîmes ce week-end avec son million de visiteurs. 28 personnes ont été interpellées depuis le début des festivités. Jeudi, 28 personnes se sont vues retirer provisoirement leur permis suite à un contrôle d'alcoolémie. Il y a 500 gendarmes déployés jusque lundi selon Ici Gare Lozère pour assurer la sécurité des participants. Et puis, record d'audience pour Roland Garros. La semaine de qualification de lundi dernier jusque hier au tournoi de tennis a attiré 138 000 spectateurs. Une première porte d'Auteuil. Le tournoi officialisement qui débute officiellement aujourd'hui avec 30 Français en lice mais sans Arthur Fils. Il a déclaré forfait en raison d'une blessure.
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4: Votre météo pour cette suite de journée dans l'Hérault. Le temps reste estival. Ce dimanche, on a toujours ce grand et beau soleil dans un ciel sans nuages. Et cet après-midi, eh bien, c'est en bord de mer qu'on respire le plus, dans les Hauts-Cantons aussi. On a 23 degrés à Frontignan, 26 à Valras-Plage, 27 au Quélard, 28 degrés à Montpellier et ailleurs de fortes chaleurs. 31 à Clermont-l'Hérault et à Ganges, 32 degrés dans le Minervois. Le vent, lui, il est encore présent cet après-midi avec des petites rafales autour des 35 km/h. C'est un vent de sud-est. Pour le début de semaine prochaine, les fortes chaleurs persistent avec toujours ce beau soleil. Pour demain, lundi et le début de semaine prochaine, toujours ces fortes chaleurs qui persistent avec un grand et beau soleil. On dépasse les 20 degrés dès le réveil demain matin, partout dans l'Hérault, sauf sur les reliefs où on sera juste en dessous. On va surveiller quand même le risque orageux sur les hauteurs de l'Hérault pour la journée de demain.
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0: Dire Straits avec Money for Nothing pour poursuivre ce dimanche après-midi ici sur votre radio. C'est Sophie Nolveau pour vous accompagner comme chaque week-end avec notamment des conseils utiles et pratiques à côté de chez vous. Et vous le savez, on reste connecté en musique avec, dans une poignée de secondes, vos trois chansons françaises à la suite. Groupe Louis Bertignac et les visiteurs, le dernier Benabar, ainsi que Véronique Sanson. 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
1: Ici Héros partage avec vous les loisirs et les sorties dans notre département. Et l'Office de tourisme Béziers Méditerranée nous a envoyé un mail à propos d'une nouvelle façon d'explorer la ville avec le petit train des sculpteurs. C'est une visite guidée originale qui vous invite à découvrir Béziers à travers les œuvres sculptées qui font le paysage urbain bitérois. Vous êtes installé à bord du petit train et vous parcourez les rues, places et jardins de la cité qui sont transformés en véritables galeries à ciel ouvert. La visite met particulièrement à l'honneur l'école bitéroise de sculpture. Toutes les infos et réservations sont sur le site de l'Office de tourisme Béziers Méditerranée. Si chez vous à la maison vous organisez une manifestation, un événement culturel, une initiative aussi, et que vous voulez en entendre parler à la radio, eh bien vous nous envoyez un mail à icihero@radiofrance.com.
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0: Phil Collins, c'est le papa célèbre de la non moins célèbre Lily Collins, la star d'Emily in Paris. On écoutait Another Day in Paradise sur votre radio ici. Dimanche 24 mai, je vous souhaite un très joyeux anniversaire. Et ça fait certainement la fête aussi hein, chez Philippe Lafontaine ou encore chez Pierre Demar aujourd'hui.
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0: Et puis il y a Eric Cantona qui fête ses 60 ans. Allez, dans quelques minutes, les infos de 15h. D'ici là, on retrouve la musique avec Nathalie Imbruglia, M. Pokora et le duo Véronique Jeannot et Laurent Voulzy. Je vous souhaite un bel après-midi.
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2: Les fortes chaleurs et leurs conséquences. Un jogger est mort aujourd'hui à Paris. Il participait à une course dans le 20e arrondissement de la capitale. 8 autres sont en urgence absolue. Ils participaient, eux, à une course dans le Val-de-Marne. L'épisode de chaleur devrait atteindre son paroxysme en début de semaine jusqu'à mercredi, dit Météo France. Le chauffard qui a percuté et grièvement blessé vendredi soir 3 personnes a été mis en examen et placé en détention provisoire. Il participait à un rassemblement illégal de tuning à Reims. Il était alcoolisé et roulait sans permis au moment des faits. Le trentenaire avait déjà été condamné à une quinzaine de reprises. La députée écologiste Sandrine Rousseau appelle à l'annulation des concerts de Patrick Bruel. Selon elle, il y aura forcément des féministes qui manifesteront. Le chanteur est au cœur de révélations de viols et de violences à caractère sexuel dévoilées dans la presse. Courtisé par tous les grands clubs, l'entraîneur du RC Lens, Pierre Sage, reste au club. Le récent vainqueur de la Coupe de France le confirme ce midi dans Téléfoot sur TF1. L'Ukrainienne Marta Kostyuk, très émue après sa victoire au premier tour de Roland-Garros. La nuit dernière, un missile s'est abattu à 100 mètres du domicile de ses parents à Kiev. « Toutes mes pensées et mon cœur étaient tournés vers le peuple ukrainien aujourd'hui », dit-elle à la fin du match. Et puis ce sera peut-être le dernier match de sa carrière. On attend beaucoup de monde sur le court Philippe Châtrier ce soir. À partir de 20h15, pour le dernier Roland-Garros de Gaël Monfils, il sera opposé à un autre Français, Hugo Gaston.
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4: Votre météo pour cette suite de journée dans l'Hérault. Le temps reste estival ce dimanche. On a toujours ce grand et beau soleil dans un ciel sans nuages. Et cet après-midi, eh bien, c'est en bord de mer qu'on respire le plus, dans les Hauts-Cantons aussi. On a 23 degrés à Frontignan, 26 à Valras-Plage, 27 au Quélard, 28 degrés à Montpellier et ailleurs de fortes chaleurs. 31 à Clermont-l'Hérault et à Ganges, 32 degrés dans le Minervois. Le vent, lui, il est encore présent cet après-midi avec des petites rafales autour des 35 km. C'est un vent de sud-est. Pour le début de semaine prochaine, les fortes chaleurs persistent avec toujours ce beau soleil. Pour demain, lundi et le début de semaine prochaine, toujours ces fortes chaleurs qui persistent avec un grand et beau soleil. On dépasse les 20 degrés dès le réveil demain matin, partout dans l'Hérault, sauf sur les reliefs où on sera juste en dessous. On va surveiller quand même le risque orageux sur les hauteurs de l'Hérault pour la journée de demain.
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0: Gees à l'instant avec Too Much Heaven. Bon dimanche de Pentecôte à l'écoute de votre radio ici. Sophie Nolvaux avec vous pour vous guider parmi les infos pratiques et utiles près de chez vous et vous inviter à pousser la chansonnette où que vous soyez avec les trois chansons françaises à la suite.
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0: Il y aura Michel Sardou, Amir et Mylène Farmer aussi. Je vous souhaite un très bel après-midi.
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1: On jette un coup d'œil à vos loisirs et vos sorties dans l'Hérault. La semaine prochaine, c'est la deuxième édition du Festival en Or à Mudaison, à l'est de Montpellier. Au programme théâtre, musique, performance d'artistes, ateliers ludiques. 3 jours de scène à ciel ouvert au cœur du village. C'est à partir de vendredi prochain. Et puis dimanche prochain, c'est la fête de la Clémentine à l'écomusée de Puisserrier. Vous avez au programme de la randonnée pédestre des ateliers d'initiation aux arts de la marionnette et du théâtre de papier, d'autres ateliers créatifs et des spectacles pour enfants. Il y a de la restauration, bien sûr, sur place. C'est dimanche prochain de 10h à 18h. C'est dans le Biterrois à Puisserrier. L'entrée de l'événement et toutes les animations sont gratuites. Comme ces deux événements, si vous organisez une manifestation culturelle, par exemple, n'hésitez pas à nous envoyer un mail à ici@radiofrance.com.
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0: culte Nothing from Nothing sur votre radio ici. Billy Preston est pianiste à 3 ans, organiste à 6 et apparaît dans un film hollywoodien à 11 ans. Mais forcément, c'est pas fini. Il va croiser la roue des Beatles à 16 ans et on va d'ailleurs souvent le surnommer le cinquième membre des Beatles. Dans quelques minutes, il sera 16h. Rendez-vous avec l'info en français dans le monde en 90 secondes pour nous y emmener Eddie Mitchell, Taylor Swift et le duo Bernard Lavillier et Nicoletta. Je vous souhaite un magnifique après-midi.
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1: Vous écoutez Ici, il est 16h, bel après-midi. 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
2: Dôme de chaleur, Paris pourrait connaître une série de 8 jours consécutifs de forte chaleur. Alerte Météo France du jamais vu en mai. Le Finistère est quant à lui en vigilance jaune canicule. L'alerte est prolongée demain et il a fait 33 degrés à Brest aujourd'hui, soit 16 degrés de plus que les normales de saison. Dans ce contexte, la mort d'un homme qui participait à une compétition de course à pied interroge. L'homme d'une cinquantaine d'années participait à une course dans le 20e arrondissement de Paris. Il a fait un malaise cardiaque. 8 autres runners sont en urgence absolue. Il participait à une autre course dans le Val-de-Marne en Ile-de-France. Puis dans les Alpes-Maritimes, 3 coureurs de la Ronde des Plages ont été hospitalisés en état grave. Soyez très vigilants. Consultez notre article sur les symptômes d'un coup de chaud sur notre site ici.fr. La guerre en Ukraine qui s'invite à Roland-Garros. Marta Kostyuk, 15e joueuse mondiale, a disputé selon ses termes l'un des matchs les plus difficiles de sa vie au premier tour des internationaux de France. Hier, la maison de ses parents près de Kiev a été visée par un missile qui s'est abattu juste à côté. La Russie qui a mené de vaste bombardement dénoncé par Emmanuel Macron. Une fuite en avant et l'impasse de la guerre d'agression de la Russie, dit-il sur le réseau social X. Et puis du côté des Français, victime de maux gastriques, Arthur Géa a été sorti d'entrée, tout comme Kyrgan Jacquet. Chez les femmes, défaite également de Clara Burel. 11 tricolores sont programmés aujourd'hui, notamment ce duel franco-français entre Gaël Monfils qui joue son dernier Roland-Garros et Hugo Gaston.
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4: Votre météo pour cette suite de journée dans l'Hérault. Le temps reste estival ce dimanche. On a toujours ce grand et beau soleil dans un ciel sans nuages. Et cet après-midi, eh bien, c'est en bord de mer qu'on respire le plus, dans les Hauts-Cantons aussi. On a 23 degrés à Frontignan, 26 à Valras-Plage, 27 au Quélard, 28 degrés à Montpellier et ailleurs de fortes chaleurs. 31 à Clermont-l'Hérault et à Ganges, 32 degrés dans le Minervois. Le vent, lui, il est encore présent cet après-midi avec des petites rafales autour des 35 km. C'est un vent de sud-est. Pour le début de semaine prochaine, les fortes chaleurs persistent avec toujours ce beau soleil. Pour demain, lundi et le début de semaine prochaine, toujours ces fortes chaleurs qui persistent avec un grand et beau soleil. On dépasse les 20 degrés dès le réveil demain matin, partout dans l'Hérault, sauf sur les reliefs où on sera juste en dessous. On va surveiller quand même le risque orageux sur les hauteurs de l'Hérault pour la journée de demain.
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0: Vous écoutez ici avec Stevie Wonder et Part-Time Lover. C'est Sophie Nolveau pour redémarrer cette nouvelle heure ensemble. Et à l'heure du goûter, si vous êtes d'accord, eh bien on repart pour une belle fin d'après-midi avec des titres choisis pour prolonger la douceur de ce dimanche et de ce long week-end d'ailleurs. Dans les prochaines minutes, France Gall avec Tout pour la musique. Mais tout de suite, voici une nouveauté signée Gaëtan Roussel, Tout s'en va.
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9: En plus, les animaux ils vont mourir, du coup, on ne pourra plus rien faire. Et voilà.
10: D'après toi, comment sera la planète en 2100 ?
11: Ça dépend la tournure que vont prendre les présidents.
12: Alors pour moi, il y aura des scooters volants, il y aura des voitures volantes si ça se passe bien.
13: D'après toi, comment sera le futur en 2100 ?
14: Alors, je pense qu'il y aurait une troisième guerre mondiale et un virus.
9: Alors, d'après moi, il y aura une machine et quand on demandera, ça tombe des glaces, ben, il y a des glaces qui vont tomber et comme ça, on va tous manger et ça va être trop bien.
8: Ça se passera bien, peut-être qu'il y aura des arbres, beaucoup plus d'animaux, il y aura peut-être même des animaux, par exemple le dodo qui réapparaîtra et donc on sera très heureux vu que c'est une nouvelle espèce, quoi.
15: La planète en 2100 sera... Il y aura des robots qui nous serviront. On aura de belles maisons et une piscine.
16: Et nous, on deviendra gros parce que on n'aura pas besoin de se bouger. Il y aura les robots pour ça.
17: L'IA, les robots, ils auront pris le dessus. Vu qu'ils auront évolué, ils pourraient prendre les humains et je sais pas, faire comme si c'était des esclaves.
18: Moi, j'espère que la planète en 2100, tout sera gratuit, il y aura plus d'argent, que comme ça, tout le monde a une maison, tout le monde a à manger, etc. Comme ça, on pourra tous bien vivre.
19: 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Le vent qui souffle fait balancer tes branches de gauche à droite. Mon arbre, es-tu vivant ou c'est le vent ?
20: Ma vie, ma folie, ma joie, ma tristesse, quand les oiseaux se posent sur ta très longue branche. Que ressens-tu, Amaya ?
21: Bravo, Amaya. Mandragore. Les mandragores valent de l'or. Les gens les déracinent et les transportent dans les ports. Les mandragores sont parfois dans les jardins. Elles émerveillent tous les voisins. Max.
22: Forêt en danger, cette tempête était violente, mais nous avons résisté tenant sur nos racines. Cet incendie a ravagé la forêt, il lui faudra tant d'années pour repousser. Un nombre d'entre nous ont été arrachés, mais d'autres y ont remédié. Léonard.
23: Mon pommier, j'ai planté un pommier dans mon verger. Chaque jour, je l'ai arrosé et il a poussé. Et un beau jour apparaît une gigantesque pomme.

0: Paolo Conte avec Via Conme sur votre radio locale ici. Avant de fêter dignement la journée mondiale du bricolage avec Gad Elmaleh et Kian Kojandi dans l'humour en tube, on vous donnera des conseils utiles près de chez vous. Alors ne bougez surtout pas, ce sera après Billy Paul et après le nouveau single de Vanessa Paradis. Bon dimanche.
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1: Vos loisirs et vos sorties dans notre département de l'Hérault. Samedi prochain, il y a un grand marché d'artisans et créateurs sur la commune des Matelles, au nord de Montpellier. L'occasion de s'offrir ou d'offrir un beau cadeau, d'assister à des démonstrations d'artisans aussi. Il y aura de la musique celtique en déambulation, musique celtique et médiévale, des food trucks aussi. C'est de 10h à 19h samedi prochain au Matelles. Et puis samedi prochain également à Faugères, cette fois-ci la fête du pain et du vent avec des visites, des balades comptées, des ateliers de pétrissage de pain, du cerf-volant, de la vannerie, des dégustations, plein de belles choses à découvrir donc samedi prochain sur la commune de Faugères. Ces deux événements, ils nous ont envoyé un mail avec le programme pour qu'on en parle à la radio. Et vous aussi, vous pouvez le faire si vous organisez un événement près de chez vous. N'hésitez pas à nous écrire à ici@radiofrance.com.
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0: Vous écoutez ici, c'était Julien Lib avec Autrement. Aujourd'hui, dimanche 24 mai, jour de la Pentecôte, c'est la journée mondiale du bricolage. Pour la fêter dans l'humour en tube, Fred Ballard nous emmène dans une enseigne qui a su nous convaincre que monter un meuble soi-même, c'était du bricolage.
1: T'as vu, chez Ikea, on te donne des mètres en plastique pour mesurer ce que tu vas acheter. Au début, tu mesures que ce que tu vas acheter. Et petit à petit, il devient une maladie bizarre, tu veux tout mesurer.
2: Oui, bah alors c'est le premier signe que le virus du bricolage est en nous. Hein. Ça commence par un mètre et ensuite, en général, on se balade avec un cruciforme dans la poche arrière. Et c'est parti pour une après-midi que Gad surkiffe.
1: C'est pratique, mais j'aime pas y aller, quoi. J'aime pas parce que déjà, à chaque fois que tu dis que tu vas y aller, il y a quelqu'un de ta famille qui veut venir avec toi, ça m'énerve. Et si ils viennent pas avec toi, ils te demandent de leur ramener un truc comme si t'allais dans un pays lointain, tu sais. En plus, quand t'arrives dans ces magasins, c'est le temple de la dispute des couples. Tous les couples, ils s'embrouillent là-bas. C'est que des mecs en train de dire à leur femme, fais voir, ouais, prends-le, ça rentrera jamais, mais prends-le.
2: Voilà, si jamais ça rentre, ben, y a une autre phrase qui dit, alors tu vois, je te l'avais dit que ça rentrerait. Et c'est une fois arrivé qu'on se lance dans la phase dite de bricolage, une étape qui plaît beaucoup à Kian Kojandi.
3: J'ai essayé de fixer la planche B à la planche D avec la vis B5, mais ça marchait pas. Je me suis rendu compte que j'avais confondu la planche B avec la planche H, qui est pareil, mais avec deux autres trous sur le côté. Je me suis senti triste, j'ai crié. J'ai marché pieds nus sur une vis C2. J'ai dit des gros mots. J'ai regardé l'étape 9 pendant environ 20 minutes. J'ai sauté l'étape 9. Bref, j'ai monté un meuble.
2: Oui, bah, tout le monde n'a pas la même façon de fêter la journée du bricolage. Hein. Le jour où il y aura marqué temps de montage, bref, sur la notice des meubles en kit, on sera sauvé. En attendant, on a le droit de se marrer en regardant la bibliothèque Strungluck penchée sur la droite.
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0: excellente fin d'après-midi. Vous écoutez ici et c'était ABBA bien sûr avec The Winner Takes It All. Pour vous guider vers les infos de 17h, je vous propose Roberta Flack et le doux duo Pascal Obispo et Francis Cabrel.
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1: Vous écoutez Ici, belle fin d'après-midi, il est 17h. Les infos présentées par Benjamin Mathieu.
2: La vigilance jaune étendue à 13 départements après le Finistère. 12 autres départements de l'Ouest et du Centre sont placés en vigilance jaune canicule. L'épisode de chaleur est précoce et remarquable, affirme Météo France. Plusieurs records de température pour un mois de mai ont été battus, notamment dans l'Ouest. Le mercure est ainsi monté à 32,7 degrés à la station de mesure de Paluau en Vendée. Cette vague de chaleur va durer jusqu'au milieu de la semaine qui arrive. En Ile-de-France, un jogger est mort ce matin alors qu'il participait à une course à Paris. 8 autres runners sont en urgence absolue. Ils participaient à une autre course dans le Val-de-Marne. Et puis dans les Alpes-Maritimes, 3 coureurs de la ronde des plages ont été hospitalisés en état grave. Soyez vigilants aux coups de chaud et évitez le sport pendant les heures les plus chaudes de la journée. Le ministère de la Justice demande aux magistrats de garantir le signalement de toute affaire de violence sexuelle ou sexiste en milieu scolaire ou périscolaire. Gérald Darmanin adresse une circulaire ce week-end aux magistrats dans laquelle on peut lire que leur traitement constitue une urgence absolue. À Paris, 2 animateurs âgés de 44 et 52 ans soupçonnés de faits à caractère sexuel sur une vingtaine d'enfants ont été mis en examen et écroués vendredi. Une enquête pour meurtre ouverte à Échirolles en périphérie de Grenoble après la découverte d'un corps dans une voiture incendiée ce matin. La victime a été atteinte par des tirs d'armes à feu. Elle n'a pas encore été identifiée. À Roland-Garros, on attend toujours la qualification d'un Français. 11 tricolores sont au premier tour des internationaux de France. Benjamin Bonzi a logiquement été battu en 3-7 par le numéro 3 mondial Alexandre Zverev. On est sûr au moins d'avoir un Français qualifié au second tour ce soir puisque Gaël Monfils affronte Hugo Gaston en fin de journée. Et puis une fusée chinoise va décoller ce soir à son bord un astronaute qui va passer une année en orbite autour de la Terre. Une mission test avant d'envoyer des astronautes sur la Lune avant 2030 pour un long séjour sur notre satellite.
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3: Votre météo pour cette suite de journée dans l'Hérault. Le temps reste estival ce dimanche. On a toujours ce grand et beau soleil dans un ciel sans nuages. Et cet après-midi, eh bien, c'est en bord de mer qu'on respire le plus, dans les Hauts-Cantons aussi. On a 23 degrés à Frontignan, 26 à Valras-Plage, 27 au Quélard, 28 degrés à Montpellier et ailleurs de fortes chaleurs. 31 à Clermont-l'Hérault et à Ganges, 32 degrés dans le Minervois. Le vent, lui, il est encore présent cet après-midi avec des petites rafales autour des 35 km. C'est un vent de sud-est. Pour le début de semaine prochaine, les fortes chaleurs persistent avec toujours ce beau soleil. Pour demain, lundi et le début de semaine prochaine, toujours ces fortes chaleurs qui persistent avec un grand et beau soleil. On dépasse les 20 degrés dès le réveil demain matin, partout dans l'Hérault, sauf sur les reliefs où on sera juste en dessous. On va surveiller quand même le risque orageux sur les hauteurs de l'Hérault pour la journée de demain.
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toujours branché sur votre radio ici, c'était Alain Bachung avec Vertige de l'amour. Sophie Nolvaux, au micro de votre dimanche, on est tranquille, on se change les idées, et c'est la musique justement qui nous détend en toutes circonstances. Johnny Hallyday nous arrive, juste après Miley Cyrus avec Dream as One.

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1: Bonjour Mathilde Bavoileau.
2: Bonjour Maëlle.
1: Direction l'Audève ce matin.
2: Oui, alors je ne veux plus le cacher, mais je suis une vraie gourmande.
1: on s'en doute.
2: Et je n'ai pas une Madeleine de Proust, mais une multitude. Alors aujourd'hui, j'avais envie de vous raconter mes retrouvailles avec l'une d'elles, la tarte aux noix. Alors tout d'abord, c'est une tarte aux noix, elle se trouve plutôt dans les régions productrices de noix, comme la Dordogne ou le Dauphiné. Mais en fait, c'est un dessert qui a bien dépassé ses frontières. Et c'est à l'Audève que j'ai connu cette tarte aux noix, lorsqu'avec mes parents, nous arrêtions en chemin pour nous la procurer à la pâtisserie Marc, pardon. Et puis ensuite, à la boulangerie Sancho, qui en a fait sa spécialité. Et puis plus tard, j'ai testé bien sûr d'autres adresses, mais je n'ai jamais retrouvé ce goût. Alors il y a quelque temps, j'ai appris que Isabelle Julien avait retrouvé la recette dans un vieux carnet de la grand-mère Marc. Isabelle, elle est l'Audévoise, elle avait la nostalgie de cette belle gourmandise. Alors avec son frère jumeau, Christophe, qui est pâtissier, il décide de la remettre au goût du jour. Alors plusieurs essais plus tard, il trouve un bel équilibre et nous régale. Alors la base de cette tarte, elle est tout d'abord une pâte sablée et sucrée, et qui est ensuite garnie de noix blanches mariées avec un caramel beurre et crème, et un ingrédient secret qui sans doute doit faire la différence, je n'en doute pas. Alors le tout est recouvert d'une fine couche de meringue bien lisse qui ressemble à du sucre glace mais qui n'en est pas. Alors à la dégustation, elle reste moelleuse, paradoxalement. À mon goût, je la trouve pas trop sucrée, c'est incroyable. En fait, j'ai adoré. Alors, je pense que j'ai enfin retrouvé le goût de mon enfance. Alors, à l'Audève, il se dit qu'elle est encore meilleure. Voilà. Et en tous les cas, ce gâteau de voyage revit grâce à Isa et on leur retrouve cette gourmandise que l'on peut s'offrir ou offrir. C'est chez Isa, aux 6 places de la Halle, en face de la très belle Halle d'Ardé, au cœur de l'Audève. Et on retrouve toutes les informations sur le compte Facebook de chez Isa.
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0: Bonne route si vous êtes en ce moment dans la voiture, à l'écoute de votre radio ici. C'était Santa avec Recommence-moi. Au sommaire du prochain quart d'heure, les infos près de chez vous et la musique qui nous fait vibrer. Il y aura Louane avec Conduire et David Bowie avec Let's Dance. À tout de suite.
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1: Ici Héros partage avec vous les loisirs et les sorties dans notre département. Et l'Office de Tourisme Béziers Méditerranée nous a envoyé un mail à propos d'une nouvelle façon d'explorer la ville avec le petit train des sculpteurs. C'est une visite guidée originale qui vous invite à découvrir Béziers à travers les œuvres sculptées qui font le paysage urbain bitérois. Vous êtes installé à bord du petit train et vous parcourez les rues, places et jardins de la cité qui sont transformés en véritables galeries à ciel ouvert. La visite met particulièrement à l'honneur l'école bitéroise de sculpture. Toutes les infos et réservations sont sur le site de l'Office de Tourisme Béziers Méditerranée. Si chez vous à la maison vous organisez une manifestation, un événement culturel, une initiative aussi, et que vous voulez en entendre parler à la radio, eh bien vous nous envoyez un mail à icihero@radiofrance.com.
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0: C'est une jolie recette que nous offre Jack et Carla pour ce début de soirée sur votre radio ici. Allez, il est l'heure de revivre l'histoire, comme chaque week-end à cette heure-ci, avec Stéphane Bern. Et aujourd'hui, on voyage au temps de l'Empire romain et d'Attila.
1: Roi des Huns, fléau de Rome, Attila meurt. Pas d'épée, pas de champ de bataille, mais d'un vulgaire saignement de nez. Je vais vous raconter. La formule est célèbre. Là où Attila a passé, l'herbe ne repousse plus.
2: Et un comme moi, il n'y en a pas deux. Je suis le fléau de Dieu.
1: Pendant 20 ans, le roi des Huns a semé la terreur de la Gaule à l'Italie, incendiant villes et campagnes. En 453, il n'est plus seulement un conquérant, c'est une figure qui fait trembler tout l'Occident romain, pire qu'un séisme à Pompéi. Mais derrière le mythe du fléau de Dieu, un homme. Polygame, il cumule les épouses comme certains collectionnent les cartes Pokémon. Au printemps 453, il se marie une nouvelle fois avec la toute jeune Ildiko. Les noces sont célébrées dans l'Aliès et la nuit de fête est fastueuse, musique, festin, vin à flot et sans doute le lac du Connemara à fond pour clôturer la soirée. Oui, parce qu'à toute époque, il y a toujours quelqu'un pour mettre du sardou, classique. Mais au matin, Ildiko pousse un cri de terreur. En constatant qu'Attila est gisant devant elle, le bas du visage couvert de sang. Le chef des Huns est mort durant sa nuit de noces. Mais que s'est-il passé? Les rumeurs d'empoisonnement ou d'assassinat vont bon train. Mais une autre hypothèse persiste. Un saignement du nez très abondant durant la nuit peut être causé par une hémorragie cérébrale due à un abus d'alcool au cours de cette nuit de fête. Attila aura résisté aux flèches, aux légions et aux forteresses, mais pas à sa dernière cuite. De là à dire qu'il avait un verre dans le nez. Comme dit le célèbre dicton que je viens tout juste d'inventer, « Nez qui saigne, fin de règne ». Alors, méfiez-vous des fêtes trop joyeuses.
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0: Siro.
1: C'est la saison des festivals. Frédéric Letournier.
2: Salut tout le monde. Alors, on cherche encore la soirée à savourer dans les festivals de la saison de notre région. Pas d'inquiétude, je suis là pour ça. Si vous aimez la chanson française, la poésie et les textes ciselés, notez tout de suite la date du 23 juin dans votre agenda. Nous serons en début de festival Quand je pense à Fernande, au Théâtre de la Mer à 7, et normalement il fera un temps sublime. Lors de cette seconde soirée, place à un sétois de cœur, un amoureux, un habitué des lieux, Benjamin Biolay, qui vient présenter son 11e album, Le Disque Bleu.

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1: À la fois auteur, compositeur, interprète, musicien, producteur et à ses moments perdus comédien, Violet n'est plus à présenter. Artiste exigeant, il rencontre réellement le succès auprès du grand public en 2009. C'était lors de la sortie de La Superbe. Et s'en suivent de nombreuses autres productions telles que Palermo Hollywood en 2016, Façonné en Argentine ou encore Grand Prix en 2020, un album qui colle à sa passion pour la course automobile. Et c'est enfin en 2022 qu'il fait un hommage à Seth avec la sortie des Sinclair.

0: Le revoici donc sur scène pour un spectacle riche et sensible, fidèle à son univers. Et en première partie, si vous arrivez à l'heure, vous pourrez écouter les paroles de Magja. Magja, c'est un autre poète, vainqueur du trophée Brassens 2026. Il y a fort à parier que ça va vous plaire également.
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0: Il n'y a pas à dire, c'est une pure beauté. Over the Rainbow par le chanteur hawaïen Iz à l'instant. Dans quelques minutes, il sera 18h pour les infos. Avant ça, c'est le retour de la musique avec Bruno Mars, mais aussi Jeanne Mas.
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1: Vous écoutez Ici, il est 18h, bon début de soirée. Les infos présentées par Benjamin Mathieu.
2: Un quinquagénaire est mort ce matin alors qu'il participait à une course à pied à Paris dans le 20e arrondissement. 10 autres personnes ont été hospitalisées en urgence absolue sur une course à Maison-Alfort dans le Val-de-Marne. La France qui est touchée depuis 3 jours par un épisode de forte chaleur inédit aussitôt dans l'année. Une vague de chaleur qui s'accompagne d'une qualité de l'air assez mauvaise sur la quasi-totalité de l'Île-de-France. Il y a désormais 13 départements français qui sont placés en vigilance jaune canicule, principalement dans l'ouest et le centre de la France. Des températures allant jusqu'à 35 degrés sont attendues sur l'ouest du pays, à l'intérieur des terres, voire ponctuellement 36 degrés, nous dit Météo France. Une jeune femme de 36 ans est, elle, morte noyée ce dimanche après-midi dans un étang à Rochevogue, en Alsace. Plusieurs centaines de personnes, en raison de cette vague de chaleur, étaient venues se rafraîchir au haut plan d'eau à cause des températures élevées, donc qui sont montées jusqu'à 33 degrés dans le département. Sandrine Rousseau demande l'annulation des concerts de Patrick Bruel. La députée écologiste évoque la mise en danger des femmes qui travaillent avec le chanteur, suspectées depuis plusieurs jours de viol et d'agression sexuelle. En sport, des milliers de supporters de l'UBB qui fêtent le deuxième titre de champion d'Europe de rugby consécutif, des rugbyman bordelais, les joueurs qui ont défilé à bord d'un bus dans le centre-ville. Ils ont ensuite été accueillis à la mairie et vont ensuite se rendre au stade Chabandelmas. C'est à suivre sur Ici Gironde. La joueuse de tennis ukrainienne Marta Kostyuk en larmes à la fin de son match victorieux à Roland-Garros tout à l'heure. Un missile russe s'est abattu à 100 mètres du domicile de ses parents près de Kiev hier. L'un des matchs les plus difficiles de ma vie, a dit la joueuse sous les applaudissements du public. La journée n'a pour l'instant guère souri aux joueurs français. Les 5 premiers d'entre eux engagés ont tous pris la porte sans réussir à gagner le moindre set. Et puis l'Élysée salue le rôle important joué par la France dans les films récompensés au palmarès du Festival de Cannes hier soir. Chacun des 10 films primés a un producteur ou un coproducteur français. Se félicite l'Élysée dans un communiqué.
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C'était Laurent Voulzy avec Bubble Star. Vous écoutez ici, merci pour votre fidélité. Sophie Nolvaux pour vous tenir compagnie jusqu'à 19h. On va étirer le dimanche jusqu'à la dernière note pour certains et profiter du long week-end avec le jour férié de demain pour d'autres. Dans les prochaines minutes, Mike and the Mechanics, juste après les Enfoirés avec Lilo Trésor.

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1: Dans les années 1760, une Montpelliéraine s'est piquée de vivre une vie d'aventure et de voyage à travers l'Europe. C'est grâce à Casanova que l'on connaît ses pérégrinations. En 1763, à Londres, Casanova est convié à un dîner et à une partie de cartes chez Lord Pembroke à Saint-Alban. Lord Pembroke a précisé qu'il y aurait d'autres convives, parmi lesquels une beauté. La beauté arrive. Une Française de 23 ans.

0: Au pharaon, jeu de cartes et d'argent à la mode. Il joue d'abord de l'or, puis des billets. Casanova accepte à contre-cœur les billets de Castelbajac. Le lendemain, il se présente à la banque pour les encaisser et sans surprise, ce sont des faux. Castelbajac quitte l'Angleterre dès que la police s'en mêle. La belle Montpellieraine, elle, va voir Casanova quelques jours plus tard.
1: Ils l'ont abandonnée, elle n'a pas d'argent, elle a besoin de son aide.
0: Il accepte de lui donner de quoi rentrer en France. 3 ans après, Casanova est à Leipzig. On lui annonce une visite. La belle Montpellieraine fait son retour.
1: Elle est à nouveau dans une situation désespérée. Schwerin est en prison. Elle n'a plus un radis. Ses affaires sont gardées par l'hôtelier à qui elle doit 3 semaines de paiement.
0: Le numéro fonctionne. Ému par le récit de la jeune femme, il lui propose de la tirer d'affaire et aussi de l'accompagner à Dresde, à la seule condition qu'elle ne fasse pas bénéficier de ses largesses le fameux Schwerin. Casanova lui propose également d'être sa maîtresse. Mais elle refuse, étant infectée par la vérole. Ils passent quelques 12 semaines ensemble en Allemagne, à Prague, à Vienne, et Casanova dit être tombé amoureux d'elle. Mais ils doivent quitter Vienne, où ce type de relation hors cadre n'est pas du tout apprécié. Elle décide de rentrer à Montpellier pour reconquérir son époux légitime. En 1769, Casanova séjourne 10 jours à Montpellier, rue de la Sonnerie, à l'auberge du Cheval Blanc. Il retrouve la belle Montpellieraine. Son mari l'a pardonné et ils vivent heureux.
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1: Très bon dimanche à l'écoute de votre radio ici. C'était Zao de Sagazan avec la symphonie des éclairs. Dans le prochain quart d'heure, on vous distille des conseils utiles autour de vous. Ensuite, on va retrouver Patrice Gascoigne pour les coulisses télé du Grand Prix du Canada. Ce sera juste après Charles Doré et Murray Head.
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1: On jette un coup d'œil à vos loisirs et vos sorties dans l'Hérault. La semaine prochaine, c'est la deuxième édition du festival En Or à Mudaison, à l'est de Montpellier. Au programme théâtre, musique, performance d'artistes, ateliers ludiques. 3 jours de scène à ciel ouvert au cœur du village. C'est à partir de vendredi prochain. Et puis dimanche prochain, c'est la fête de la Clémentine à l'écomusée de Puisserrier. Vous avez au programme de la randonnée pédestre des ateliers d'initiation aux arts de la marionnette et du théâtre de papier, d'autres ateliers créatifs et des spectacles pour enfants. Il y a de la restauration, bien sûr, sur place. C'est dimanche prochain de 10h à 18h. C'est dans le Biterrois, à Puisserrier. L'entrée de l'événement et toutes les animations sont gratuites. Comme ces deux événements, si vous organisez une manifestation culturelle, par exemple, n'hésitez pas à nous envoyer un mail à icihero@radiofrance.com.
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0: Ici, sur votre radio, on écoutait Michel Polnareff avec Lettres à France. Place aux coulisses télé maintenant avec Patrice Gascoin. Bonsoir Patrice.
1: Bonsoir Sophie.
0: Aujourd'hui, vous nous parlez télévision et Formule 1. Et la chaîne qui fait du bruit sur ce sujet, eh bien c'est Canal+.
1: Si vous avez un voisin qui regarde les Grands Prix de Formule 1 sur Canal+, il est possible qu'il monte un petit peu trop le son. Alors préparez-vous parce que ce soir c'est le Grand Prix de Formule 1 du Canada en direct du Montréal qui vous tend son volant. La Formule 1, la télévision française, ça se regarde sur Canal+, en l'occurrence dès ce soir. Ça commence à 20h50 avec le magazine La Grille Formule 1 qui vous présente les enjeux, les forces en présence sur la grille de départ. Départ du Grand Prix du Canada qui aura lieu à 22h en direct, toujours devant les caméras de Canal+. Et pour vous donner envie de regarder, les équipes de Canal+, produisent des bandes-annonces des Grands Prix qui ressemblent furieusement à des bandes-annonces de cinéma tellement elles sont belles, spectaculaires. J'ai demandé au directeur des sports du groupe Canal+, Thomas Sénécal, de nous expliquer si concevoir une bande-annonce a impliqué vraiment des techniques de production très particulières. Thomas Sénécal.
2: Ah oui, il y a une patte Canal+. Pour les bandes annonces de sport. La bande annonce, sa première fonction, c'est, comme son nom l'indique, d'annoncer un rendez-vous. Ça, c'est sa fonction, c'est son aspect utilitaire. Mais le plus de Canal+, c'est d'en faire des vitrines qui incitent, tout autant qu'elles invitent, à venir voir les compétitions sportives. Et il y a un vrai savoir-faire Canal+ en la matière. C'est une équipe qui n'est d'ailleurs pas directement reliée aux équipes de sport, mais c'est la direction de l'antenne de mon homologue Vincent Navarro qui crée ces programmes. Et pourquoi les bandes annonces de sport ont-elles un goût particulier sur Canal+? C'est parce qu'en général, elles rassemblent les amateurs de sport et les amateurs de cinéma. Elles racontent le sport comme on raconterait un film. On l'a vu tout à la fin de la saison 2025 de Formule 1, avec une bande annonce qui est devenue vraiment mondiale, virale, dans laquelle finalement on reprenait les codes de Star Wars. Et les pilotes de Formule 1 se sont emparés de cette bande-annonce Canal+. Et c'est ce qu'on est capable vraiment de faire sur Canal+, c'est-à-dire d'associer les codes du sport avec les codes du cinéma.
1: Thomas Sénécal, directeur des sports de Canal+, vous ne regarderez plus comme avant les bandes-annonces sport de Canal+, reconnues dans le monde entier. Presque comme les coulisses télé finalement. De retour demain, même heure, même endroit. Ouais, ça aussi c'est de la bande-annonce.
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0: vient d'écouter Marine avec Escroc sur votre radio ici. Il sera bientôt 19h et toute l'actu qui arrive. Ensuite, comme chaque soir, c'est Laurent Petit-Guillaume qui prendra le relais avec la plus cool des musiques des années 80. Et on va faire durer la magie du week-end, puisque c'est férié demain. Je vous propose un petit peu d'évasion avec Chico Buarque dans un instant. Très belle soirée ici.
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1: Excellente soirée, vous écoutez Ici, il est 19h. On s'informe avec Benjamin Mathieu.
2: La Pentecôte en mode grillade. La France qui vit une vague de chaleur précoce, inédite et inquiétante. 13 départements sont désormais placés en vigilance jaune canicule, principalement dans l'ouest et le centre de la France. Des températures allant jusqu'à parfois 35 voire 36 degrés. C'est souvent 12 ou 13 degrés de plus que les valeurs de saison. Des températures peu compatibles avec la pratique du sport. Ce matin à Paris, une personne est morte à l'occasion d'une course à pied sur une autre course dans le Val-de-Marne. 10 autres runners ont été hospitalisés en urgence absolue. Simon Soubieux.
3: Oui, la personne décédée, donc un homme de 53 ans qui participait ce matin aux 10 km de la Pyrénéenne dans le 20e arrondissement de Paris. Le drame s'est produit assez tôt, vers 9h30, peu de temps après le début de la course. Il faisait alors 25 degrés. L'homme a d'abord fait un malaise avant de se retrouver en arrêt cardio-respiratoire sur place. Les pompiers n'ont pas réussi à le réanimer. Toujours ce matin, mais cette fois à Maison-Alfort dans le Val-de-Marne, sur la course La Maisonnaise, les pompiers ont pris en charge 16 personnes pour des malaises ou des douleurs en lien avec la chaleur. 10 sont actuellement hospitalisés en urgence absolue, selon les pompiers, 6 en urgence relative, toutes dispatchées dans les hôpitaux parisiens. La France est touchée depuis 3 jours par un épisode de forte chaleur inédit aussitôt dans l'année, selon Météo France. L'épisode va se poursuivre demain et pendant tout le début de semaine, au moins jusqu'à mercredi soir.
2: Et vous pouvez consulter notre site pour reconnaître les symptômes d'un coup de chaud sur ici.fr. À noter que la qualité de l'air est très mauvaise en Ile-de-France, selon Air Paris, toujours en raison de ces fortes chaleurs. Une femme de 36 ans est morte noyée cet après-midi dans un étang de Rochevog en Alsace. Plusieurs centaines de personnes qui sont venues se rafraîchir au plan d'eau justement à cause de ces températures. Le secours n'ont pas réussi à la réanimer. Un autre homme est mort de 68 ans, lui, après un malaise sur une plage de Saint-Pierre-de-Quiberon dans le Morbihan un peu avant midi. Vigilance donc si vous vous baignez demain. De fortes chaleurs également à Roland-Garros, évidemment, pour cette première journée du tournoi de tennis. Le Grand Chelem et sa terre battue qui ne sourit pas pour l'instant aux Français. Jean-Pierre Blimeau, bonsoir.
4: Bonsoir Benjamin.
2: Alors, va-t-on assister à une victoire française en fin de journée ?
4: Alors, pour l'instant, ça ne prend pas le chemin parce que sur les 12 Français engagés aujourd'hui, il y en a 30 au total hein, à Roland-Garros, les 6 premiers ont perdu et il reste maintenant 6 autres tricolores pour sauver l'honneur. Alors, il y en a un qui a quand même sauvé l'honneur aussi, c'est Quentin Alice qui, pour l'instant, est face à un Italien, Mattia Bellucci. Il a gagné un set, Quentin Alice, parce que oui, tous les autres n'ont pas gagné le moindre set. Il y aura aussi sur le central Philippe Châtrier, à partir de 20h15, un match très difficile en perspective pour Giovanni Mpetti-Perica face à Novak Djokovic, le Serbe, hein, 3 fois vainqueur ici à Roland-Garros. Alors je vous donne les éliminés: Benjamin Bonzi, Fiona Ferro, Arthur Géa, Clara Burel, Titouan Droguet, Kyrian Jacquet. Et à signaler quand même que Alexander Zverev fait partie des qualifiés, l'Allemand qui a dominé Benjamin Bonzi notamment en début de journée.
2: Jean-Pierre Blimeau à Roland-Garros. Et puis quand le sport rejoint la guerre avec la joueuse de tennis ukrainienne Marta Kostyuk en larmes tout à l'heure après son match victorieux, un missile russe s'est abattu à 100 mètres du domicile de ses parents près de Kiev hier. L'un des matchs les plus difficiles de ma carrière, a dit la joueuse sous les applaudissements du public. La Russie qui a mené de vastes bombardements, dénoncés par Emmanuel Macron dans un message posté sur le réseau social X, une fuite en avant et l'impasse de la guerre d'agression de la Russie, dit le président de la République. Le sport français qui fête ses champions ce week-end est le bon cru des Bordelais de l'UBB. Les rugbymen accueillis en héros à leur retour d'Espagne après leur victoire en Coupe d'Europe hier. Un deuxième titre d'affilée fêté comme il se doit. Stéphanie Scock, bonsoir. Vous êtes au stade Chaban-Delmas, le stade de l'UBB en ébullition évidemment avec l'arrivée des joueurs.
5: Ouais, il fait très très chaud ici à Bordeaux, Benjamin, vous l'avez dit, la météo, les températures 35 degrés et je pense qu'il fait encore un peu plus chaud ici à Chaban ce soir avec l'arrivée des joueurs qui arrivent un par un sur la pelouse en ce moment. 33 000 spectateurs qui sont venus acclamer leurs héros, les héros de Bilbao qui ont décroché la deuxième étoile hier face au Leinster. Grosse fête ici à Bordeaux, le peuple bordelais est venu faire la fête dans l'antre de l'UBB Chaban-Delmas. Pour Chaban-Delmas, pour ceux qui ne connaissent pas ce nom, ils connaissent peut-être le parc Lescure. Lescure, c'était l'antre des Girondins de Bordeaux. Et bien aujourd'hui, Ici, c'est le rugby qui est roi. L'UBB a décroché sa deuxième étoile. Maintenant, place au top 14. Et on attend aussi, un pourquoi pas, de l'UBB, un doublé top 14 Champions Cup ici, cette saison 2026.
2: Merci beaucoup. Et puis, vous connaissez évidemment le casque rouge de Biel Barré, qui est un des meilleurs rugbyman français et qui a remporté bien le titre, tout simplement, de meilleur joueur de cette compétition. Merci beaucoup, Stéphanie Scock. Vous étiez en direct de Bordeaux.
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6: Votre météo pour cette suite de journée dans l'Hérault. Le temps reste estival ce dimanche. On a toujours ce grand et beau soleil dans un ciel sans nuages. Et cet après-midi, eh bien, c'est en bord de mer qu'on respire le plus, dans les Hauts-Cantons aussi. On a 23 degrés à Frontignan, 26 à Valras-Plage, 27 au Quélard, 28 degrés à Montpellier et ailleurs de fortes chaleurs. 31 à Clermont-l'Hérault et à Ganges, 32 degrés dans le Minervois. Le vent, lui, il est encore présent cet après-midi avec des petites rafales autour des 35 km. C'est un vent de sud-est. Pour le début de semaine prochaine, les fortes chaleurs persistent avec toujours ce beau soleil. Pour demain, lundi et le début de semaine prochaine, toujours ces fortes chaleurs qui persistent avec un grand et beau soleil. On dépasse les 20 degrés dès le réveil demain matin, partout dans l'Hérault, sauf sur les reliefs où on sera juste en dessous. On va surveiller quand même le risque orageux sur les hauteurs de l'Hérault pour la journée de demain.
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7: Bonsoir à tous, on termine le week-end avec le sourire, c'est ce que je vous propose. Et oui, les tubes des années 80, ils sont magiques. Aujourd'hui, ils réunissent toutes les générations, ils sont invités à toutes nos soirées entre amis ou en famille. Ils sont ici ce soir et ça commence comme ça.

0: Jean-Jacques Goldman, comme toi.
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0: L'écrivain historien Yvon Jablanka a rendu hommage à cette chanson en écrivant, je cite, « Elle évoque la Shoah, avec la pudeur qu'il requiert, l'absence des mots juifs, guerre, nazi, empêchant presque de saisir le sens des paroles. » Et c'est vrai qu'on la fredonne souvent cette chanson sans totalement en saisir le sens. C'est peut-être ça le grand talent de Jean-Jacques Goldman. Il faut le lire aussi. Pour la suite de 100% années 80, ça sera plus direct et compréhensible. Elle le rend fou, sûrement d'amour. Ça donne « She drives me crazy », « Fine Young Cannibals ».

0: Regret, je veux pas rentrer chez moi seul. Agathe, la chanteuse du groupe Regret, a expliqué qu'elle avait écrit cette chanson au fond d'un taxi new-yorkais en quelques minutes un soir de grande solitude. En 1983, cette chanson lui a permis de rencontrer de nombreux fans. Ce fut un joli succès et c'est un titre qu'on est heureux de mettre à l'honneur ce soir dans 100% années 80. La suite, c'est dans un instant. Étienne Dao arrive avec Épaule Tatou.
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0: Vous écoutez Ici Héros, 100% années 80, ça continue dans une minute après quelques infos.
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2: Vos loisirs et vos sorties dans notre département de l'Hérault. Samedi prochain, il y a un grand marché d'artisans et créateurs sur la commune des Mattels, au nord de Montpellier. L'occasion de s'offrir ou d'offrir un beau cadeau, d'assister à des démonstrations d'artisans aussi. Il y aura de la musique celtique en déambulation, musique celtique et médiévale, des food trucks aussi. C'est de 10h à 19h samedi prochain au Mattels. Et puis samedi prochain, également à Faugères, cette fois-ci, la fête du pain et du vent avec des visites, des balades comptées, des ateliers de pétrissage de pain, du cerf-volant, de la vannerie, des dégustations, plein de belles choses à découvrir donc samedi prochain sur la commune de Faugères. Ces deux événements, ils nous ont envoyé un mail avec le programme pour qu'on en parle à la radio. Et vous aussi, vous pouvez le faire si vous organisez un événement près de chez vous. N'hésitez pas à nous écrire à ici-héros@radiofrance.com.
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0: Radio Gaga, c'était le groupe Queen.
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0: Alors il paraît que Lady Gaga doit son surnom à cette chanson. En effet, son ex-petit ami trouvait que sa voix rappelait celle de Freddie Mercury. Or, Queen à ce moment-là passait à la radio avec Radio Gaga. On raconte aussi que ce titre a été inspiré à Roger Taylor de Queen par son fils, Félix, âgé de 3 ans, qui écoutait la radio et disait « Radio Caca, Radio Caca ». Bon allez, laissons les légendes et les rumeurs se reposer un petit peu pour la suite. Mettons un pied devant l'autre, c'est le meilleur moyen de rattraper Jean-Pierre Madère.
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0: Midnight Oil, c'était Beds Are Burning. Un des plus grands succès de l'année 87 qui a permis à ce groupe australien de se faire connaître mondialement, notamment en France, numéro 5 du top 50 quand même. Allez, le dimanche à 20h, c'est vous qui faites le programme grâce à vos messages sur decibel@radiofrance.com. Votre playlist, c'est dans un instant. Mais en attendant, restons dans les années 80. C'est Téléphone et un autre monde qui arrive juste après ça. Belle soirée à tous.
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2: Belle soirée à tous. Vous écoutez votre radio ici, il est 20h.
3: Et sur votre radio ici à 20h, c'est Décibel avec les chansons préférées des auditrices et des auditeurs.
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3: Et là vous vous dites, mais je la connais pas celle-là, c'est normal, c'est la toute nouvelle chanson de Zazie. Elle est sortie avant-hier et elle sera à découvrir ce soir dans Décibel. D'ici à 21h, Laurent, Sylvie, Claudine, Patricia, Roland et Gwen vont venir partager avec vous leurs chansons préférées. Les auditrices et les auditeurs sont ce soir nos programmateurs.
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3: Alors bien sûr, on peut se dire que personne n'a le bon goût universel, mais on peut aussi se rappeler que les auditrices et les auditeurs ont toujours raison. Ah bah oui, c'est une règle de base quand on fait de la radio. Alors on a décidé, avec toute l'équipe d'ici, de vous consacrer une émission par semaine. C'est votre Décibel. Vous venez non seulement choisir la musique, mais aussi la présenter vous-même. Et si ça vous dit de participer, vous n'hésitez pas. Il suffit d'envoyer un email pour s'inscrire. Notre adresse, c'est Décibel, au pluriel, @radiofrance.com, Décibel avec un S à la fin, @radiofrance.com. Dans le mail, vous mettez la chanson que vous avez envie de partager et puis votre numéro de téléphone pour qu'on puisse vous rappeler. C'est ce qu'a fait Gwen et c'est avec lui qu'on démarre l'émission de ce soir. Salut Gwen.
6: Salut Émilie.
3: Comment vas-tu?
6: Eh bien ça va.
3: Alors tu ouvres l'émission, attention, sacrée responsabilité, hein. Si les gens zappent, c'est ta faute. Et tout de suite, elle met une bonne ambiance. Gwen, t'habites dans le sud de la France, à Toulouse, très exactement. Ouais. Comment va la vie?
6: Eh bien écoute, elle va bien. On attend avec impatience encore plus de soleil.
3: Ah oui, oui, c'est ça. Et si possible, les vacances qui vont avec.
6: C'est ça.
3: Soyons fous, parce que le soleil, c'est bien, mais le soleil, quand on n'a rien à faire de sa journée, là, ça commence à devenir très intéressant.
6: Oui.
3: Mais bon. Alors là, justement, c'est une chanson que tu nous as choisie ce soir, qui est parfaite à écouter, alors si possible, à la plage, mais au moins en prenant le soleil. Hein.
6: Exactement. D'un groupe que j'avais vu sur scène à Toulouse, à l'Halle de Machine, donc avec les grosses machines derrière, et c'était absolument un souvenir mémorable. Le groupe, c'est La Femme.
3: Ah, La Femme. Alors, les fans de Clara Luciani ont déjà entendu parler de La Femme, même si c'est un groupe de rock plutôt indépendant, parce que c'est chez eux qu'elle a fait ses débuts, hein, si je ne m'abuse.
6: C'est exactement ça. C'est un groupe qui a vu plusieurs chanteuses dans ses rangs, et... Et donc, Clara Luciani, tout au début, ouais.
3: C'est ça, parce qu'en fait, les deux leaders de La Femme, c'est deux garçons, c'est Sacha et Marlon. Mais après, il y avait, voilà, selon les compos, selon les chansons, besoin d'une voix masculine ou féminine, ou deux voix ou trois voix. Et Clara, ouais, elle faisait partie de cette équipe-là. Et d'ailleurs, elle est allée leur rendre hommage, parce qu'ils ont donné un grand concert pour dire adieu, hein, parce que La Femme, maintenant, c'est fini. Et elle est venue chanter avec eux.
6: Ouais, et puis ce titre-là, ils avaient, bah c'est leur titre emblématique hein, sur la planche. C'est c'est vraiment leur ADN musical. On retrouve un peu de cold wave, d'électro, hypnotique, et puis bah tu te laisses vite emporter. Et moi j'ai un souvenir majestueux de les avoir vus sur scène où ouais c'est clair, tu te laisses embarquer par une énergie. Tu surfes sur la vague musicale quoi.
3: Mais ouais, et alors tu sais que moi j'ai eu de la chance, je les ai vus, c'était donc je pense en 2013 aux Vieilles Charrues. Donc c'est l'année de la sortie justement du premier album Psychotropical Berlin sur lequel il y a la chanson là, sur la planche. Et en fait au moment de Sur la planche, ils ont sorti une grande planche de surf, alors pas dans la vraie matière des planches de surf, mais plutôt en polystyrène, qui sont jetées dans le public. Et en fait Marlon est monté et il a surfé vraiment sur le public. Il était sur sa planche en polystyrène et le public portait la planche et il a surfé très très loin comme ça dans le public des Vieilles Charrues et puis il est revenu sur scène. C'était un moment un peu fou.
6: Ouais, c'est puis la folie, ça faisait partie aussi du groupe. Hein.
3: Oui, c'est vrai. C'est vrai. Mais c'est une très bonne idée de les ressortir de la malle au souvenir, mon cher Gwen. Décidément. Ouais. T'es un bon programmateur. Hein. Heureusement qu'on t'a.
6: Je vais rougir. Je suis juste impressionné.
3: Avant que tu rougisses, j'en profite pour rappeler que tu tiens un compte Instagram de découverte musicale qui s'appelle Inclusique. Vous écrivez tous les que en K, Inclusique. Et là, vous tombez tous les jours, tu mets des nouveautés quasiment. Hein.
6: Ouais, quasiment.
3: Voilà, c'est bien. Ça plaît à l'algorithme et aussi au public, évidemment, parce qu'on adore découvrir de nouveaux artistes. Mais là, c'est un souvenir. Et ben, merci pour le souvenir, Gwen.
6: Avec un grand plaisir.
3: On t'embrasse. Voici la femme sur...

0: bah, entre Hawaï et Biarritz, on était sur la planche avec La Femme. 6 albums en tout dans leur discographie, mais c'est vrai que ils n'ont jamais atteint le côté fou et l'effet de surprise de leur premier album que je continue à vous recommander 13 ans plus tard, Psycho Tropical Berlin. Puis, si vous voulez retrouver un petit peu de la folie de La Femme en concert, eh bien allez voir Marlon Manier, ex La Femme, donc désormais en solo. Il sera en concert aux Nuits des Guitares de Beaulieu-sur-Mer, un joli festival, le 3 juillet. Il sera aussi au Midi Festival de hier, le 25 juillet.
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0: Et c'est Laurent maintenant qui prend la programmation musicale de l'émission en main. Salut Laurent.
2: Bonjour Émilie.
0: Bienvenue. Oui. Comment ça va Laurent?
2: Ça va bien, ça va bien.
0: Tu veux...
2: en train de me dire que je ramenais toujours un petit peu autour des années 69-70.
0: Oui, alors c'est vrai que, alors on a des auditrices et des auditeurs qui passent une fois le dimanche et puis on les entend plus jamais. Après, on en a qui deviennent des réguliers. Et je sens bien que chacun a sa petite marotte. Et effectivement, Laurent, qui passe pas mal de dimanches avec nous ces temps-ci, les années 60, en même temps... Laurent, on va pas se mentir, ce qui est sorti dans les années 60 et qu'on écoute encore aujourd'hui, 60 ans plus tard donc, il y a forcément, voilà, c'est pas un hasard, c'est pas un accident, c'est qu'il y a eu de grandes chansons à cette époque-là, non?
2: Oui, oui, mais il y en a dans tous les temps, hein, d'ailleurs. Hein.
0: C'est vrai, donc, mais je sais pas, je me demande, tu sais, parfois j'écoute des chansons comme ça en 2026 et je me dis, tiens, qu'est-ce qu'on écoutera encore en 2086? Peut-être pas tout.
2: Non, mais on n'écoute pas tout de 60, des années 60 non plus.
0: C'est vrai, c'est
2: 70,
0: vrai.
2: Donc voilà.
0: Donc puis, les années 60, Laurent, et alors là, en plus, ce soir, tu nous offres une voix féminine absolument délicieuse. Révèle-nous le nom de la chanteuse, je te prie.
2: C'est Dusty Springfield. Oh. Effectivement, c'est elle que j'avais envie d'écouter, puisqu'on n'entend pas souvent à la radio.
0: Oui, c'est vrai.
2: Et elle a une voix merveilleuse et je pensais que ça valait le coup. Alors pour ça, j'avais proposé quelques chansons d'elle.
0: Ouais.
2: Et t'as choisi une en particulier, on dira après laquelle. Mais déjà, juste pour parler un peu de Dusty, c'était une chanteuse anglaise qui, dans les années 60, était un petit peu la reine de ce qu'on a appelé la Blue Eyed Soul, la soul chantée par des blancs.
0: Oui, alors j'ai joliment dit, hein, la soul aux yeux bleus, pour nous faire comprendre ouais. que, voilà, elle n'avait pas la peau noire puisqu'elle avait les yeux bleus.
2: Ouais. Voilà. Et là, Dusty, son fils était... faisait une belle carrière dans ce genre, entre soul et pop. Et en 68, elle avait essayé de passer une marche supplémentaire en signant avec le label Atlantique, un label américain, qui a un très beau catalogue, en particulier de soul, mais aussi de rock et de musique de ce genre. Et pour cette signature, son premier album a été enregistré en novembre 68 à Memphis.
0: Oui, Memphis, Tennessee, sud des États-Unis. D'ailleurs, tu sais que moi, j'ai longtemps cru qu'elle était américaine, Dusty Springfield.
2: Parce que moi aussi.
0: Cet album, mais ouais, Dusty in Memphis, avec la pochette superbe, et c'est son album le plus connu. Et je me suis dit, bah ok, elle est à Memphis, elle est américaine. Eh ben non.
2: Eh ben ouais, voilà. Mais je me fais avoir à chaque fois, même maintenant que je le sais,
0: oui.
2: Je l'oublie. Parce que voilà.
0: Et alors la chanson que t'as choisie, enfin qu'on a choisie du coup, parce qu'effectivement il y avait une grande liste. C'est une chanson particulière, surtout pour le public français.
2: Ouais, parce que c'est un compositeur français.
0: Et ah oui.
2: Ce qui n'est pas super intuitif pour la musique ouais. de sol enregistrée à Memphis, mais c'est surtout la musique du film L'affaire Thomas Crown.
0: C'est
2: avec Steve McQueen et Faye Dunaway, qui était sorti en 68, juste un petit peu avant à l'été.
0: Voilà.
2: Et il y a une séquence fabuleuse, classique, justement avec la musique qu'on va écouter, où Steve McQueen est dans son planeur en train de voltiger dans les airs, et à terre, dans sa voiture, il y a Faye Dunaway qui le regarde. Et évidemment, il n'y a pas de dialogue, puisqu'ils sont chacun, un dans son planeur, l'autre dans sa voiture. Et cette musique est chorégraphiée, il y a juste la musique qui fait le son dans la scène.
0: C'est ça.
2: Et le réalisateur, Norman Jewison, avait monté cette scène-là sur Strawberry Fields Forever des Beatles. Mais évidemment, il n'avait pas gardé ça pour le film. Donc, il a demandé à Michel Legrand, qui faisait la musique du film, de refaire une musique pour cette séquence-là. Et cette séquence-là, ça s'appelle The Windmills of Your Mind.
0: Ouais.
2: En français, c'est devenu Les Moulins de mon cœur.
0: Oui, Les Moulins de mon cœur au lieu de Les Moulins de ton âme.
3: Mais bon, écoute.
2: Ça reste dans l'esprit pour une fois. Je veux dire, il y a eu pire comme traduction.
0: Ça nous va. Et puis la version est là, absolument magnifique, signée, chantée par Dusty Springfield. Mais vous pouvez aussi trouver une version chantée par Michel Legrand, The Windmills of Your Mind, Golden Globe de la meilleure chanson originale et Oscar de la meilleure chanson originale en 1969. On a été bavard avec Laurent, mais c'est pas grave. Voici Dusty Springfield. 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

0: plombé dans le vortex des reprises des Moulins de mon cœur, Windmills of Your Mind. Vous en avez pour des heures, hein, puisqu'il y a la version de Dusty Springfield que vous venez d'entendre, choisie par Laurent, la version de Michel Legrand, et puis il y a Sting, il y a la chanteuse de Texas, il y a vraiment tout un tas de gens fabuleux qui ont chanté cette chanson. Alors bonne recherche, les amis.
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0: Quittons les années 60 et rendez-vous en 1999, l'année où vous avez découvert Britney. Le tournant du siècle, comme on disait à l'époque, où on vendait encore des disques, hein, 115 millions d'albums vendus cette année-là en France. Et David Hallyday, qui arrêtait pendant un temps d'être juste le fils de son père.

1999, c'est aussi l'année de la mort de Dusty Springfield, tiens, qu'on vient d'écouter. La mort de Stéphane Sirkis aussi, le frère jumeau de Nicolas d'Indochine. Et c'est également en 1999, la première édition du festival Solidays. C'est aussi un été où on a beaucoup chanté, beaucoup dansé avec des Toulousains de qualité.

0: chemise et la bise à celles et ceux qui nous écoutent dans la région de Toulouse. Allez, restez bien dans le coin. Décibel continue les chansons préférées des auditrices et des auditeurs avec Sylvie, Claudine, Patricia et Roland. On va pas s'ennuyer.
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0: Un petit peu plus tard dans l'émission, on vous fera découvrir la toute nouvelle chanson de Zazie. Et puis on vous parlera aussi des grands concerts pour les 50 ans de carrière de Renaud qui ont eu lieu la semaine dernière. Pour le moment, c'est Sylvie qui nous écoute, mais elle aussi dans le sud, je crois d'ailleurs. Salut Sylvie.
3: Salut Vivi.
0: Oui, je parlais de Toulouse il n'y a pas longtemps, t'es d'où toi?
3: Eh ben non, c'est vrai que tu penses chaque fois que je suis de Toulouse, ça me déplairait pas, mais j'habite vers Nantes en fait.
0: Donc c'est pas la première fois que je... Écoute, je dois avoir une copine qui s'appelle Sylvie à Toulouse et qui me manque, je vois pas autrement. Je te jure. Alors Sylvie, ma nantaise, donc il y a un truc sur lequel je ne peux pas me tromper avec toi, c'est qu'à chaque fois que tu débarques ici un dimanche soir, c'est qu'il y a un dossier Julien Doré.
3: Voilà.
0: Ah voilà, ça. Je ne me trompe pas. Juju Doré, alors quelle est l'actu de Juju? Je crois qu'il faut réserver des places de ciné, c'est ça?
3: C'est ça, il faut réserver pour le 2 juillet. Bah écoute, bon bah c'est fait. Hein.
0: Oui, toi tu les as tes places, mais alors pour ceux qui n'y auraient pas pensé, on explique en gros, c'est le film de son concert, c'est le Pestacle.
3: C'est ça, c'est le Pestacle, a priori avec bon, des petites surprises de ce qui se passe hors caméra. Enfin bon, a priori...
0: Il y aura de la coulisse.
3: Apparemment, oui. Il a dit il n'y a pas longtemps qu'il y aurait de belles surprises.
0: Ça, c'est top. Et puis, c'est vrai que le spectacle de Julien, évidemment, c'est des chansons et c'est ce qui se passe sur scène, mais il y avait énormément de choses qui se passaient au plafond, sur les côtés, dans les écrans géants et tout. Donc, c'est pas mal de le voir au cinéma, en vrai, pour pouvoir profiter de tout ce qu'il a prévu.
3: Exactement. Ouais, c'est vrai que ça va être une autre vision et je suis bien contente. J'ai hâte de découvrir ça.
0: Donc, séance unique le 2 juillet prochain. Mais par contre, c'est dans tout un tas de cinémas. Donc voilà, le ciné près de chez vous. Et sinon, vous faites 10 km de plus et a priori, vous trouverez un ciné qui fait ça. Ça m'a l'air d'être bien réparti partout en France. Voilà, pour le 2 juillet. Bon, très bien. Merci pour les actus dorés, ma chère Sylvie. Et alors, ton doré à toi ce soir, lequel allons-nous écouter?
3: Eh bien, écoute, j'ai choisi Barracuda.
0: Ah!
3: Barracuda, bon, voilà, où il met ses mots sur l'album Aimé, sur le devenir du climat, de la planète. Voilà, c'est une très jolie balade, même si sur le fond, c'est vrai que voilà, il a eu envie de parler de ça avec un clip qui était magnifique, qui a été tourné dans la cour d'un château du Gard, avec un parterre d'enfants qui fait donc les chœurs,
0: mais
3: aussi
0: beau, hein.
3: des pingouins. Enfin, c'est un très très joli clip. Si vous ne l'avez pas vu, vraiment, c'est vraiment très très joli. Bon, comme souvent ce qu'il fait quand même.
0: Ah bon, c'est lui, tu trouves? C'est vrai. Et que, voilà, quand certains vont aller à fond utiliser des mots terribles et on va les accuser d'éco-anxiété, là, c'est pas le cas. Julien, il met toujours de la poésie et de la tendresse et de l'amour autour de ça, et c'est vrai que la présence des enfants est extrêmement réconfortante.
3: C'est ça. D'accord. Et puis, bah, écoute, comme on a présenté, tu sais que tu n'ignores pas que je fais du théâtre et de la danse, et donc on a présenté il y a 15 jours notre comédie-ballet, et il y avait un tableau avec des enfants, avec cette musique, et en plus j'arrivais aux répétitions avec mon texte de théâtre signé par Julien Doré.
0: Oh, voilà.
3: Voilà, bon, j'ai crâné un peu, quoi. Hein.
0: Mais t'as raison, t'as le droit de faire ta crâneuse, Sylvie. Et en plus, tu nous fais profiter d'une très jolie chanson. Ça s'appelle Barracuda et c'est sur l'album Aimé. On l'écoute, Sylvie ?
3: On l'écoute, ça marche.
0: Merci beaucoup.
3: De rien.
0: À la prochaine. Salut.
3: Ouais, salut.

0: Barracuda de ce cher Julien Doré que vous pourrez voir au cinéma le 2 juillet, mais aussi sur une jolie sélection de festivals d'été.
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0: Zazie est de retour, alléluia! Elle a publié un joli message sur son compte Instagram pour annoncer la sortie de cette toute nouvelle chanson qui s'appelle Peu importe. Elle a écrit « En mai, on fait ce qu'il nous plaît et ce qui me plaît moi, c'est la musique. J'ai donc grand plaisir à vous annoncer que dans quelques dodos, puisque c'était il y a quelques jours, va sortir de mon petit cœur d'artiste chaud une chanson toute fraîche. J'ai un peu le trac, forcément, mais j'ai surtout très envie de savoir ce que vous en pensez. J'espère qu'elle vous plaira. Vous me direz. En attendant, je vous embrasse fort. Signé Zazie. C'est parti.

0: importe. Peu importe, c'est la nouvelle chanson de Zazie et elle sera après-demain, mardi soir, l'invitée de Décibel.
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0: Vous le savez, si vous suivez l'émission de manière régulière, dites donc, j'espère, bande de cancres. Bon, bref, en tout cas, ici, on a une passion, Michel Jonas. Et ça tombe bien, car c'est une passion que nous partageons avec Claudine, qui arrive maintenant. Bonsoir Claudine.
2: Bonsoir Émilie, ravie d'échanger avec vous.
0: Ah, moi aussi Claudine. On est d'accord, ce Michel Jonas, c'est quand même un trésor national.
2: C'est un magnifique artiste.
0: Ouais.
2: Au répertoire très diversifié.
0: Oui, c'est vrai.
2: Voilà.
0: C'est vrai.
2: Et c'est vrai qu'on l'associe souvent au jazz, au blues.
0: Oui.
2: Et puis, finalement, on connaît peut-être un peu moins les chansons plus intimistes, plus personnelles qu'il a pu écrire, composer, chanter. Et notamment la chanson Voyageuse que j'ai redécouvert il n'y a pas très longtemps, triant des cassettes.
0: Ah, j'adore ! Ah, mais c'est trop bien de faire ça. Mais oui, on retombe sur des chansons auxquelles on ne pensait plus.
2: Exactement. Et je l'ai réécoutée, la cassette fonctionnait impeccable. Voilà.
0: C'était quand même du bon matériel, hein. Ça, il n'y a rien à dire. Les cassettes, c'est fait pour durer.
2: Exactement. Et voilà, j'ai redécouvert cette chanson qui nous en transporte dans l'évasion, le mystère aussi. Enfin, elle est tout en délicatesse, cette chanson, j'ai trouvé. Et voilà, ça m'a rappelé tous mes souvenirs de jeunesse.
0: Oh, j'adore.
2: Où j'étais avec mes parents et mes sœurs. On voyageait beaucoup en train, puis plus tard avec mes amis de jeunesse.
0: Ouais.
2: Voilà. Et je la dédie, cette chanson, à ma fille Claire, qui est une belle et grande voyageuse des temps modernes.
0: Ah, donc cette chanson parle d'elle. Alors, voyageuse, c'est Claire.
2: Voilà. C'est Claire, en quelque sorte, que j'ai retrouvée dans cette magnifique chanson de Michel Jonas.
0: Alors, c'est une chanson qui date du milieu des années 70, sur l'album Changer Tout, son deuxième album. Hein, donc, il est vraiment au début de sa carrière. Et pourtant, c'est déjà du Jonas. Mais ça, c'est sa patte. Et vraiment, Claudine, c'est une super bonne idée d'écouter cette chanson qui ne passe jamais à la radio. Alors, si vous le voulez, on y va maintenant.
2: Eh bien,
0: allons-y. Allez, on part en voyage. Voyageuse, Michel Jonas. Et merci beaucoup, Claudine. À bientôt.

0: Voyageuse de Michel Jonas, très très joli choix de Claudine qui nous ramène donc sur l'album Changer tout, qui est un gros tube de Jonas, et c'est aussi sur cet album-là où il y avait les merveilleuses Vacances au bord de la mer. Si vous avez envie d'aller applaudir Michel Jonas, j'aime bien, c'est un peu comme Bob Dylan, il est toujours un peu en tournée. Alors parfois il y a 50 dates dans l'année, parfois il y en a 5-6, mais en tout cas il y a toujours moyen d'aller applaudir Michel Jonas. Il sera au festival Jazz Opale le 19 juin, rendez-vous au Francofolie de Spa, allez faire un petit tour en Belgique, il y sera le même soir qu'Alain Chamfort, belle soirée française pour ce festival belge, ça sera le 22 juillet, et puis Michel Jonas en 2027 avec Jean-Yves D'Angelo, ce sera le 30 janvier à Paris aux Folies Bergères.
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0: Alors, c'est la loi du genre. Hein. Quand on fait des émissions avec des auditrices et des auditeurs, et ben parfois, les auditrices et les auditeurs, on n'arrive pas à les avoir au téléphone au moment où on a besoin d'entendre leur jolie voix. Et c'est le cas de Patricia. Patricia qui nous avait écrit en nous disant « Ce serait vachement bien d'écouter Richard Ashcroft. » Alors oui, c'est vrai que les chanteurs anglais sont pas forcément les plus représentés dans cette émission. Or, on a beaucoup d'amour pour eux, évidemment. Richard Ashcroft, c'est le chanteur d'un groupe et d'une chanson notamment que vous connaissez forcément, un tube emblématique des années 90. Richard Ashcroft, c'est le chanteur de The Verve et le tube c'est Bittersweet Symphony.

1997, The Verve, Bittersweet Symphony, qui utilise un sample d'une version de 1965 de la chanson The Last Time des Rolling Stones, une version orchestrale, orchestrée donc par Andrew Oldham. Et voilà, ça avait fait un petit scandale à l'époque, parce que bon, c'était pas un sample nickel, nickel. Mais voilà, ça s'est réglé évidemment avec les années. The Verve, donc, ce groupe a un chanteur qui s'appelle Richard Ashcroft et qui est toujours très, très, très aimé au Royaume-Uni. C'est lui qui a fait toutes les premières parties de la tournée de reformation de Oasis, les frères Gallagher. Donc évidemment, il est remonté un petit peu dans le star system, ce Richard Ashcroft. Il va avoir 55 ans cette année. Et écoutez, pour un gars qui se l'est bien collé pendant les années 90, il a plutôt bonne mine. Et notre Patricia, qu'on n'arrive toujours pas à joindre. Non, ça ne marche pas ce soir avec Patricia. Donc elle avait choisi pour vous une chanson d'un album solo de Richard Ashcroft. Très jolie chanson qui s'appelle Song for the Lovers. C'est absolument magnifique et c'est tiré du premier album solo de Richard Ashcroft, Alone with Everybody, tout seul avec tout le monde. C'est l'an 2000 et c'est toujours absolument magnifique. Richard Ashcroft. Merci Patricia.

0: Richard Ashcroft, le chanteur du groupe The Verve. À l'instant, Song for the Lovers. Ah, je vous envie, si vous la connaissiez pas, vous venez d'avoir, je pense, un petit choc esthétique extrêmement plaisant. Richie, comme on l'appelle là-bas, sera en concert le 24 juin prochain au Zénith de Paris. Concert unique en France. Je suis désolée, j'adorerais vous annoncer une tournée, mais ce serait un mensonge.
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0: Et ici, on ne ment pas. On peut, par exemple, vous certifier que les concerts donnés au Zénith de Paris, les trois concerts donnés au Zénith de Paris pour les 50 ans de carrière de Renaud, étaient formidables. Comment on le sait? Parce que Franck, que vous avez d'ailleurs régulièrement au téléphone si vous participez à Décibel, il y était. Et donc, il nous a dit que c'était fabuleux, qu'il y avait du son, il y avait de la lumière, il y avait des images, il y avait une belle ambiance, un public absolument heureux, et une liste d'invités qui était, écoutez, celle qui était annoncée. Alors que parfois, on nous ment, justement, on nous dit « Ah, il y a plein d'invités !» Et puis, total, il y a trois mecs de The Voice. Non, là, c'était vraiment classe. Il y avait Olivia Ruiz, Gauvin Cerce, il y avait Pascal Obispo, les Souchons, père et fils, Élodie Frégé, Francis Cabrel, Kali, etc., etc. Et quand je dis « etc., etc. », le premier « etc. », c'est Axel Red, et le deuxième « etc. », c'est Jean-Louis Aubert. Donc, c'est vous dire le parterre de stars qui était là pour rendre hommage à Renaud. Renaud qui était sur scène et qui participait. Il n'était pas simplement spectateur de ce concert hommage. Il a participé. Bref, c'était tellement bien que la chaîne de télévision publique France 4 a annoncé que le concert avait été filmé et qu'il serait diffusé pour tout le monde après les grandes vacances. Voilà, à la rentrée de septembre. Alors, vous entendrez des choses formidables.
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0: Vos chansons préférées de Renaud, j'ai enquêté, il y a dans mon HLM, il y a aussi ces chansons plus personnelles et plus tragiques aussi, comme cet hommage à Coluche.

0: 50 ans de carrière de Renault, c'est quelque chose. Alors je vous propose de fêter ça en écoutant Laisse Béton sur l'album du même nom. On est en 1977.
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0: c'est vraiment génial, les chansons de Renaud. Là, j'allais dire, on peut en faire un film, mais même plus, on pourrait en faire une saison, une série, vous savez, avec plein d'épisodes, quoi. Laisse béton. C'était trop délicieux. Et le concert, donc, des 50 ans de carrière de Renaud sera à voir à la télé sur France 4 au mois de septembre.
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0: Alors tout à l'heure, je mettais la pression à Gwen en lui disant attention, c'est toi qui choisis la première chanson, si les gens zappent, c'est de ta faute. Mais je pourrais mettre aussi une drôle de pression sur les épaules de Roland, qui a la lourde tâche de choisir la dernière chanson de l'émission, la dernière impression. C'est un petit peu comme le petit café et la mignardise au restaurant, hein. Si ça c'est pas bien, les gens s'en souviendront. Bonsoir Roland, ça va ?
2: Bonsoir Émilie, comment vas-tu? On reçoit un beau dimanche, du mois d'août presque, hein, parce que la chaleur est revenue.
0: Ah bah oui, chez toi évidemment. Où est-ce que tu habites déjà, Roland?
2: À Agen, entre Bordeaux et Toulouse.
0: Bah oui, évidemment que chez toi.
2: Avec l'accent du sud.
0: Au mois de mai, c'est comme chez nous au mois d'août, oui, c'est à peu près ça. Alors, mon cher Roland, la dernière chanson de l'émission ce soir, c'est une chanson américaine.
2: Exactement, j'aime tellement la pop américaine et le groove de la musique noire américaine, black pour faire moderne.
0: Oui, black pour faire bilingue, exactement.
2: Et donc, et cette chanson, c'est en fait c'est l'un des premiers tubes de la sœur de mon idole de toujours, depuis que j'étais tout petit, c'est la sœur de Michael Jackson, c'est Janet Jackson.
0: Ah, Janet, elle est
2: Jackson,
0: sortie.
2: Oui,
0: Janet
2: ouais. Jackson. Et c'est son premier tube. Et quel tube! Et pour te dire une petite anecdote rapide, oui. J'avais un Walkman à l'époque, je le mettais à fond dans mes oreilles, j'ai failli me cramer les tympans avec ce titre-là de Janet Jackson, Nest. Où elle dénonce le harcèlement de rue et toutes ces choses-là, qui ne date pas d'hier malheureusement, mais on a fait un tube extraordinaire, un tube digne de Bidit ou de Bad.
0: Ah oui, carrément. Ouais, toi tu la mets au niveau du frangin Michael sur.
2: Ah oui, je la mets totalement au niveau, et d'autant plus que Janet et Michael Jackson étaient très complice bien dans la vie, et lorsque son grand frère est mort, pour elle ça a été vraiment un désastre, quoi. Mais pour tous ses grands fans également, tout comme moi, mais c'est vraiment quelque chose qui fait danser, et moi comme tu sais, j'aime tellement faire danser tes auditrices et auditeurs que je pas hésiter à sortir ce tube du grenier, comme on dit.
0: Alors, c'est parti, c'est la dernière chanson de l'émission. Et oui, la dernière impression sera excellente grâce à Nasty. On est en 1986 avec Janet Jackson. Roland, tu danses et nous aussi, ok?
2: Je danse avec tout le monde. Allez, sur la piste de danse. Allons-y.

0: Nasty, c'était sur le troisième album de Janet Jackson en 1986. Le disque s'appelait Control. Et Décibel, c'est terminé pour ce soir. Merci à l'équipe de l'émission, Iris Guitoni, Sarah Bécard, Elodie Bianca Maria, Yanis Kalem et Franck Moilier. Je vous retrouve demain à 20h pour un Décibel forcément délicieux avec Pascal Obispo qui vient de sortir son nouvel album Héritage numéro 2.
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0: Santa est la nouvelle figure de proue de la chanson française. Mais l'un de ses titres les plus marquants, La Différence, a bien failli ne jamais exister.
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0: La chanteuse a écrit ce morceau à la toute dernière minute, la veille seulement du rendu final des maquettes à son équipe. Alors qu'elle peinait à boucler son projet, ce texte sur l'altérité et la résistance est apparu comme une évidence. C'est d'ailleurs l'unique chanson de l'album où elle s'adresse directement à l'autre en utilisant le « tu », marquant une rupture avec ses textes plus solitaires.
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1: Originaire de Brest, Michaël Guérand a forgé sa plume et son identité de café-concert en festival. Amoureux de la scène et des mots, il nous offre ici un premier extrait de son nouvel album, Vu comme ça.

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0: En 1998, l'hymne de nos campagnes de Trio devient le premier grand tube écologiste français.
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0: La chanson naît d'un simple coup de blues. Le chanteur Gizmo, coincé au quatrième étage de sa tour HLM à Cachan, en région parisienne, regrette la Bretagne de sa mère. Entre deux souvenirs de béton et de grand air, les accords tombent. Le groupe l'enregistre avec des moyens dérisoires, ce qui donne ce son brut et organique si reconnaissable.
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0: Plus qu'un morceau militant, c'est une chanson autobiographique. Gizmo, il glisse les inquiétudes de l'époque, la déforestation en Amazonie et la qualité de l'air. Un cri du cœur qui résonne encore aujourd'hui. 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
1: Michel Sardou, La maladie d'amour, la chanson préférée de Danny Briand.
3: J'ai découvert, je devais avoir 7 ou 8 ans, et j'essayais de recopier les textes. Donc je prenais le 45 tours et je remettais le saphir tout le temps pour essayer de copier le texte. Et je la chantais à ma mère. Et j'adore cette chanson, elle est sublime d'émotion. J'aime beaucoup parce que vocalement, je crois que c'est très très puissant ce qu'il fait. C'est une voix incomparable. C'est quelqu'un qui est vraiment le chanteur modèle des années 70 à aujourd'hui. Je pense que c'est le plus grand.
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2: Clac, ça va rerouler.
3: Le jour où je suis monté sur un skate, pour moi, c'est le jour de ma naissance. Donc j'avais 6 ans. Je me suis dit très rapidement, ouais, vers 15-16 ans, je veux faire ça toute ma vie, quoi, en fait.
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3: Je suis Thierry Mondamer, j'ai 53 ans, j'habite à Chambray-les-Tours et je skate depuis plus de 47 ans.
5: Cheveux longs, t-shirt ample. Et le skate, bien sûr. Thierry est d'ailleurs assis dessus quand on se rencontre dans son terrain de jeu, la rue.
3: Ça m'a même servi d'oreiller. Quand j'avais 20 ans, j'ai fait un road trip dans toute l'Europe, en fait, pendant 3 mois. Pas déjà pour être sûr de ne pas se le faire voler, quoi.
5: À 6 ans, qui est-ce qui vous a mis sur cette planche?
3: Je m'en rappelle comme c'était hier, c'était le 1er juillet 1978. Aujourd'hui, dans les cours d'école, il y a des draisiennes, des trottinettes. À l'époque, il y avait des skates. Il y avait la descente du collège qui donnait sur l'école primaire, avec un grand virage et un espèce de talus en herbe. Mais 9 fois sur 10, on tombait dans le talus, quoi. En fait, c'est un sentiment de liberté qui est très, très important avec le skate. Alors, bien sûr, il y a le côté glisse, et puis l'air, voilà, qui passe dans les cheveux. En fait, dans le skate, ce qui est intéressant, c'est que c'est un des rares sports qui offre ça. Il y a tellement de disciplines, même sans être bon techniquement, etc., vous pouvez trouver du plaisir.
5: Le plaisir avec la sensation et tous les à côté, les copains, la liberté, la musique.
3: Plutôt hardcore, fusion, c'est par exemple des groupes comme Nirvana, des choses comme ça, quoi. Il y a tout ce qui est rock californien, il y a de la fusion comme les Red Hot Chili Peppers, voilà, il y a plein de choses comme ça. Il y a une vraie culture dans le skate, hein. Le chanteur des Red Hot, donc Anthony Kiedis, il a skaté. Moi, j'ai eu la chance de skater avec lui.
5: C'est vrai?
3: Oui, c'est vrai. Bah oui, moi j'ai commencé en 78, donc j'ai évolué avec mon temps, quoi.
5: S'évader sur quatre roues, ici ou à l'autre bout du monde, c'est aussi une histoire de spot. Et ça, c'est la chasse au trésor de Thierry, trouver à chaque fois les meilleurs spots.
3: On en découvre tout le temps, là je viens d'en découvrir un dimanche, qui reprend exactement ce qui se fait dans un skatepark aujourd'hui en partie. Ça, c'est rare de trouver ça dans la région, alors ça fait 2 jours que j'y pense.
5: C'est comme les champignons, il ne nous dira pas où c'est, que ce soit ici en Touraine ou à l'étranger.
3: Beaucoup, puisqu'il y a quelques années, je partais le vendredi et j'allais un week-end en Espagne. Je revenais dans la nuit du dimanche au lundi, voire des fois je dormais devant le parking où je travaillais. Et la même chose le week-end d'après, mais ce coup-ci c'était pas en Espagne, c'était en Allemagne par exemple.
5: Complètement mordu, le skater, vous l'avez compris, toutes ses activités c'est à retrouver sur skateboard.bitterworld.fr. Peu importe votre âge, vous pouvez essayer cette discipline. Avec lui, ça se passera comme sur des roulettes.
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6: Enchanté.
7: Enchanté. Ah, vous inquiétez pas, j'ai un gros chien, mais il est très peureux.
6: D'accord. C'est quelle race?
7: C'est un bosseron.
6: Ah oui.
7: Oui, c'est un gros morceau. Chien, oui. Allez-y.
6: On peut lui dire bonjour quand même?
7: Bonjour, mais je pense pas.
6: Comment s'appelle-t-il?
7: Orkis. Il a lui aussi, il a un prénom arménien.
6: Même le chien a un prénom arménien.
7: Ouais.
6: C'est rigolo.
7: Oui. Asseyez-vous.
6: Claudine Katcha-Dorian, merci de nous accueillir chez vous. Vous êtes totalement imprégnée par l'histoire de vos grands-parents qui ont fui le génocide.
7: Oui, tout à fait. On a vécu à Marseille et j'ai vécu avec mes grands-parents. Donc je les ai vus et j'ai vu leur souffrance aussi. Ils sont arrivés à Marseille, on les a mis dans les quartiers nord. Et donc mon grand-père avait construit sa maison. Et je voyais ces gens qui ne parlaient pas français, bien sûr, puisqu'ils venaient d'arriver, qui étaient toujours malheureux et qui parlaient entre eux et qui étaient tristes et qui pleuraient. Je me disais, mais qu'est-ce qu'ils ont, tous ces vieux, à pleurer tout le temps comme ça? Et c'est vrai que quand on m'a expliqué, beaucoup plus tard, j'ai compris qu'il y avait eu un problème. Et je me suis effectivement imprégnée de ce génocide qui est devenu mon génocide, en fait, comme tous les Arméniens de la diaspora, je pense.
6: Ça vous a marqué? Vous étiez gamine?
7: Oui, j'étais gamine parce que j'étais à Marseille et dans les premières années... nous, gamins, on s'amusait, mais on les voyait quand même. Et il y avait le prêtre arménien qui venait régulièrement. On nous a pas expliqué, comme si on avait un peu honte de ce qui s'était passé. Un peu comme les Juifs, quand ils sont revenus des camps, ils voulaient pas en parler. Les grands-parents, notamment, qui l'avaient subi, ne voulaient pas en parler.
6: Comment s'appelaient vos grands-parents?
7: Alors, mon grand-père s'appelait Stéphane et ma grand-mère Vartoui.
6: Et donc, ils sont arrivés en France en quelle année?
7: Alors, ils sont partis en 1915, mais ils sont passés par Constantinople. Et ils ont atterri en Bulgarie. D'où là, j'ai eu deux oncles qui sont nés en Bulgarie. Et comme j'avais de la famille qui était partie à New York, on leur a donné un peu d'argent pour qu'ils viennent en France. Ils sont arrivés en 23-24 en France, à Marseille, en fait.
6: Ils ont vécu donc plusieurs mois dans des camps, peut-être ?
7: Oui, il y avait le camp Odo à Marseille. Et le camp Odo à Marseille, c'était le camp vraiment où on mettait les Arméniens. Et après, on leur a donné une terre à Marseille, dans les quartiers nord. Et là, mon grand-père a construit la maison.
6: Ils avaient donc un statut de réfugiés.
7: Oui, tout à fait. Ils sont passés par l'OFPRA. Mes grands-parents n'ont jamais obtenu la nationalité française, même s'ils l'avaient demandé.
6: Il y a un titre de Charles Aznavour qui vous plaît particulièrement. Qu'est-ce que vous aimez dans ce titre ?
7: C'est toute cette tristesse qui est décrite et que moi, je ressens à chaque fois que j'écoute cette chanson. Et c'est pour ça que tous les 24 avril, sur la place d'Arménie, on écoute cette chanson. Parce que je pense qu'elle est le reflet de ce qu'a vécu tout le peuple arménien en 1915, en fait.
6: Vous la connaissez ? Vous connaissez les paroles ?
7: Je la connais par cœur, mais je ne vais pas vous la chanter.
6: quelques mots ?
7: Je vous laisse écouter la chanson, je préfère.

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1: Bonjour Médéric Ascaserus.
2: Bonjour Philippe, bonjour à tous.
1: Notre linguiste marseillais. Vous m'inquiétez, Médé, vous avez un drôle de regard inquisiteur ce matin. Là.
2: Inquisiteur?
1: Ouais, un petit peu, oui.
2: Mais confesseur peut-être.
1: Ah.
2: Je vais commencer par une question. Mmh. Êtes-vous capable de résister à la tentation? Attendez. Est-ce que vous êtes capable de résister à, je sais pas moi, un bon aioli provençal?
1: Ah, c'est difficile.
2: L'aioli complet, hein.
1: Ouais.
2: Avec tous les légumes, la morue, et gras d'ail dans la sauce. Moi non, j'avoue. Est-ce que vous êtes capable de résister à une daube qui a mijoté pendant des heures et qui embaume la maison?
1: Ah, c'est compliqué.
2: À un morceau de gâteau des rois au frit confit bien pégueux.
1: Ouais.
2: Êtes-vous capable de résister? Ça, je sais que non.
1: À
2: un chichi fraîchi, tout chaud et bien sucré. Et voilà.
1: Alors,
2: je parle que des désirs gustatifs, que du plaisir de la chair, car je pourrais aussi vous poser des questions sur les plaisirs de la chair et vous interroger sur votre capacité à résister à la tentation. Mais ce n'est pas mon rôle. Je ne suis ni confiseur, ni confesseur. En revanche, certains en entendent de belles. La semaine dernière, plusieurs temps forts religieux ont commencé, le ramadan pour les musulmans, mais aussi le carême pour les chrétiens. C'est dans ce cadre que l'on m'a envoyé un lien vers le podcast Carême dans la ville, réalisé par des dominicains, avec l'épisode du 22 février au titre forcément alléchant, Confession marseillaise. Et je n'ai pas résisté à la tentation, j'ai écouté. Et vous aussi, vous allez écouter. C'est le frère Clément Binachon, du couvent de Saint-Lazare à Marseille, qui parle. Et voilà cette drôle de confession marseillaise, avec l'accent, ou pas.
3: Confession marseillaise. Après avoir jeûné 40 jours et 40 nuits, Jésus eut faim. Matthieu, chapitre 1, verset 2. Marseille, il y a quelques années, dans un confessionnal. Bénissez-moi mon père parce que j'ai péché. Je dois vous confesser, mon père, que j'ai peur que d'avoir été infidèle. C'était la semaine passée. Je prenais mon café tranquille à mon poste habituel en terrasse au-dessus de la plage des Catalans. Et là, il y a une petite que le bon Dieu avait drôlement bien proportionné, qui a eu la mauvaise idée que d'aller piquer une tête là, sous mes yeux. Eh bien, je ne vous cache pas que ce spectacle m'a un peu émotionné. Et c'est ça que je voudrais confesser. Vous me pardonnerez cet exemple pagnolesque, mais il me semble éclairer une confusion courante.
2: Ah, la petite des Catalans. Alors voilà, oui, je vous résume l'essentiel de cet épisode. Ce n'est pas un péché que d'éprouver la tentation, le désir, l'envie, tant que vous n'y succombez pas. Bon, on en parle de l'accent. On sent que frère Binachon essaie d'imiter l'accent marseillais, mais sans se lâcher totalement. Ça donne l'accent, avouons-le, très bizarre, hein, une imitation pas trop réussie, mais il faut savoir faire preuve de clémence, et donc on pardonne volontiers à frère Clément Binachon. Vous remarquerez qu'il est resté sobre. Hein. Il aurait pu se laisser aller à répéter ce que l'on peut entendre, hein. Souvent de très mauvais goût, voire très sexiste. Hein. Ça peut aller de « Oh, vé la petite comme elle est charmante, Fada !»« Ah, tiens comme elle est bonasse !» en passant par « Oh, elle est bien tankée, celle-là hein. !» Voire, en mode chanson, hein, « Il y a une petite, la belle de mai, coquin de sort, qu'elle me plaît !» Ou il y a une petite au catalan, hein, vous pouvez faire ça aussi. Et ça peut marcher dans plein de sens. Hein. Des filles qui parlent de mecs, des mecs qui parlent de mecs, des filles qui parlent de filles, chacun s'y retrouvera.
1: Mm-hmm.
2: Merci à Sophie pour l'envoi de ce podcast. Et le bonjour à toutes les femmes folles à la messe, comme le disait Rabelais. Bon carême à toutes et tous. Ramadan Mabrouk si c'est le cas. Et méfie à la tentation.
1: Ouais.
2: Espenché. Oui, pécho, c'est péché.
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1: Nous l'avions déjà reçue dans Toujours à la page en tant que romancière. La romanaise Magali Milot est de retour dans les librairies, mais cette fois en tant que médecin. Le métier qu'elle a exercé passionnellement jusqu'à un burn-out en blouse blanche. C'est d'ailleurs le titre qu'elle a choisi pour ce témoignage qui paraît chez l'Archipel. Mon burn-out en blouse blanche. Un livre qui commence le jour où Magali échappe de peu à la mort au volant parce que son cœur déclenche au milieu de nulle part une crise de tachycardie. Et ce n'était pas le premier symptôme, il y avait eu des bronchites à répétition, l'eczéma et même l'apparition d'un foyer d'endométriose. Et bien sûr, la course contre le temps pour s'occuper de ses enfants, recevoir ses 40 patients par jour, les ruminations nocturnes, la boule au ventre le jour. Et il y a aussi eu le déni, un refus de voir qu'il était urgent qu'elle arrête. Même cet accident, évité de justesse, n'aura pas su lui mettre les points sur les i. Pourquoi, Magali Milot?
2: Je ne sais pas exactement, mais c'est vrai que j'avais beaucoup de culpabilité à m'arrêter par rapport aux patients, par rapport à ma famille. Dans nos études, on ne nous apprend pas à prendre soin de nous. On nous apprend à toujours être là, toujours travailler, voilà, faire plus. Et puis, en tant que femme, j'allais dire, on est un peu des rocs, on est... Voilà, on est les piliers et oui, je me disais, il faut que je tienne, quoi. Il faut tenir.
1: Et vous aviez des reproches qui vous étaient faits dans le cadre familial, effectivement. Comment vous les expliquez?
2: Je pense que c'est pas compris ce qu'on vit quand on est en burn-out. Et voilà, et peut-être que l'entourage a besoin de savoir que c'est pas quelque chose qu'on ne veut plus faire, c'est juste qu'on peut plus parce qu'on n'a pas assez d'énergie. Donc je pense que c'est pas compris.
1: Pas compris non plus par une partie du corps médical, parce que vous avez quelques consultations qui sont quand même assez violentes.
2: Oui, les médecins ne m'écoutaient pas vraiment. En tout cas, certains que j'ai vus. C'était assez compliqué, ça, pour moi.
1: Qui a été ou quelle a été la première personne ou le premier moment qui vous a autorisé à vous dire, là, je vis quelque chose et c'est légitime de dire stop?
2: Alors, la première personne, ça a été quand même la psychologue qui m'a suivie. Mais au début, c'est pareil, je voulais pas croire à ce qu'elle me disait. Elle m'a vraiment dit, c'est un burn-out, etc. Il va falloir du temps. Mais moi, j'étais encore dans le déni, en me disant, non, mais c'est trop long. Elle me parle d'un an et demi de repos. Moi, j'ai envie de reprendre et je vais reprendre bien plus vite.
1: Écrire ce livre, pour vous, c'était un bilan, c'était un message? Comment est-ce que vous l'avez abordé?
2: Pour moi, c'est plus un message, en fait. C'est plus pour aider les gens qui sont en burn-out, mais aussi les proches. Après, c'était aussi alerter, parce qu'il y a beaucoup de burn-out en ce moment, dans toutes les professions, mais le milieu médical est quand même bien impacté. Le système médical actuellement,

0: pour pouvoir me préserver, préserver ma santé.
1: Magali Milo a vécu 3 ans de descente aux enfers et a mis 3 ans à se reconstruire grâce au repos, à la méditation, à la danse, à l'écriture. Grâce à un recentrage sur elle-même et une remise en question profonde de son mode de vie. Elle délivre un témoignage touchant et un message indispensable dans « Mon burn-out en blouse blanche » paru chez l'Archipel.
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3: Perpignan abrite un petit bijou souvent méconnu des visiteurs, le musée Puitsch, dédié aux monnaies et aux médailles. Installé dans la belle villa des Tilleuls, ce musée offre un voyage dans l'histoire de la numismatique.
4: Alors, on est à la villa des Tilleuls, avenue Grande-Bretagne, au 42. C'est une villa qui abrite actuellement une bibliothèque, mais surtout un musée très méconnu des Perpignanais, malheureusement.
3: Et vous, Sabine, vous êtes la directrice de ce fameux musée, qui est le musée dit Puitsch.
4: Le musée des monnaies et médailles. Joseph Puitsch. Alors Joseph Puitsch était un Perpignanais d'origine qui a trouvé sa première monnaie à l'âge de 14 ans, ce qui a déclenché une immense passion pour la numismatique qui a tout légué à la ville de Perpignan pour faire ce musée-là.
3: Il faut dire que cette villa, elle est majestueuse et elle est magnifique.
4: Tout à fait. Alors c'est une villa Petersen, donc construite en 1907.
3: Ce monsieur Puitsch, il faisait quoi ?
4: Il était mercier. Il était mercier, il a fait fortune à Paris. Il a eu la chance aussi d'épouser une femme très riche, donc ça aide.
3: Une catalane ?
4: Une catalane de Saint-Laurent de la Salanque. Dans toute sa vie, il a collectionné des monnaies.
3: On va rentrer dans le musée ?
4: Allez, on rentre.
3: Alors Sabine, nous voici à l'intérieur du musée, au deuxième étage de cette villa des Tilleuls.
4: Alors ici, vous êtes vraiment au cœur du musée, avec un couloir pour les expos temporaires et une salle d'exposition permanente.
3: Et depuis cette salle d'exposition permanente, on a vu sur la fameuse avenue Grande-Bretagne.
4: C'est ça.
3: Alors, nous avons devant nous, sous vitrine, ces fameuses pièces de collection.
4: Petite partie, puisqu'il y a moins de 1% qui est exposé, sachant que la collection actuellement se compose à peu près de 50 000 monnaies et médailles.
3: C'est, paraît-il, le troisième musée de monnaie de France ici.
4: Oui, après Paris, donc deux grandes collections à Paris, celle du cabinet des médailles et celle de la monnaie de Paris.
3: Quelles sont les premières pièces que vous montrez en général lors des visites ?
4: Alors, on commence par la naissance de la monnaie, comme ça, qui ne dira rien à personne. Mais si je vous parle de Crésus, ça vous dit quelque chose ?
3: Ah, c'est une expression bien connue, hein, riche
4: oui,
3: comme Crésus.
4: Oui, oui. Donc, nous avons cette première monnaie, qui est une monnaie de Crésus.
3: Elle est où ?
4: Là-bas, voilà.
3: Ah, c'est ce petit bout de métal.
4: Ce petit bout de métal, oui, de l'argent, qui représente un lion et un taureau affrontés.
3: Et ça, ça date de quand ?
4: 6e siècle avant Jésus-Christ.
3: Ça a été retrouvé où ?
4: Alors, on ne sait pas. Malheureusement, on ne sait pas. Puitsch a dû l'acheter.
3: Et de Crésus, on peut passer peut-être aux monnaies catalanes ?
4: Allez, aux monnaies catalanes. Avec, en particulier, la première monnaie qu'a trouvé Joseph Puitsch. Alors, c'est une toute petite monnaie qui est celle-là.
3: Quelle est la caractéristique de cette monnaie ?
4: Alors, cette monnaie est une monnaie catalane, frappée à Barcelone par le roi. Voilà, c'est une des premières monnaies catalanes, vraiment.
3: Et elle a été trouvée où, cette monnaie ?
4: Alors, elle a été trouvée dans une vigne sur la route de Canet.
3: Sabine, est-ce qu'il y a eu une monnaie ici, dans les Pyrénées-Orientales ?
4: Toutes ces monnaies-là, que vous avez exposées ici, ont été frappées à Perpignan.
3: C'est-à-dire qu'il y avait une fabrique ici de monnaie ?
4: Oui, un atelier monétaire. Même plusieurs, il y en a eu. Il y a des rues qui portent encore la trace de ces ateliers. Rue Petite de la Monnaie, rue Grande de la Monnaie. Donc c'était le lieu où on fabriquait les monnaies à Perpignan.
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5: Direction le sud Mayenne, Biernay-les-Villages, où je vous emmène au Mixelli. C'est un restaurant qui propose un menu ouvrier le midi. Et c'est le gérant qui m'accueille avec un carnet à la main.
6: Eh oui, bonjour à tous. Le petit carnet pour prendre les petites commandes pour ce midi.
5: Alors, qu'est-ce que vous notez sur ce carnet ?
6: Alors, comme il y a deux choix pour ce midi, poisson ou viande, donc on fait des petits bons, comme ça, ça se passe très très bien, quoi.
5: Donc vous, c'est Mickaël, et si ça s'appelle le Mixelli, c'est parce qu'il y a une deuxième personne, évidemment, dans l'aventure.
6: Voilà, ma femme Céline, donc Mick et Céline, Mixelli.
5: Alors, on va s'avancer dans la salle. Vous avez une petite place pour moi, pour
6: ouais,
5: ce midi, évidemment.
6: Pas de problème, on va vous trouver ça, il n'y a pas de souci.
5: Alors, je vois qu'il y a des tables qui sont dressées.
6: Voilà.
5: Et puis alors, attendez, je vois une collection de véhicules miniatures également. Alors ça, c'est une passion qui vient de
6: vous. Ouais, alors ça, c'est une grosse passion, depuis tout petit, puis très mordu des années 50-60. Donc, comme on est toujours au boulot, quasiment, la déco est là, quoi. Donc, on adore aller travailler et on vit dans son quotidien, quoi.
5: Vous en faites

0: profiter tout le monde en fait. Il y en a combien là de véhicules? C'est impressionnant.
1: Ouais, là les petites, allez, à une dizaine près, il y en a 600 quoi.
0: 600 petits véhicules. Ouais. On a aussi des plaques émaillées. Voilà. Franchement, il y a de la déco partout, en fait.
1: Ouais, là, on tripe à fond dans les années 50 et les gens aiment beaucoup parce qu'ils s'attendent pas à voir ça du tout ici. Donc, ça rappelle beaucoup de souvenirs à quelques personnes quand ils disent, oh, j'avais ce meuble-là. Ah, oh, ça, j'ai connu ça. J'ai des pompes à essence. J'ai une vieille glacière Coca-Cola, quelques frigos. Tout est un peu typé 50-60, en fait.
0: Où est-ce que je vais m'installer, moi, pour ce midi, Mickaël?
1: Je vais vous laisser vous installer au pire au soleil. Comme ça, vous allez être super bien.
0: Voilà, il y a une table de 5, ça veut dire qu'il y a peut-être d'autres personnes qui vont me rejoindre, c'est ça?
1: Ouais, il y a d'autres personnes qui vont pas tarder à arriver, ouais.
2: À ma table, il y a 3 collègues qui bossent sur un chantier dans une commune voisine et j'en rencontre aussi à mes côtés, Laurent.
0: Bon, j'ai l'impression que vous vous régalez, c'est le cas?
3: Ah oui, très bien. Moi, j'ai mes habitudes de venir ici assez rapide et puis bon, quoi.
0: Alors, vous venez d'où pour venir ici régulièrement?
3: Je fais secteur sud de Mayenne. Quand je suis à proximité de Biernay, je vais manger là, quoi.
0: Ouais, donc vous avez un métier, vous êtes en déplacement, c'est ça?
3: Oui, contrôleur machine à traire. Donc je vais de ferme en ferme et puis les restaurants, ça court pas les rues, je vais là où on mange bien quand même.
0: Et puis le poitrou, il est sympa, on peut le dire quand même.
3: Oui, il est sympa.
0: Je crois qu'il est derrière nous.
3: Ah bon?
0: Ah non, finalement, il est pas là, on peut dire qu'il est méchant.
3: Ah non, ça va.
2: Oh, Mickaël, en plus, il est super sympa. C'est lui qui assure le service. Alors, au menu, il y a entrée à volonté au buffet. Pour le plat, j'avais pris du jambon grillé accompagné d'un riz préparé avec de petits légumes. Crème brûlée en dessert. J'ai super bien mangé et c'est ce que je dis à Mickaël quand je le retrouve au comptoir.
1: Bon, j'espère, super, c'est principal.
0: Et dites-moi, j'ai remarqué, vous avez une énergie incroyable quand vous faites le service. Comment vous expliquez ça?
1: Il faut avoir la patate si c'est pour avoir les deux mêmes pieds dans les mêmes chaussures, je vois pas l'intérêt, quoi.
0: Bon, faut peut-être que je passe payer quand même.
1: Ça,
0: c'est là-bas. Ce serait pas mal, hein. Alors, dites-moi combien je vous dois.
1: Alors, 15,50, s'il vous plaît, monsieur. Et voilà, monsieur.
0: Merci beaucoup, Mick.
1: Merci à vous, au plaisir, à bientôt.
0: C'était un plaisir de vous avoir à mon Mick.
1: Super, merci beaucoup.
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1: Oh, j'en peux arrêter de beuvracher.
2: En Berrichon, dans le texte.
1: Beuvracher, c'est boire des petits canons. Mais à force d'en mettre derrière la cravate, vous pourriez ben avoir le gerlet, puis devenir causant. Puis si vous continuez à beuvrailler, vous serez abreuvagé, plein comme une nœud. Mais quand c'est que vous en avez vos deux pleins patins, le lendemain, il y a le pivert qui vous colle dans le tête, yo. Ça fait qu'au goûter, vous buvez plus que de l'io. Vous faites un repas de bœuf. Les bonnes résolutions de plus toucher à une chopine, oh, ça dure jamais ben longtemps. 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
3: Pluie, neige, canicule, brouillard, la météo décide si on va râler ou si on va râler autrement, si vous voyez ce que je veux dire. Mais dans le fond, qui décide des prévisions météo? Qui observe? Qui calcule? Qui c'est qui tranche à la fin? Et surtout, pourquoi ils disent qu'il va y avoir du soleil alors qu'on se prend une rincée? Eh bien, réponds tout de suite dans les coulisses de Météo France Alsace que je teste pour vous aujourd'hui. Je suis à Ilkirch-Grafenstaden. Ici, on estime, on calcule le temps qu'il fera demain. Et à côté de moi, voici Simon. Simon, c'est le technicien météo. C'est lui qui surveille des capteurs, des antennes, des machines qui parlent. Bref, tout le langage, c'est des chiffres. Entre le vent, la pression, l'humidité, tout est mesuré en continu avec des stations météo basées un peu partout en Alsace, à des endroits stratégiques, en altitude, dans les vallées, en plaine ou encore en ville, au nord, au sud, bref, un peu partout. Et à cela, on peut ajouter aussi d'autres outils comme les radars, les satellites. Et chaque jour, c'est des millions d'observations qui arrivent dans les ordinateurs de Météo France Alsace et avec des équations très très très complexes. Et cette complexité est en lien avec notre prochaine découverte. Direction le bureau des modèles météo. Ça, c'est avec Théo. Théo, il est météorologiste et il m'explique qu'on ne prédit pas le futur. Mais en revanche, on calcule des scénarios et leurs probabilités. Certains modèles, par exemple, simulent l'atmosphère avec comme résultat, écoutez bien, 350 prévisions possibles chaque jour. Ah bah oui, hein, la machine, elle calcule tout ce qui est possible. Hein, et c'est l'humain, enfin, qui va trancher. Parce que oui, la météo, en bout de ligne, c'est pas juste une machine. Hein, c'est aussi un cerveau. Il y a un cerveau qui tranche. Et en parlant de cerveau, en voici un autre bien rempli. C'est celui de Cédric. Il est climatologue. Et Cédric, lui, va nous emmener littéralement dans un autre monde. Parce qu'avec ses analyses à Cédric, on ne regarde pas demain. Non, on va regarder 100 ans en arrière. Car Météo France, conserve en quelque sorte la mémoire du climat depuis plus de 150 ans. Parce que le passé, il nous permet quoi? De comprendre l'avenir. Surtout avec les notions du dérèglement climatique qui nécessite une véritable expertise. Alors, après ce dévoilage d'outils, de calculs, d'équations et d'expertises en tout genre, comment se fait-il qu'en 2026, on puisse encore se tromper dans les prévisions? J'ai posé la question et la réponse de mes spécialistes est claire. Prévoir la météo, c'est comme essayer de prédire la forme exacte des vagues dans une soupe qu'on remue en permanence, sauf que la casserole fait la taille de la planète et que la cuillère tourne toute seule. Et en plus de ça, il y a quelqu'un qui joue avec le feu. On continue. Bref, vous l'avez compris, impossible d'être parfait, seulement de se rapprocher de probabilités, mais avant tout, le rôle de Météo France Alsace, c'est d'anticiper au maximum les risques.
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2: Bah, ça me fait toujours rire parce que les gens, à la rigueur, j'ai pu les faire sourire seulement en mettant des arrosoirs contre une maison. Essayez de faire sourire maintenant, vous pouvez toujours y attendre et rigoler.
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5: Nous sommes à Rougemont-le-Château, devant une façade incroyable, ornée de plus de 1000 arrosoirs. J'ai rencontré le créateur de ce lieu, Bruno. Bruno, 1000 arrosoirs sur une maison. Est-ce que c'est un défi un peu fou que vous vous êtes lancé?
2: Ah non, même pas du tout. Là, c'est quand j'allais au puits, je voyais un petit arrosoir abandonné là, à 5 francs. Je dis, viens vite à la maison. Alors, 1, 2, 3, 4, c'est pas du tout le but, en fait.
5: Parce qu'il y a une histoire particulière avec l'arrosoir, l'objet en lui-même, ou c'était un objet qui était arrivé à ce moment-là et vous êtes rentré dedans?
2: Non, je pense que de toute façon, ça, une histoire, si je vends des fleurs et je cultive des fleurs, il faut quand même leur donner à boire. Donc, par logique, il fallait quand même un arrosoir. Donc, c'est un complément de ce que je fais, en fait.
5: Quand on voit votre façade, vous l'avez dit, plus de 1000 arrosoirs qui sont disséminés sur la façade, autour également de votre belle boutique. Est-ce que des clients, est-ce que des proches, du coup, ça devient quelque part un cadeau, ça devient un présent qu'on reçoit à force?
2: Oui, c'est vrai que sur les 1000, il y en a peut-être 100 ou 200 que des gens m'ont amené parce qu'ils vidaient la maison de leurs grands-parents ou autre. Donc, automatiquement, j'en ai eu des quantités qui me laissent devant la porte. Je peux même pas leur dire merci puisqu'il n'y a pas de mots, mais merci à ceux qui m'ont donné des arrosoirs.
5: C'est vrai que vous mettez ces arrosoirs sur votre façade. À l'intérieur, quand on rentre dans votre boutique, les fleurs, on a l'impression de rentrer dans un conte de fées. C'est ça, en fait, vous avez envie de partager du positif, quelque part un peu de rêve quand on passe la porte de votre boutique?
2: Moi, je pense qu'à la rigueur, déjà, les fleurs, ça donne de la couleur, donc de l'énergie et compagnie. Et je pense que de se promener dans les plusieurs pièces du magasin, ça fait du bien. C'est pas moi qui le dis, c'est aussi les clients qui viennent à la rigueur, aussi bien à Noël, à Pâques et autres. Ils me disent, quand on passe chez vous, on a de nouveau de l'énergie et compagnie. Moi, je répète.
5: Et vous-même, quand vous voyez tous les jours cette façade, quand vous rentrez dans votre boutique avec toutes ces fleurs, toutes ces couleurs, ça vous procure quoi?
2: En fait, j'ai fait plus ou moins l'univers, donc ces couleurs correspondent à ce que j'ai bien voulu faire. Mais le résultat, c'est surtout le brillant des gens qui me racontent et qui sont contents de venir. C'est surtout ça qui est le résultat de tout ce que j'ai fait.
5: J'ai cru comprendre aussi que les gens s'arrêtent aussi, notamment pour prendre en photo votre façade. On peut la retrouver sur les réseaux pour partager aussi ce lieu quelque part insolite. Ça vous fait quoi quand vous voyez que votre façade est prise en photo avec tous ces arrosoirs?
2: Bah, ça me fait toujours rire parce que les gens, à la rigueur, j'ai pu les faire sourire seulement en mettant des arrosoirs contre une maison. Essayez de faire sourire maintenant, vous pouvez toujours y attendre et rigoler. Donc ça, je suis déjà arrivé sans sortir, sans que les personnes rentrent dans le magasin. Donc c'est déjà un bon point, en fait.
5: Un immense merci à Bruno pour son accueil, cette énergie communicative à Rougemont-le-Château. Et si vous avez besoin d'une dose de merveilleux pour attaquer 2026, levez les yeux juste devant sa façade et le sourire est garanti.
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1: Révolutionner un domaine, ça tient à pas grand-chose. Et le destin de l'Isérois dont on va parler en est peut-être le meilleur exemple.
2: Nom de Dieu !
1: Adolphe Pégou vient au monde le 13 juin 1889 à Montferrat, à côté du lac de Paladru, dans une famille d'agriculteurs.
3: Paysans, c'est dégueulasse !
1: Mais labourer des champs, s'occuper des semailles, c'est pas le projet pour Adolphe. Dès qu'il a 18 ans, bye bye la ferme, bonjour la grande muette, il s'engage dans l'armée et c'est là qu'il va faire une découverte qui va changer sa vie, le pilotage aérien. Revenu à la vie civile, Adolphe Pégou ne chôme pas. En moins d'un mois, il passe du statut de débutant à l'obtention du brevet de pilote.
4: Vous avez fait à 4G un piqué inversé avec un MiG-28.
1: D'ailleurs, un mois, c'est encore le temps qu'il lui faudra pour être embauché comme pilote d'essai par Louis Blériot, l'une des références de cet univers à l'époque.
5: Waouh ! Tout le monde se calme !
1: Mais Adolphe ne va pas s'arrêter là. C'est un enchaînement de premières qui va faire sa légende. Parce que le 19 août 1913, première, il est le premier pilote à sauter en parachute.
6: Hé hey Adolphe, on pensait t'attacher un gros drap dans le dos pour que tu sautes d'un avion qui pourtant fonctionne très bien en plein vol. Qu'est-ce que t'en penses ?
1: Et alors que la descente se fait tranquillement, il observe son avion qui descend tout seul. Sans personne aux commandes, Pégou voit son appareil faire des figures qu'il n'a jamais vues de sa vie. Sa première pensée, c'est de se dire
7: « C'est de toute beauté !»
1: Et la seconde, mais des manœuvres comme ça, ça pourrait permettre à un pilote de se sortir de situations désespérées. Une réflexion qu'il va mettre en application un mois plus tard, c'est décidément une constante, en réalisant le premier vol tête en bas de l'histoire, 400 mètres la margoulette inversée, et devant son patron Louis Blériot.
8: Quelle histoire ça aussi.
1: Le 21 septembre 1913, moins d'un mois après cette performance, le bougre accélère. Adolphe Pégou réalise cette fois tout un programme de figures acrobatiques qui se termine par le désormais célèbre loupé.
9: Attends que je t'explique mon idée, enfin.
1: Adolphe Pégou est-il le premier à l'avoir réalisé ? Les historiens n'arrivent pas à trancher entre lui et le russe Piotr Nesterov, mais ça n'empêchera pas la légende de l'Isérois de naître à ce moment.
10: Impeccable, non ?
1: Toute la presse relate sa démonstration. Il est demandé de partout, en Europe, en Russie, même en Allemagne, où on n'est normalement pas très fan des Français à l'époque. Cette star de la voltige se produit devant parfois des dizaines de milliers de personnes. Et alors que les États-Unis réclament aussi de voir Adolphe dans leurs cieux, la Première Guerre mondiale éclate. Adolphe Pégou est affecté au 2e groupe d'aviation de Reims et rapidement, le professionnel des acrobaties aériennes utilise son savoir-faire pour s'imposer dans les airs. Premier pilote à remporter 5 combats aériens de l'histoire, Adolphe Pégou devient donc le premier as de l'histoire de l'armée française.
11: Et Verboten aussi.
1: Pégou, pionnier, jusqu'au bout. Sa légende prendra fin le 31 août 1915. Il rencontre dans le ciel Otto Kandulski, l'un de ses anciens élèves et pilotes allemands, là-bas dans les airs, pas loin de Belfort. L'aviateur germain et son mitrailleur lui rendront hommage quelques jours plus tard en déposant une couronne de fleurs ornée de l'inscription « À Pégou, mort en héros pour sa patrie ». Ses inventions ne furent pas suffisantes pour lui sauver la vie. Adolphe Pégou, le pionnier de la voltige aérienne, est un Isérois, illustre Isérois.
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12: Un mot usuel occitan que vous connaissez, Nechaï Chégur, j'en suis sûr. C'est le mot bigot. Laurent, tu peux aller me chercher le bigot, je te prie. J'avais pas un tecaï, ton téléphone. Non, pas mon téléphone, mon bigot. Dit Montalier, dans mon atelier, en entrant à gauche. Effectivement, ce n'était pas le bigophone, l'argot du téléphone. Bigot étant le nom de l'inventeur d'un instrument de musique en carton qui porte son nom avant de désigner familièrement l'appareil téléphonique. Non, le bigot, dans la campagne de chez nous, c'est la bêche. Vai cercar lo bigot, va me chercher la bêche, la binette ou la houe. En technique, le bigot est cette fourche retournée qui sert à tirer le fumier ou à briser les mottes après le bêchage. Bon nombre de révoltes paysannes se faisaient avec le bigot, l'arme qu'on attrape facilement, appuyée contre un mur. Si prenez le bigot, va veillere. Si je prends le bigot, tu vas voir. Ane adio.
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1: Bon. Bonjour Arnaud Fromage.
2: Bonjour, bonjour à tous.
1: La nécessaire minute comptoise, c'est maintenant. C'est vous que j'ai vu tout à l'heure, hein, le doigt dans le pot à pâte à tartiner. C'est quand même pas très propre, hein, tout ça.
2: Je sais, mais que voulez-vous, c'est tellement bon et tellement régressif, la pâte à tartiner, du chocolat, des noisettes et plein d'huile. Bon, ça aide pas à rentrer dans du 38, mais flûte à la fin, il faut savoir se faire plaisir. Et surtout, cette merveille a bien failli ne jamais exister.
1: Alors comment ça, à cause de Monsieur Ferrero, c'est ça?
2: Non, lui, il y est absolument pour rien, ce serait plutôt à cause de l'homme de Néandertal. Je vous explique. L'année dernière, des scientifiques de l'université d'Aarhus au Danemark se sont mis en tête de reconstituer le paysage et d'identifier les essences de plantes qui poussaient en Europe il y a 100 000 ans avant l'arrivée de l'homme. Pour cela, ils ont collecté des pollens anciens, les ont analysés et les résultats ne sont finalement pas si surprenants que ça. On y retrouve du tilleul, du hêtre, du charme et donc bien sûr des noisetiers. Beaucoup de noisetiers même, l'arbuste prolifère en effet dans les plaines, hors des forêts. Alors il faut s'imaginer qu'à cette époque, l'Europe était remplie de hordes de bisons, de rhinocéros, d'éléphants de 4 mètres de haut qui pouvaient peser jusqu'à 13 tonnes, autant dire des débroussailleuses. Des animaux géants qui, en empêchant la forêt de tout grignoter, assuraient ainsi indirectement un espace pour les noisetiers. Bon, les années passent, et il y a 45 000 ans, l'homme quitte son berceau africain pour gagner l'Europe. Les premiers humains s'habituent à leur nouvel environnement, ils commencent à chasser les grosses bestioles. Aucun risque pour ces espèces, les humains sont bien trop peu nombreux pour représenter le moindre risque. Mais il n'empêche que ça commence à modifier légèrement l'équilibre en place. Moins de grands animaux, moins de défrichage, donc plus de forêts et moins de noisetiers. Si bien que, nous dit encore l'étude, ils sont passés pas loin de l'extinction.
1: Alors qu'est-ce qui a sauvé les noisetiers justement, Arnaud ?
2: Eh bien, ces mêmes humains. En effet, alors que les noisetiers étaient sur le point de disparaître, nos ancêtres ont commencé à développer ce qu'on appellera plus tard l'agriculture. Or, le bois de noisetier, c'est très pratique si l'on veut se fabriquer des outils, des armes, réaliser un peu d'artisanat ou tout simplement manger des noisettes. Les premiers hommes ont donc commencé à les cultiver, sauvant ainsi les noisetiers de la disparition. Alors, aujourd'hui, on n'a plus d'éléphants sauvages de 4 mètres de haut en Europe, mais heureusement, il nous reste les noisettes, la pâte à tartiner peut donc exister, et ma journée peut commencer.
1: Ouf, je suis rassuré aussi parce que le petit déjeuner n'aurait pas la même saveur. Sinon, merci beaucoup Arnaud Fromage, et heureusement également qu'on n'a plus d'éléphants. Eh bien, à demain, je crois.
2: À demain.
1: Bah oui, c'est ça, demain, pour la nécessaire minute comptoise, en réécoute, évidemment, sur l'application ICI et sur ICI.fr.
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5: Là, je suis dans la rue du Port et je m'apprête à aller prendre un cours de pâte à pizza. Atelier pizza chez Oncle Héraclite. C'est parti. Bonjour, mon oncle.
7: Bonjour.
5: Alors, on va apprendre à faire des pizzas, c'est ça?
7: L'atelier dure grosso modo 1h30, 2h, et on va étaler notre temps entre théorie et pratique, grosso modo à 55 ans.
5: Est-ce qu'on apprend à faire voler la pâte sur un doigt?
7: Non, pas vraiment, parce que ça, c'est joli pour le show, mais ça sert à rien.
5: Voilà nos apprentis pizzaïolo, Aurélien et Blandine.
8: Bonjour.
5: Bonjour Blandine.
10: Bonjour.
5: Alors, prête à faire voler les pizzas?
8: Bah ouais, j'espère.
5: Qui est-ce habituellement qui cuisine plus quand même?
10: Lui. Ah oui, c'est pas pour rien que c'était pour lui le cadeau.
5: Oui, oui. Ah, c'était un cadeau?
8: Oui, c'est un cadeau qu'on m'a offert, que vrai. J'ai demandé.
7: Le premier conseil de cet atelier, il n'y a pas de magie. Votre matière première, c'est la farine. Donc si vous prenez une farine de mauvaise qualité, vous aurez un résultat de piètre qualité également.
8: Comment choisir une farine de bonne qualité?
7: Moi, ce que j'entends par farine de qualité, c'est préférablement une farine artisanale. Et c'est encore mieux si elle est locale, ce qui est mon cas ici. C'est une farine qui vient du moulin de la Ribère à Cournon. Donc un moulin à la fois artisanal et local.
5: Pour une pâte à pizza, plus le thé est bas, finalement mieux c'est.
7: Ouais, c'est exactement ça, ouais.
8: Alors moi je fais ça avec de la litière d'habitude.
7: Alors, laisse la...
8: Ah,
5: je laisse pas ça. Ouais. Je fais ça avec de la litière d'habitude.
10: On a des grands sacs de litière,
5: je crois pas.
7: C'est exactement comme la pâtisserie, ouais. Il faut être précis.
5: Rigoureux sur les doses.
7: Exactement, ouais.
8: Bah c'est bon. 126-01. Blandine ?
10: Oh non, TP de chimie. Parce que là, on discute, mais...
8: Tu vois, tu veux le passer comme moi.
7: Alors, il n'y a pas de bonne ou de mauvaise façon de pétrir. La seule chose que je vous demande, c'est on pétrit toujours à une main. On garde toujours une main propre au cas où. Okay. Et la deuxième chose, ça va être de venir, une fois que vous avez une pâte à peu près homogène, de venir rabattre un petit peu le pâton sur lui-même. Quand vous êtes en train de faire votre pétrissage, vous êtes en train de faire... Une chose très importante, c'est que vous êtes en train de structurer votre réseau de gluten.
8: Ouais, la mienne est plus ratée.
5: Bon alors, quelle pizza on va faire?
10: Moi j'ai toujours un faible pour les chèvres miel, donc je pense que ça va partir sur une cabrette.
11: Moi je vais rester sur un grand classique, ce sera la reine.
7: On va faire plaisir à Patricia, si jamais vous voulez la faire.
5: Quand même, je suis pas venue pour rien. Là on est dans le clan pizza trottoir.
7: Ah ouais, trottoir épais, effectivement.
5: Trottoir épais. Ouais.
7: En fait, moi j'ai une mie qui est assez dense et assez structurée, avec un trottoir justement.
5: Très boulanger, quoi.
7: Voilà, exactement.
5: Il y en a une qui plaint pas la crème là-bas au fond.
10: Non.
11: Bah là, on fait vraiment sa pizza. Voilà. Là, pour le coup.
5: Là, c'est de l'amusement.
11: On peut prendre le supplément je sais pas quoi à 1 euro. Hop, ouais. Là, on peut le prendre.
5: Avant cet instant.
11: Magique.
5: Magique. Une vraie pelle de pizzaiolo, mettre sa pizza dans un vrai four de pizzaiolo, c'est là quand même qu'on ressent une petite émotion.
11: Une petite pression, surtout. Parce qu'il faut pas faire tomber sa pizza, faut pas péter le four.
5: Ce serait dommage avec tout ce boulot. Oh là là, ça, c'est joli, plaisir, là, hein. Ça monte. Regardez-moi ce chef d'œuvre.
10: Super vite.
11: Elles ont des beaux trottoirs.
10: Ah oui. Et ça fait bleu, bleu, bleu, bleu, bleu, bleu.
5: Bon, allez, je vous laisse sur ce.
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14: Un circuit court à Vals-les-Bains aujourd'hui avec Geoffrey Guillermin, créateur de bijoux uniques et magnifiques, vraiment. Geoffrey a lancé en Ardèche sa marque Gautreau en 2018.
15: J'étais cuisinier, j'ai passé toute ma vingtaine à travailler dans des cuisines, à monter dans les échelons et à voyager, à travailler à l'étranger. Je me suis installé en Écosse, une autre fois en Allemagne. Je suis revenu en France. Et je savais qu'au fond de moi, il y avait quelque chose avec les mains, quelque chose à faire. Puis un jour, j'ai commencé à acheter des outils pour sculpter le bois. J'ai vu que j'avais une certaine facilité, enfin que ça me parlait, quoi, et que j'arrivais à faire des choses qui me plaisaient. Et petit à petit, j'ai pris plus de temps à côté de mon travail pour maîtriser un peu cette partie-là. Et puis, quand j'ai découvert, grâce à la résine, on pouvait créer un petit monde à l'intérieur, j'ai commencé à sérieusement penser à créer une marque de bijoux et je me suis lancé comme ça.
14: Et alors ce bois dont parle Geoffrey est vraiment au cœur de chaque création, ce n'est pas un simple décor. Chaque fibre est une empreinte, chaque vénure un relief. Et avec ces bois choisis pour leur caractère, leur histoire et leur singularité, Geoffrey crée différentes collections de pendentifles et de boucles d'oreilles.
15: Donc il y a une collection qui est faite avec ces deux matières exclusivement, donc on n'en voit pas trop. Mais c'est une technique qui est super intéressante parce que ça permet de faire des mélanges de couleurs. Moi, j'utilise pas mal d'essences de bois exotiques, des bois rares, mais aussi des bois locaux comme le buis, l'olivier, le cadre aussi dans le futur. Ça permet d'utiliser pas mal d'essences. Ensuite, on a la possibilité de colorer la résine et garder cette transparence. Moi, c'est ce que j'aime bien. Je veux pouvoir voir le bois à l'intérieur. En lui rajoutant de la couleur à la résine, on peut du coup donner un thème. Et ensuite, une fois qu'on a ces deux matières assemblées, c'est sans limite d'une certaine manière, il y a une collection qui est basée sur cette technique-là. La collection entre ciel et terre, donc il y a plein de sous-collections dans celle-là. Donc la nuit d'Islande, le rêve de Dolly, le Zahir. C'est la collection bois, résine et opale de laboratoire. Une alternative à la pierre d'opale qui est super intéressante pour ce que je fais. C'est ça qui va donner cet effet d'un peu d'aurore boréale dans les bijoux ou alors le côté nacré. On a l'impression que le bijou bouge, on a l'impression que les aurores bougent à l'intérieur du bijou à cause de la lumière qui réfléchit à l'intérieur. Et j'adore ça, ça fait voyager d'une certaine manière. Et ensuite, on a la collection bois éternel qui est faite exclusivement avec des bois stabilisés. On voit pas trop en bijouterie, mais qui est utilisé notamment dans la coutellerie d'art. Ça consiste à imprégner le bois d'une teinte et d'une résine ultra liquide et le stabiliser. Ça veut dire que ça va rester bloqué à l'intérieur et solidifier le bois. Donc, ça le rend imputrescible et ça lui donne des couleurs. C'est incroyable, des mélanges de couleurs assez folles. On n'a pas l'impression que c'est du bois quand on les regarde, ces bijoux. On croit souvent que c'est des pierres, justement. Sauf que c'est beaucoup plus léger. Utiliser des simples morceaux de bois qui ont a priori pas grand-chose qu'on pourrait jeter par-dessus l'épaule. Et puis en fait, en faire quelque chose où on y voit un monde et puis ça inspire à l'imaginaire, ça fait rêver. Je me rends compte avec pas mal de clients lorsqu'ils voient les pièces devant eux, ce que ça leur évoque. Par exemple, dans les nuits d'Islande, il y a des gens qui m'ont écrit récemment en me disant « Oui, on a fait 7 voyages en Islande. » Ça tombe à pic de tomber sur des bijoux comme ça qui nous rappellent ce voyage. Les mille et une nuits qui me rappellent un voyage dans le désert du Maroc. Et là, en fait, c'est un bijou où on voit comme des dunes avec un ciel de nuit à l'intérieur. Et puis puis pour d'autres, ça peut aller jusqu'à faire imaginer des mondes sous-marins ou d'autres choses. C'est un peu à chacun son interprétation, j'ai envie de dire.
14: Alors forcément, c'est très visuel, donc je vous invite vraiment à aller faire un tour directement sur le site de Geoffrey Guillermin. Le nom de sa marque, c'est Gautreau. Comme d'habitude, je vous mets toutes les infos qu'il vous faut sur ici.fr, rubrique circuit court.
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16: Wikizef, petit guide à l'usage des étrangers du sud du péage d'Arras en vacances dans notre belle région.
17: Je ne vais pas vous apprendre que la vie est injuste. Ne vous inquiétez pas, je vais bien, mais force est de constater que la vie est injuste. Prenez par exemple la silhouette des gens. Il y en a de toutes sortes, des petits, des grands, des roux, des blonds, des crépus, courts, longs, carrés, minces, gros ou ronds. Viens avec nous chez les barbapapas. Mais pour certains, la vie est plus dure que d'autres. L'exemple le plus frappant que la vie est injuste, c'est quand ma grand-mère disait en parlant d'une de mes matantes qui essayait à toute fin de maigrir, mais sans succès, quel malheur. Elle peut faire ce qu'elle veut, mais chez elle, tout fait penche. Ne paniquez pas, Wikizef est là pour vous aider. Tout fait penche. Rassurez-vous, hein, y a rien qui penche et qui va peut-être caire. Non. Tout fait penche.
16: Traduction.
17: Tout fait ventre. Ventre, une panse, un penche. Pour illustrer ce que c'est qu'un penche, il suffirait que je me mette de profil. Et vous verrez que là, il n'y a pas que pour ma tante hein, que tout fait penche.
16: Définition.
17: Tout lui fait penche, tout lui profite. C'est le malheur des bons vivants. Quel rapport avec la justice de la vie? Bah, il y en a des. Ils peuvent manger ce qu'ils veulent, et ben ils grossissent pas. Je n'ai même vu manger des tartes aux chucs à longueur de journée. Elles et Thomas, elles pouvaient passer derrière une affiche sur la décollée du mur. Et d'autres, ils regardent la vitrine du pâtissier, ils prennent un kilo. Alors, je vous dis pas si on en mange. Le pire, c'est que dans mes prises de sang, les triglycérides, impeccable, c'est le seul truc qui est pas en gras. Alors, je sais pas ce que je range là-dedans, moi. Mais ce qu'il y a de plus sûr, c'est qu'il y a plein de trucs. Un penche, c'est un logement social. C'est en cela que la vie est injuste. Et en même temps, il peut y avoir une sorte de résignation. À la question, t'aurais pas un peu grossi? C'est mieux de répondre, qu'est-ce que tu veux? Chez moi, tout fait penche, que de se vexer.
0: Okay.

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2: Je rêvais d'avoir une maison à la campagne. Cette maison, c'est comme si j'y étais née. C'est ma maison de famille.
3: Ma maison s'appelle l'Ostau de la Mar.
4: C'est une maison un peu envoûtante.
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6: Ils ont vécu ici.
0: Thibaut Gaudry.
7: 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La chansonnette.
6: Yves Montand est un enfant de Marseille. Débarqué d'Italie avec sa famille pour fuir le fascisme quand il a 2 ans, il va y grandir et y faire ses premiers pas au Music Hall. Puis il la quitte pour Paris où sa carrière commence à décoller, notamment auprès d'Edith Piaf. Et où il noue des amitiés, comme avec Jacques Prévert, qui va lui faire découvrir en 1948 un charmant village qui va changer sa vie.
8: Je chantais dans la région et puis il y avait Jacques Prévert qui habitait la maison là au coin. J'étais arrivé ici. Et j'étais monté parce que mon ami le guitariste Henri Crollat, si on allait dire bonjour à Jacques, il disait oui, où il est. Alors on est monté ici, j'ai vu Jacques, j'ai vu l'endroit, et puis je suis tombé amoureux de l'endroit, et puis je suis revenu dès que je pouvais, tous les ans. C'était très discret, j'étais à peine connu.
6: Et il ne va pas tomber amoureux que de Saint-Paul. Le 19 août 1949, il est à la Colombe d'Or, une auberge avec quelques chambres, qui est un repère d'artistes. Et Prévert, encore lui, va servir d'entremetteur entre un homme et une femme qui vont devenir un couple mythique.
9: Ça s'est passé à Saint-Paul-de-Vence, au mois d'août, en 1949. Simone était là, et puis moi j'étais dans le tournée. Et puis j'ai déjeuné là, elle a déjeuné là. Et puis il y avait du soleil, puis il y avait Jacques Prévert, et puis il y avait des copains.